0: Et puis on termine avec une première journée de compétition délicate pour le clan tricolore à Roland-Garros. Sur les 12 Français engagés hier, seuls Quentin Alice et Valentin Royer ont assuré leur place au second tour. Dans la soirée, Giovanni Mpetti-Péricard a cédé en 4-7 contre Novak Djokovic. 2 heures passées de 2 minutes, excellent réveil à l'écoute du 107.7. L'actualité revient dans 1 heure. Le trafic arrive juste après la météo. À 13 départements du quart nord-ouest placés en vigilance jaune canicule par Météo France, entre la Bretagne et le Poitou-Charentes, en passant par les Pays de la Loire, ainsi qu'au centre jusqu'au Loir-et-Cher. Un large soleil qui baignera encore le Grand Ouest ce lundi, ainsi que Strasbourg, avec des températures avoisinant les 30 degrés dès la matinée à Paris, Nantes ou encore Bordeaux. Et puis le mercure va atteindre des sommets records pour un mois de mai cet après-midi, jusqu'à 31 à Strasbourg et Clermont, 32 à Toulouse, 33 à Paris, Rennes, 34 à Nantes, Niort et Bayonne, jusqu'à 36 degrés à Brive.
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0: Soyez les bienvenus à l'écoute du 107.7. Vous avez fait le bon choix en prenant la route à 7h. D'abord, puisqu'il n'y a que peu de monde et ça se ressent niveau infotrafic, même si on va y revenir dans un instant avec quelques difficultés. Et ensuite, également, parce que les conditions météorologiques sont bien meilleures. Hein, il fait un petit peu moins chaud pour conduire à 7h. Vous pouvez un petit peu plus en profiter, peut-être moins obligé de consommer et d'utiliser la climatisation. Quoi qu'il en soit, un bon conseil, n'oubliez pas de faire des pauses. Vous avez des aires de service ou de repos tous les 15-20 kilomètres environ, quel que soit l'axe que vous empruntez, n'hésitez pas à vous arrêter, n'hésitez pas à abuser de ces pauses, même quelques minutes de repos, eh bien ça peut faire toute la différence. Une bonne nouvelle pour débuter les informations trafic plus spécifiques, puisque le véhicule en feu sur la 64 vient d'être dépanné. Pour autant, il y a toujours une signalisation mise en place, kilomètre 184 de l'autoroute. Ça vous concerne encore une fois si vous avez passé Tarbes en direction de Montrégeau de Toulouse. Attention donc, kilomètre 184, vous serrez toujours sur la gauche et vous ralentissez pour la sécurité de tous les intervenants. Une autre difficulté nous emmène légèrement plus au nord. Allez, je vous rejoins sur la 62, vous m'écoutez au départ de Bordeaux. À l'arrivée sur Toulouse, ou plus précisément une trentaine de kilomètres de Toulouse, il faudra peut-être composer avec un sanglier écrasé sur la voie de droite. C'est au kilomètre 195. Attention, une fois passé l'échangeur 10, Montauban. Et puis une dernière difficulté sur la 11, cette fois-ci, elle vous concerne si vous roulez en direction de Chartres et de Paris. Et pour vous qui arrivez depuis Le Mans, vigilance kilomètre 85, vous serrez bien sur la gauche pour éviter un véhicule arrêté sur le bas-côté, c'est au kilomètre 85.
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Le dernier Angèle sur le 107.7 en compagnie du DJ Justice. Ça s'appelle What You Want. Pour vous accompagner sur la route et vous redonner un petit peu d'énergie à 2h11. J'espère que tout se passe bien pour vous. 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En amont, le trafic revient dans 4 minutes à peine sur le 107.7. Ce sera juste après la musique de U2. Très belle route à tous.

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1: Excellent début de semaine à toutes et à tous à l'écoute du 107.7. Il est 2h16 et je vous rejoins pour un nouveau point détaillé sur vos conditions de circulation. Alors, que vous m'écoutiez du côté de Paris, par exemple de Nantes, de la Nouvelle-Aquitaine, de manière générale, entre Bordeaux et Bayonne, sur le secteur de Toulouse ou encore de Brive. En fait, je pourrais citer à peu près l'entièreté du Grand Ouest du pays pour vous signaler qu'il n'y a pas de difficulté à cette heure. Un simple ralentissement tout de même, j'allais dire sur la 64, hein, conséquence de ce véhicule en feu au kilomètre 184 pour vous qui roulez entre Bayonne et Toulouse. Mais le véhicule a été dépanné, la voie également a été nettoyé, donc il n'y a plus de difficulté sur cette longue autoroute que vous empruntez dans les Pyrénées entre Bayonne et Toulouse. Une seule difficulté tout de même et qui là aussi vient de m'être signalée comme terminée, c'était sur l'A62 si vous roulez de Bordeaux à Toulouse, kilomètre 195, il y avait un sanglier écrasé sur les voies qui n'a finalement pas été trouvé par le patrouilleur Mathieu. Donc en résumé, quel que soit l'axe que vous empruntez, bien ça se passe très bien pour vous. Face à la crise énergétique liée à la guerre au Moyen-Orient, le gouvernement a présenté une nouvelle enveloppe de 700 millions d'euros. Dans un instant, coup de projecteur sur l'indemnité carburant mise en place pour les grands rouleurs aux revenus modestes. Vous êtes peut-être concerné si vous avez l'habitude de prendre la route. Rendez-vous dans votre Mobilimag. C'est dans un instant après Calogero.

0: Un jour au mauvais endroit, c'était signé Calogero. Et vous, vous êtes au bon endroit sur le 107.7. Merci de votre fidélité. Et comme promis, nous retrouvons votre Mobilimag en compagnie de Sébastien Latte et de son invité.
1: Notre rendez-vous mobilité, c'est en partenariat avec Roule Média et j'ai le plaisir de retrouver Marine Madelmont de la rédaction. Bonjour Marine.
2: Bonjour Sébastien.
1: On va parler carburant aujourd'hui et des conséquences de la crise actuelle au Moyen-Orient sur les prix. Et pour tenter de faire baisser la facture, le gouvernement propose une nouvelle aide.
2: Oui, d'un montant de 50 euros destiné aux gros rouleurs. Alors c'est un petit montant qui cible en plus un public bien précis.
1: Nouvelle aide.
2: Oui, d'un montant de 50 euros destiné aux gros rouleurs. Alors c'est un petit montant qui cible en plus un public bien précis, ceux qui prennent

0: De cette aide. Donc, les retraités et demandeurs d'emploi ne sont pas concernés. Ensuite, il faut que votre revenu fiscal de référence par part indiqué sur votre dernier avis d'imposition soit inférieur à 16 880 euros. Autre point important, l'aide est réservée aux véhicules thermiques, aux hybrides non rechargeables, ainsi qu'aux deux roues, comme les motos et scooters. En revanche, si vous roulez en électrique ou avec un véhicule spécifique, comme une voiture sans permis, un engin agricole ou un poids lourd, eh ben, vous ne pourrez pas bénéficier de ces 50 euros.
1: Donc on parle pas mal de véhicules de particuliers. Qu'en est-il des voitures de fonction ?
0: Eh bien là non plus, vous n'êtes pas concerné. Si votre employeur prend déjà en charge les dépenses de carburant, vous ne pourrez pas bénéficier de cette aide.
1: Et concrètement, Marine, comment fait-on pour toucher cette nouvelle aide ?
0: Alors la démarche n'est pas automatique. Vous devez en faire la demande en ligne depuis votre espace personnel sur le site des impôts dès cette semaine. Aucun justificatif ne vous sera demandé au moment de votre demande. Il s'agit d'une déclaration sur l'honneur. L'administration fiscale, en revanche, précise que des contrôles pourront être effectués a posteriori. Et une fois le dossier validé, le versement interviendra généralement sous une dizaine de jours directement sur votre compte bancaire.
1: Donc un petit parcours du combattant, mais une aide bienvenue quand même. Ces indemnités, cette nouvelle aide du gouvernement pour les carburants, toutes les infos sont à retrouver sur votre site marinemedia.roule.fr. À très bientôt.
0: À bientôt.
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3: Vous êtes bien sur le 177, 2h24. Ça roule toujours très bien sur les autoroutes du Grand Ouest, quel que soit l'axe que vous empruntez. Restez prudent pour autant et n'oubliez pas de faire des pauses. Benabar et Vanessa Paradis, c'est votre programmation musicale jusqu'à 2h29 pour un retour au trafic.
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1: Merci de votre fidélité au 107.7. Il est 2h29, soyez les bienvenus si vous venez tout juste de nous rejoindre. D'excellentes nouvelles à vous communiquer avec un trafic très fluide, quel que soit l'axe que vous empruntez. Si vous m'écoutez par exemple sur l'A10, longue de plus de 500 km entre Bordeaux et Paris, l'autoroute A11 entre Nantes et la capitale, ou encore la 89, l'axe Bordeaux-Lyon, aucune difficulté, pas d'accident à vous communiquer, ni d'obstacle sur la chaussée. Quel que soit l'axe que vous empruntez, vous n'oubliez pas de circuler en priorité sur la voie de droite, vous le savez bien, mais le code de la route vous l'impose, et un rappel supplémentaire, et bien ce n'est jamais trop. Écoutez les conseils de Jérôme Donas, commandant de l'escadron départemental de contrôle des flux de l'Hérault.
2: Le code de la route prévoit qu'on doit circuler sur la voie la plus à droite quand il y a plusieurs voies de circulation dans le même sens. Les autres voies, donc, situées à gauche, servent uniquement à dépasser, et on doit rapidement après se remettre sur la droite. C'est très dangereux de doubler par la droite parce que la personne que vous avez doublé vous a pas forcément vu, et donc ça peut générer un accident. C'est interdit de dépasser par la droite.
1: Et Jérôme Donas, commandant de l'escadron départemental de contrôle des flux de l'Hérault.
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1: Le prochain point sur vos conditions de circulation, c'est dans un quart d'heure à peine sur le 107.7. Vous l'avez compris, ça se passe très bien. Mais vous restez prudent, quel que soit l'axe que vous empruntez. Je vous souhaite une belle route, route que l'on poursuit en musique avec Blur. Voici Girls and Boys.

Pascal Obispo et Icar. Ils vous accompagnent sur la route à 2h39. J'espère que votre trajet se passe bien. En tout cas, niveau conditions de circulation, c'est toujours idéal. Hein. Aucune difficulté ne m'est rapportée à cette heure sur les autoroutes du Grand Ouest, sur les logiciels dont je dispose. Je constate également sur les caméras que vous n'êtes que peu nombreux sur la route. Vous avez raison d'en profiter à cette heure. Encore une fois, n'oubliez pas de faire des pauses de temps en temps. Vianney, tiens, on poursuit la route en musique avec de la musique française. Et puis on écoutera Portishead dans un instant et je vous retrouve pour le trafic à 2h46.

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1: L'infotrafic à 2h46, très concise sur les autoroutes du Grand Ouest. Ça roule très bien, que vous m'écoutiez du côté de l'Île-de-France, des Pays de la Loire, du Centre-Val de Loire, de la Nouvelle-Aquitaine, de l'Occitanie. Bref, quelle que soit la région ou le département que vous empruntez à cette heure, vous roulez dans d'excellentes conditions de circulation. Je vous rappelle cette simple difficulté à Brive. Elle vous concerne si vous m'écoutez sur l'A20 depuis Paris en direction de Toulouse et du Sud. Dans ce sens, je vous rappelle que vous ne pourrez pas emprunter la bretelle de liaison qui permet de récupérer l'A89 en direction de Bordeaux, puisque des travaux d'urgence doivent être réalisés par les autorités. La solution pour vous, pour récupérer la 89, eh bien, c'est de quitter l'autoroute par l'échangeur 50 Obja, puis d'emprunter le réseau secondaire avant de récupérer l'entrée numéro 19, Brive-Ouest. Dans un instant, votre rendez-vous Tempo 110 sur le 107.7, juste après le titre Jerk It Out. Très belle route!

0: Notre invité dans Tempo 110 est violoniste. Romuald Grimbert-Barry est issu d'une famille d'artistes, une mère pianiste, un grand-père compositeur de musique créole, et il nous présente aujourd'hui un album consacré à une figure majeure du XVIIIe siècle, à la fois musicien et militaire, le chevalier de Saint-Georges. Le voici dans Tempo 110 avec Charlotte Latour.
1: 110 secondes pour célébrer Joseph Bologne, plus connu sous le nom du chevalier de Saint-Georges. Si sa vie est digne de celle d'un personnage de roman, il a pourtant bien existé, c'est même une figure incontournable de la France du XVIIIe siècle. Et le violoniste Romuald Grimbert-Barré lui consacre un album, il y joue deux concertos de Saint-Georges et un autre contemporain, hommage au chevalier signé Thierry Pécou. Romuald Grimbert-Barré a des origines guadeloupéennes communes avec le chevalier de Saint-Georges, dont il dresse le portrait.
2: On peut trouver des portraits parlant de lui principalement en tant qu'escrimeur, vraiment considéré comme un champion de l'escrime. Les musiciens parlent de lui en tant que grand compositeur, mais aussi c'était un grand violoniste, aussi c'était le professeur de musique de Marie-Antoinette. Il était proche de la cour, mais il a contribué à la Révolution, il est à la tête d'une garnison, et ses œuvres étaient régulièrement jouées, et il avait beaucoup de succès. Il a été obscurci du fait qu'il était métis, et quand Napoléon a rétabli l'esclavage, voilà. La mère du chevalier de Saint-Georges était esclave. Et donc il a quand même une vie mêlée de racisme, mêlée de cette lutte. Saint-Georges utilise vraiment l'écriture classique. C'est une écriture qui fait forcément penser aux maîtres de la période, c'est-à-dire Haydn et Mozart. Mais je dirais sa caractéristique, c'est vraiment la virtuosité du violon. Et vraiment, ses concertos sont des œuvres extrêmement pétillantes, virtuoses.

0: l'Orchestre National de Cannes est paru chez Aparté.
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2: Merci de votre fidélité au 107.7. Rendez-vous à 3h pour l'actualité, la météo et le retour au trafic. Je vous rassure, toujours d'excellentes conditions de circulation sur le Grand Ouest. Voici Maël pour la musique.

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1: Bonsoir à tous. Un mois de mai record en France au niveau des températures. Le mercure a encore dépassé les 30 degrés hier en Bretagne. 12 nouveaux départements de l'Ouest sont en vigilance jaune canicule après le Finistère depuis hier. Les détails dans un instant dans votre météo locale sur le 107.7. La chaleur qui a largement perturbé de nombreuses courses à pied en France hier, maintenue malgré les températures. Une personne est décédée à Paris après un malaise dans une course à pied, bien que le lien avec la chaleur n'ait pas été clairement établi. 10 autres participants à cette course ont été hospitalisés en urgence absolue. En Gironde, ce sont les vagues qui ont provoqué la mort de deux personnes de 56 et 63 ans hier, emportées par des courants de Baïne à Lacanau et Lège-Cap-Ferret. Au total, 31 personnes ont été emportées par ces courants depuis vendredi sur le littoral girondin. Et puis dans le Bas-Rhin, une femme de 36 ans est décédée hier après s'être noyée dans un cours d'eau. Toujours en France, un enfant de 12 ans est décédé d'un étranglement à Rennes. Le jeune garçon a été retrouvé hier sur les rives de la Vilaine avec un linge serré autour du cou. Une enquête pour meurtre a été ouverte. Tout juste déclaré candidat à l'Élysée 2027, Gabriel Attal se dit favorable à une primaire pour départager les candidats de l'espace macroniste en cas de risque de second tour entre le RN et LFI. L'ancien Premier ministre doit notamment composer avec la candidature au centre d'Édouard Philippe, ce dernier ayant toujours réfuté l'idée d'une primaire. À l'international, Donald Trump dit vouloir prendre son temps pour trouver un accord avec l'Iran. Le président américain rappelle également que le blocus du détroit d'Ormuz serait maintenu le temps des négociations, alors qu'il affirmait samedi qu'un accord avait déjà été largement négocié. Et puis en parallèle, au Moyen-Orient, deux personnes ont été tuées hier dans le sud Liban dans des frappes israéliennes. Et puis on termine avec un mot de tennis. Entrée en matière difficile pour les joueurs français à Roland-Garros. Seuls Quentin Alice et Valentin Royer ont validé leur place au second tour sur les 12 Français engagés. Deuxième journée de compétition aujourd'hui avec notamment les entrées en lice de Gaël Monfils et d'Hugo Humbert côté tricolore. 3 heures passées de 2 minutes. Excellent réveil à l'écoute du 107.7. Excellent trajet. Vos conditions de circulation arrivent dans un instant. Restez bien avec nous. C'est à suivre après la météo. La météo, évidemment, dominée par des conditions estivales avec de nouveau des très hautes températures attendues dans l'après-midi avec plus de environ, en tout cas, 35 degrés du côté de Nantes, de Bordeaux et même en région parisienne. La région parisienne où le mercure devrait frôler les 30 degrés dès la matinée. Et conséquence de ces hautes températures, 13 départements du quart nord-ouest sont en vigilance jaune canicule entre la Bretagne, le Poitou-Charentes et les Pays de la Loire. Côté maximal, vous comptez également 31 degrés cet après-midi à Strasbourg, 32 à Toulouse et Tarbes, 33 à Rennes, 34 à Tours et Niort.
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1: L'infotrafic à 3h03, vous circulez tout d'abord dans des conditions météorologiques un petit peu plus favorables que en pleine journée. Ben oui, forcément, c'est toujours mieux de rouler sous des températures aux alentours des 20 degrés, plutôt agréable à cette heure et ça fait du bien, surtout après les fortes chaleurs. Bon courage si vous devez prendre la route dans ces prochains jours face aux hautes températures qui sont attendues. Je vous l'ai dit, vous avez raison de prendre la route à cette heure, d'autant plus que le trafic est excellent, pas de ralentissement, pas d'accident à vous rapporter sur l'ensemble des autoroutes du Grand Ouest. Seulement, cette information carburant, elle vous concerne si vous roulez sur la 11 en direction de Nantes. Si vous avez passé Paris et Le Mans, attention, puisqu'au kilomètre 301, sur l'aire Vara de Pays de la Loire, il n'y a plus de GPL, ni de samplon 95 et de samplon 98. Les solutions pour vous ravitailler, eh bien tout d'abord, vous arrêtez à Angers, 40 km en amont, sur l'aire Les Portes d'Angers vers Nantes. Et si vous m'écoutez après Angers, eh bien il faudra soit quitter l'autoroute par l'échangeur Enseigny pour vous ravitailler ou bien poursuivre, si vous le pouvez, votre trajet jusqu'au périphérique nantais.
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La musique de Björk que vous venez d'écouter sur le 107.7, c'était Bachelorette. Merci de faire la route en notre compagnie. Si vous m'écoutez actuellement sur une aire de repos, eh bien tout d'abord, vous avez bien raison de marquer la pause. On le rappelle, une petite pause, même quelques minutes, toutes les deux heures maximum, ça peut faire toute la différence. 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Vous restez bien avec moi. Je vous retrouve dans 3 minutes à peine pour le trafic après Kimber Rose.

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1: De l'Île-de-France à l'Occitanie, en passant par la Nouvelle-Aquitaine, le Centre-Val de Loire et les Pays de la Loire. Ça circule très bien, pas de difficultés ou encore de ralentissements ou d'obstacles sur votre route, quel que soit l'axe que vous empruntez. Par exemple, je pense à vous qui m'écoutez peut-être sur la 11, l'axe Nantes-Paris, ou peut-être la 71 entre Orléans et Clermont-Ferrand, ou encore la 62, l'autoroute Bordeaux-Toulouse. Encore une fois, tout va bien, quelle que soit votre destination. Vous n'oubliez pas simplement de faire des pauses très régulières. Je vous le rappelle, vous avez des aires d'autoroute tous les 20 km environ à votre disposition, et ce, quel que soit l'axe que vous empruntez. Votre rendez-vous conso arrive dans un instant et zoom sur le contenu de nos assiettes. Avec cette question, les jambons sans nitrite sont-ils meilleurs pour la santé? Notre partenaire, l'association Que Choisir Ensemble, a testé pas moins de 24 références de jambon blanc. Et la réponse à cette question, c'est juste après Zazie.

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1: Bonjour Elsa Abdoun.
2: Bonjour.
1: Je ne sais plus si je dois encore proposer du jambon blanc à ma fille et je pense ne pas être le seul à m'interroger.
2: Oui, vous faites bien de vous interroger. La charcuterie globalement et le jambon blanc en fait partie. C'est fortement à limiter, 150 grammes maximum par semaine pour les adultes, encore moins évidemment pour les enfants. C'est salé, c'est gras, c'est de la viande rouge. Et puis ensuite, la charcuterie spécifiquement, elle est reconnue cancérigène. Et un des suspects désignés prioritairement, ce sont les nitrites. En 2022, l'ANSES, l'Agence sanitaire française, a dit qu'il fallait réduire l'exposition des Français aux nitrites.
1: Et c'est particulièrement visible dans les rayons, Elsa. On retrouve de plus en plus de jambon sans nitrites, c'est bien, non ?
2: Alors, ça dépend. Il y a d'abord des sans nitrites où les fabricants vont simplement remplacer ces conservateurs par des bouillons de légumes riches en nitrates qu'ils vont associer à des bactéries qui vont transformer ces nitrates en nitrites. Donc au final, on a exactement les mêmes effets sur la santé. Ensuite, il y a de plus en plus de nouvelles alternatives qui sont très facilement repérables dans les rayons. Il y a écrit en gros sur l'emballage « Conservation sans nitrites grâce aux extraits végétaux et antioxydants ». Ça, c'est une solution dont on ne sait pas grand-chose, qui n'a pas été encore évaluée par l'Autorité européenne de sécurité des aliments. La vraie alternative actuelle, ce sont les jambons gris. Ceux-là, ils ne contiennent aucun conservateur. Ils se conservent moins longtemps, mais ils n'ont vraiment ni nitrites, ni cette espèce d'alternative dont on ne sait pas grand-chose et sur laquelle on a des doutes. Eux, c'est sans conservateur. A priori, c'est un peu meilleur pour la santé.
1: Et vous avez testé une vingtaine de jambons et c'est justement un gris, si j'ose dire, qui arrive en tête.
2: Oui, ce sont même plusieurs gris. Ils sont pas complètement gris, hein, mais on les repère en rayon parce qu'ils sont quand même un peu moins roses. Ils sont identifiés avec des noms comme zéro nitrite. Ensuite, il faut dire aussi que parmi les jambons roses, il y en a des plus ou moins mauvais, on va dire. Parce qu'évidemment, on a regardé cette question des nitrites, mais on regarde aussi le goût avec un panel de dégustants qui testent à l'aveugle. On regarde aussi les apparences, on regarde la qualité de la viande avec l'injection de plus ou moins de saumure. Il y en a beaucoup dans les jambons les moins chers. Donc effectivement, le jambon blanc, ce n'est pas un produit recommandé, mais on peut quand même en choisir des meilleurs que d'autres.
1: Et on retrouve dans le détail ce test de 24 jambons dans le magazine Que Choisir de juin, déjà dans les kiosques. Merci Elsa Abdoun.
2: Merci à vous.
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C'était Elena sur le 107.7, l'artiste dont vous retrouvez d'ailleurs l'interview sur notre site internet radiovinciautoroute.com, replay, montez le son. J'espère que vous êtes bien installés dans la voiture, au chaud ou pas trop. Et justement, on en profite à cette heure. Une baisse des températures, heureusement encore la nuit. Profitez de cette fraîcheur pour prendre la route. Vous profitez également d'un trafic toujours très calme sur les autoroutes du Grand Ouest. On y revient dans quelques minutes, juste après The Police. Voici Message in a Bottle.

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1: Excellent trajet à toutes et à tous à l'écoute du 107.7. 3h30, je vous rejoins de nouveau pour évoquer en détail vos conditions de circulation. Bon, le terme en détail serait peut-être de trop, puisque je n'ai toujours pas de difficulté à vous rapporter concrètement. Pas d'accidents, pas d'animaux aperçus près des voies de circulation, pas d'obstacles sur les chaussées. C'est évidemment une bonne nouvelle. Vous pouvez rouler sereinement, quel que soit l'objet de votre trajet. J'en profite pour vous rappeler, ce n'est jamais trop de faire des petites pauses, bien sûr, de temps en temps, prendre un bon café, voire passer simplement un petit peu de temps en famille, ou bien pratiquer une micro-sieste, un excellent moyen de récupérer. Alors, l'objet de cette micro-sieste n'est pas de vous endormir pendant plusieurs heures, mais bien de vous endormir que quelques minutes, comme son terme l'indique. Explication avec Frédéric Pinon, kinésithérapeute, expert en prévention des risques physiques chez Santé Partners.
2: Je me pose 5 à 10 minutes et c'est déjà très bien, toujours en connexion avec l'extérieur. On ne dort pas, on est vraiment là simplement pour récupérer. On entend tous les bruits extérieurs. Alors, la micro-sieste, ça peut se pratiquer dans sa voiture ou sur un endroit calme dans une aire, assis sur un banc, les mains sur le ventre, les épaules détendues, les yeux fermés, la respiration abaissée. 10 minutes de micro-sieste vont permettre de nous donner 150 minutes de concentration retrouvée. J'ai retrouvé un état de forme physique, un état de forme morale, et je repars en toute sécurité sur les autoroutes.
1: Frédéric Pinon, il est kinésithérapeute.
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1: Allez, vous restez bien sur le 107.7. Vous le savez, l'actualité du trafic revient à tout moment, dès que nécessaire. Et si tout se passe bien, je vous laisse tranquillement en musique avant de vous retrouver dans une dizaine de minutes pour un nouveau point détaillé sur vos conditions de circulation. Et on repart en musique, justement. On reprend la route avec Amy Winehouse.

c'était Lynn sur le 107.7 dans ton téléphone, votre téléphone que vous utilisez bien évidemment si vous êtes à l'arrêt, peut-être sur une aire d'autoroute, n'hésitez pas à en profiter pour faire des pauses, même si encore une fois niveau trafic, bien ça se passe très bien, hein. Vous roulez dans d'excellentes conditions, quel que soit votre trajet. On en reparle en détail tout de même dans quelques minutes, je ne vous oublie pas. En attendant, Mylène Farmer et Maeva pour la musique.

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1: Très heureux de vous retrouver pour un nouveau point sur vos conditions de circulation à 3h44. Et ça se passe très bien, encore une fois. Que vous m'écoutiez par exemple du côté de Paris, d'Orléans, de Poitiers, de Saintes, Périgueux, Montauban, Narbonne ou encore Pau. Autant de secteurs où le trafic est vraiment excellent à cette heure. Toujours pas de difficultés comme des accidents par exemple à vous signaler. Vous avez vraiment fait le bon choix en prenant la route à cette heure. Peut-être nous écoutez-vous, mais écoutez-vous d'ailleurs sur la route d'un retour de votre week-end prolongé de Pentecôte. Et encore une fois, vous avez fait le bon choix en prenant la route à 7h puisque eh bien, ce lundi de Pentecôte s'annonce comme toujours très chargé avec bien, en particulier un trafic assez dense attendu sur les grands axes et autour des grandes agglomérations. Donc vous avez bien fait une nouvelle fois de prendre la route, mais n'oubliez pas toujours de faire des pauses très régulièrement. Et si vous aimez les polars, restez à l'écoute du 107.7. François-Xavier Dillard est de retour en librairie et il est l'invité de Marc Page dans un instant. Après plusieurs succès, puis une pause de 5 ans, il revient avec un nouveau roman, La Ferme. C'est à suivre après Gala.

0: Nous recevons dans Marque-Page un auteur de polar de retour en librairie, François-Xavier Dillard. Il publie La Ferme et il est l'invité de Francine Thomas.
1: Bonjour François-Xavier Dillard.
2: Bonjour Francine.
1: Votre nouveau roman La Ferme commence avec une confession. Une infirmière qui va mourir s'adresse à un prêtre, page 11. Je dois vous parler d'une chose terrible que j'ai faite. C'est le tout début. Est-ce qu'on peut dévoiler ce qu'elle a fait ?
2: Oui, on peut dévoiler ce qu'elle a fait, puisque ça va être assez vite dévoilé dans le livre. Elle a participé à un échange de nouveau-nés. Et ce geste qu'elle a fait, ou que le médecin a fait, pour de très bonnes raisons, est un geste qui va avoir une influence déterminante 20 ans plus tard.
1: Et on n'est pas dans La vie est un long fleuve tranquille dans ce livre.
2: Non.
1: Parce que la suite est un peu plus compliquée. Qu'est-ce qu'on peut dire ou pas pour garder le suspense ? On peut peut-être dire que le livre a dépassé le cadre de l'affaire familiale pour impliquer une grande organisation internationale ?
2: Oui, exactement. Mais j'avais habitué mes lecteurs à plutôt des drames intimistes, familiaux. Là, il y a une dimension familiale. J'arrive jamais à m'en sortir de ça. Mais c'est un livre qui s'inscrit dans le monde avec une héroïne qui voyage à travers l'Europe, avec des organisations internationales. J'ai voulu, en fait, un peu raconter le monde dans lequel on vit aujourd'hui, qui est un monde absolument incroyable, parce que finalement on vit avec des moyens techniques, des téléphones, l'intelligence artificielle, la génétique, des catastrophes naturelles, la guerre qui est à nos portes. On est quand même dans un monde de fous furieux, quoi. Et finalement, on continue à scroller sur nos portables. Et ça, c'est dingue.
1: Alors, il faut dire un mot également de l'héroïne Axelle, parce que c'est pas quand même une jeune femme tout à fait comme les autres.
2: Non, elle est pas tout à fait comme les autres. Elle a des dons un peu exceptionnels. Elle sait pas pourquoi. Et elle les cache finalement pendant toute sa jeunesse, parce que elle s'aperçoit vite que la différence est quelque chose d'assez mal toléré. Mais quand il va lui arriver ce qui lui arrive, c'est-à-dire un drame, puisque ses parents vont être assassinés, elle va bien être obligée de faire face à son passé et de comprendre pourquoi elle est si différente. Et c'est cette quête qui est intéressante pour moi, et c'est cette quête que j'ai voulu raconter comme un roman d'aventure. C'est vraiment un roman d'aventure, c'est vraiment ce que les gens appellent un page-turner, mais c'est vraiment ce que j'ai voulu. Il se passe des choses incroyables. D'ailleurs, si un jour ça devient un film, ce que je souhaite, il faudra un gros budget. Il y a quand même beaucoup, beaucoup de choses qui se passent.
1: Budget explosif, notamment.
2: Un budget explosif, exactement.
1: François-Xavier Dillard, vous signez La Ferme chez Récamier, et comme tous les bons polars, méfiez-vous du titre ici, rien à voir avec un petit drame champêtre. Votre histoire renvoie à toutes les plus grandes questions de notre monde contemporain. Merci beaucoup.
2: Merci beaucoup.
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0: Restez bien à l'écoute du 107.7. L'actualité arrive dans tout juste quelques minutes, suivi de la météo où il sera question évidemment de soleil, et suivi du trafic où il sera question encore une fois d'excellentes conditions de circulation. Vraiment un plaisir de pouvoir vous accompagner au cœur d'un trafic aussi fluide. Vous restez prudent pour autant, vous respectez bien les limitations de vitesse. Voici Spiena Spirou.

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1: Bonsoir à tous. Une vague de chaleur inédite en France pour un mois de mai. 13 départements de l'Ouest sont placés en vigilance jaune canicule ce lundi. Une première à cette période de l'année. Le mercure pourrait atteindre les 36 degrés à l'intérieur des terres. Les détails à suivre dans votre météo locale sur le 107.7. Conséquence de ces températures records, de nombreuses courses à pied ont été fortement perturbées partout en France. À Paris, 10 personnes ont été hospitalisées en urgence absolue après avoir pris part à une course dans le Val-de-Marne. Un autre participant d'une cinquantaine d'années est décédé des suites d'un malaise cardiaque, sans qu'un lien avec la chaleur ne soit établi avec certitude. Et puis ce week-end, deux autres personnes sont mortes de noyade, une femme de 36 ans dans un plan d'eau dans le Bas-Rhin, ainsi qu'un adolescent de 17 ans dans la Seine. À l'étranger, l'épidémie d'Ebola s'aggrave en République démocratique du Congo. Plus de 900 cas potentiels ont été recensés, selon le dernier bilan de l'Organisation mondiale de la santé. Les autorités locales faisaient état samedi de plus de 200 morts en lien avec le virus. Les cours du pétrole repartent à la baisse ce lundi, dans la lignée du récent rapprochement entre Washington et Téhéran. Donald Trump demande pourtant à ses représentants de ne pas se précipiter pour établir un accord de paix au Moyen-Orient. Accord obligatoire pour envisager le déblocage du détroit d'Ormuz, selon le président américain. Et puis plusieurs pays européens, dont la France, condamnent une escalade militaire en Ukraine après la dernière nuit de frappes de missiles balistiques russes. Volodymyr Zelensky appelle ses alliés occidentaux à renforcer leur soutien envers l'Ukraine, notamment dans le domaine de la défense aérienne. Les sports en Formule 1, quatrième victoire consécutive du jeune prodige de Mercedes, Kimi Antonelli. L'Italien de 19 ans a remporté hier soir le Grand Prix du Canada devant Lewis Hamilton et Max Verstappen. Belle cinquième place du Français Isaac Hadjar. Et puis en tennis, l'élimination avec les armes de Giovanni Mpetti-Péricard face à Novak Djokovic. Le Français a cédé en 4-7 hier soir face au triple vainqueur du tournoi. Deuxième journée de compétition, porte d'Auteuil ce lundi avec honneur aux femmes puisque les têtes de série, Iga Swiatek, Elena Rybakina ou encore Amanda Anisimova entrent en lice. Il est 4h passé de 2 minutes, excellent réveil à l'écoute du 107.7. Vos conditions de circulation reviennent dans un instant. Vous restez bien avec nous pour l'heure, place à votre météo. La météo, évidemment, marquée par ces fortes chaleurs sur le grand ouest du pays, avec un ciel très largement dégagé et ensoleillé dès la matinée. Le mercure devrait frôler les 30 degrés du côté de Bordeaux ou encore Paris dès ce matin, 26 à Strasbourg. Un ciel légèrement voilé du côté de la région parisienne dans l'après-midi, mais ce ne sont que de rares perturbations comparées, je le disais, à l'ensemble du grand ouest. 13 départements de l'ouest, je vous le rappelle, sont placés en vigilance jaune canicule par Météo France, entre la Bretagne, le Poitou-Charentes et les Pays de la Loire. Et puis dans l'après-midi, vous comptez des maximales très élevées, bien sûr, jusqu'à 31 à Strasbourg, 32 à Toulouse, 33 à Paris et Rennes, 34 à Nantes, La Roche-sur-Yon et Bayonne, 35 à Bordeaux.
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1: L'infotrafic dominé par une seule information à cette heure, mais j'attire tout de même votre attention, puisque le trafic est perturbé sur l'A10. Attention, si vous roulez depuis Paris en direction de Bordeaux, vous avez passé le péage bien sûr de Saint-Arnoult, et vous approchez surtout d'Orléans, kilomètre 89. Deux voies de circulation, les deux voies les plus à droite sont neutralisées, puisqu'un accident s'est produit dans ce secteur. Vous devez donc serrer sur la gauche, et surtout lever le pied, c'est le plus important. Attention, puisqu'il y a du monde en intervention sur la chaussée, le patrouilleur Stéphane entre autres. Vous prenez bien garde à cet accident, kilomètre 89 de la 10, pour votre sécurité et celle de tous les intervenants. Partout ailleurs, aucune difficulté à vous rappeler, si ce n'est cette zone de travaux qui peut perturber légèrement votre trafic sur l'autoroute A20 à Brive. Si vous roulez donc sur l'A20 en direction de Brive et de Toulouse, en Corrèze, vous ne pourrez pas emprunter la bifurcation qui vous permet de rejoindre la 89 en direction de Bordeaux en raison d'une zone de travaux, des travaux réalisés d'urgence par les autorités. C'est pour cette raison que vous serez dévié par le réseau secondaire sur quelques kilomètres. La meilleure solution pour vous, c'est d'abord de quitter l'A20 par l'échangeur Objat, puis d'emprunter le réseau secondaire afin de récupérer la 89 par l'entrée 19 Brive-Ouest.
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Christophe Mahé pour vous accompagner sur votre trajet à 4h11. Je vous rappelle cet accident sur l'A10, kilomètre 89. Attention, ça vous concerne si vous avez quitté Paris en direction d'Orléans et de Bordeaux. C'est à l'approche d'Orléans, très précisément, qu'il faudra ralentir. S'il vous plaît, veillez à bien ralentir à l'approche de l'échangeur 13.1 Sarangidi, puisqu'il y a plusieurs véhicules accidentés dans ce secteur du monde, également en intervention sur les voies. On y revient dans un tout petit instant après Smash Mouth. Voici Walking on the Sun.

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1: L'infotrafic à 4h15 nous conduit sur l'autoroute A10 à l'approche d'Orléans. Ça vous concerne un accident qui vous concerne précisément si vous avez quitté Paris sur l'A10 en direction d'Orléans, de Tours ou de Bordeaux. Peut-être direction Bourges également via la 71. En tout cas, vigilance au kilomètre 89 puisqu'une voiture est toujours accidentée sur les voies. Accidentée très précisément au niveau de l'échangeur 13 points Sarangidi. Donc attention si vous tentez de quitter l'autoroute par cette échangeur puisque vous allez rencontrer cet accident. Et puis vigilance également si vous prolongez votre trajet sur la 10, vous serrez bien sur les deux voies les plus à gauche puisque ce véhicule est toujours donc arrêté sur la voie de droite. En tout cas, les deux voies les plus à droite sont neutralisées. L'intervention pourrait prendre un petit peu de temps hein, puisqu'il y a pas mal de débris visiblement sur la chaussée. Donc prudence, encore une fois, priorité aux équipes de sécurité. Vous ralentissez bien alors amont, vous mettez bien votre clignotant avant de dépasser cet accident. Voilà, prudence sur la 10 et puis prudence partout ailleurs, bien sûr, même si ça se passe bien sur l'ensemble des autres axes que vous circulez, par exemple sur la 85 entre Vierzon et Angers, la 83 entre Niort et Nantes ou encore la 20 Brive-Montauban. Tout se passe bien pour vous, particulièrement sur le quart sud-ouest. Aucune difficulté à noter. Les beaux jours sont de retour et dans un instant, nous partirons camper sur le 107.7. Notre partenaire l'Automobile Magazine nous présentera un compromis entre la tente classique et le confort d'un van aménagé. Focus sur les tentes de toit à suivre après Christophe Willem.

0: 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Vous venez d'écouter Christophe Willem sur le 107.7. Restez avec nous. Michael Jackson et Mentissa arrivent. Pour l'heure, voici votre Magoto sur le 107.7. Sébastien Datte est avec le rédacteur en chef adjoint de l'Automobile Magazine.
1: Pierre Lefebvre, bonjour.
2: Bonjour Sébastien.
1: Les beaux jours sont de retour, l'été approche à grands pas et vous nous proposez justement un dossier de saison roulé différent avec un spécial van et on va parler cette semaine des tentes de toit.
2: Alors l'idée en fait c'est vous poser sur la galerie du véhicule une sorte de boîte en aluminium qui contient la tente et après quelques manipulations vous la déployez, vous avez une tente qui vous permet d'accéder à votre petit nid de place. Mais il existe des tentes 4 places comme celles que nous avons pu essayer. Globalement, moi, ce que j'ai trouvé vraiment de plutôt pas mal là-dessus, c'est qu'en termes de confort, il y a un matelas à l'intérieur de cette tente de toit. Donc, on est plutôt bien accueilli. Il y a quelques rangements aussi dans la tente. La possibilité de dézipper, d'avoir plusieurs fenêtres, ça permet de regarder les étoiles. Alors, il y a quand même quelques inconvénients, on va pas se mentir. Le premier inconvénient, déjà, c'est que pour l'installer, le dispositif, celui qu'on avait, nous, à l'essai, pèse une soixantaine de kilos, donc c'est impossible de le faire tout seul. Ensuite, c'est une incidence sur la consommation de carburant, je vous apprends rien, surtout en ces temps de à la pompe, le litre pique un petit peu. Et puis, il y a un autre facteur aussi, c'est le bruit. À partir de 80 km/h, ça a commencé à devenir très présent. Bref, il faudra éviter les réseaux autoroutiers. Si vous voulez arriver frais et pas avec la tête fatiguée à destination, et plutôt privilégier l'esprit camping, l'esprit balade, voilà.
1: Le gros avantage de ces tentes de toit, c'est quand même qu'on peut les adapter sur n'importe quel véhicule, pas besoin d'aménager un van, c'est quand même pratique.
2: Alors il y a ça,
1: pas trop cher.
2: Il y a un avantage en termes de coût déjà, les premiers prix c'est aux alentours de 1 000 euros, là pour la version 4 places qu'on avait c'est un peu plus de 2 000 euros, donc c'est évidemment beaucoup moins cher qu'un van, beaucoup moins cher qu'un camping-car aussi, mais beaucoup plus cher qu'une tente. En revanche, en fonction du véhicule que vous avez, parce que vous rajoutez beaucoup de hauteur au véhicule, attention si vous avez un SUV, typiquement notamment pour passer les barrières de télé les péages, et là vous êtes largement au-dessus des 2 mètres, donc vous ne pourrez pas y aller. Et sur attention, si vous avez un SUV, typiquement notamment pour passer les barrières de télépéage, et là vous êtes largement au-dessus des 2 mètres, donc vous ne pourrez pas y aller et vous ne pourrez pas bien.

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1: Retour au trafic, détaillé dans quelques minutes sur le 107.7. Vous faites preuve de prudence toujours sur l'A10 à l'approche d'Orléans, kilomètre 89, direction Orléans et Bordeaux. Attention, un véhicule accidenté au niveau de la bretelle de sortie 13.1. J'y dis, beaucoup de monde en intervention, notamment les secours. Vigilance donc, et bonne route en attendant. Voici Mentissa et Michael Jackson.

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1: Un seul secteur sur l'ensemble des autoroutes du Grand Ouest concerné par une actualité trafic à 7h et il s'agit de celui d'Orléans dans le Loiret. Si vous roulez sur l'autoroute A10 à l'arrivée sur Orléans, attention kilomètre 89 direction Orléans et Bordeaux, toujours un accident en cours, une voiture accidentée dans ce secteur. C'est au niveau de la bretelle de sortie Saran-Gidy, donc la plus grande des prudences si vous tentez de quitter l'autoroute dans ce secteur. Et puis je vous signale également la fermeture provisoire de l'aire de stationnement Orléans-Saran au kilomètre 90, le temps que le véhicule qui se trouve toujours sur la chaussée puisse être dégagé. Vous ne circulez plutôt que sur les deux voies les plus à gauche. Attention, vraiment prudence, pensez à bien mettre votre clignotant et ralentir bien sûr à l'approche de cet accident. Beaucoup de monde toujours en intervention, je vous en tiens informé dans les prochaines minutes. Je le disais partout ailleurs, en revanche, aucune difficulté trafic à noter. Je vous rappelle simplement cette difficulté carburant. Elle vous concerne si vous circulez sur l'A11 dans le sens Paris-Nantes, après Angers, entre Angers et Nantes précisément, sur l'aire Varade Pays de la Loire. Il n'y a plus de GPL, de samplon 95 et de samplon 98. Vous pouvez anticiper en vous arrêtant à Angers sur l'aire de service les portes d'Angers vers Nantes. Et sinon, si vous avez passé cette aire, eh bien il faudra soit quitter l'autoroute par l'échangeur Enseigny numéro 20 ou bien prolonger, si vous le pouvez, votre trajet jusqu'au périphérique nantais.
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1: Le trafic revient dès que nécessaire sur le 107.7. Très bon lundi de Pentecôte à toutes et à tous. Voici The Braids pour la musique.

0: 4h39, soyez les bienvenus si vous arrivez tout juste à l'écoute du 107.7, installez-vous confortablement. La musique continue de vous accompagner jusqu'au point trafic de 4h45. Il sera question, entre autres, de cet accident sur l'autoroute A10 dans le sens Paris-Bordeaux. Attention, kilomètre 89 pour vous qui arrivez sur Orléans, puisqu'une voiture est toujours en cours de dépannage sur la chaussée et surtout il y a beaucoup de monde en intervention. Vous pensez à bien ralentir et vous décaler sur la gauche pour éviter cet accident. Maureen Vallette pour la musique, suivie de Lenny Kravitz.
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1: 4h46, merci de votre fidélité au 107.7. Au programme de ce point trafic, deux axes, l'A10 Paris-Bordeaux et l'A11 Paris-Nantes. À commencer par l'autoroute A10 que vous empruntez en direction de Bordeaux, plus précisément en direction d'Orléans et de Vierzon, puisqu'au kilomètre 89, c'est à l'approche d'Orléans, à quelques kilomètres tout au plus, un véhicule est toujours accidenté sur la chaussée. Vous ne serrez toujours que sur les deux voies les plus à gauche pour éviter cet accident. J'insiste encore une fois, ralentissez bien évidemment à son approche. Alors le conseil peut sembler évident, mais pour autant, comme je l'aperçois sur les caméras, il y a beaucoup de monde en intervention sur les lieux. Un seul véhicule accidenté, mais pas mal de débris sur la chaussée, donc une zone assez large à couvrir avec des cônes de signalisation. Attention encore une fois, pensez bien à mettre votre clignotant et vous décaler sur la gauche tout en ralentissant. Kilomètre 89 de l'autoroute, 2 km à peine avant l'échangeur 13 points, ça rend JD. Et puis autre conséquence de cet accident, c'est la fermeture provisoire de l'aire de ravitaillement Orléans, ça rend au kilomètre 90. L'autre axe que je mentionnais il y a quelques minutes, c'est la 11 Paris-Nantes, et cette information vous concerne que vous rouliez direction la Loire-Atlantique ou en direction de la capitale, puisqu'au kilomètre 117, un chevreuil a été aperçu près des voies de circulation. Attention à bien ouvrir l'œil, que vous rouliez en direction du Mans ou de Chartres très précisément, kilomètre 117, non loin de entre les échangeurs 4 Brou et 5 La Ferté-Bernard. Voilà, c'est à peu près tout ce qu'il y avait à retenir dans ce point trafic, notamment du côté du sud-ouest, où le trafic, encore une fois, est bien calme à cette heure. Dans un instant, votre rendez-vous musical Montez le son vous ramènera 30 ans en arrière avec ERA, ce collectif qui mêle musique du monde, chant grégorien, électro et pop. ERA est de retour avec un nouvel album que nous présentera son leader Eric Lévy juste après Radiohead.

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1: Retour dans les années 90 dans Montelson avec Christelle Mollon.
2: Il y a 30 ans, un ovni musical débarquait sur Terre et dans nos oreilles. Souvenez-vous d'Era.

0: Et derrière ces 15 millions d'albums vendus à travers le monde, il y a Eric Lévy. Bonjour.
1: Bonjour.
0: On se souvient tous de cette chanson, hein, Meno, dont on a écouté un extrait. 30 ans plus tard, vous revenez avec un nouvel album, Era 8. Tout le monde connaît Era, mais vous êtes quasiment inconnu du grand public. Et pourtant, la musique, c'est votre vie depuis toujours. Donc, vous n'avez jamais arrêté, hein, puisque vous étiez encore en deuxième position des artistes français les plus exportés dans le monde en 2024, avec plus de 2,2 milliards de streams. Et elle vous vient d'où, justement, votre inspiration?
1: Tout ce que je sais, c'est qu'elle ne me vient pas de la vie de tous les jours. Et j'écris pas des chansons en basant sur des histoires personnelles. C'est vraiment une inspiration qui vient peut-être littérature, de tout ce qui était médiéval, héroïque, fantasy, la musique classique aussi. Parce que la musique classique, c'est très dramatique. Mais c'est vrai qu'à l'époque, quand Era a sorti, tout ce qui était médiéval, héroïque, fantasy, c'était totalement hors du paysage. Il n'y avait pas de série télé, pas de film, pas de littérature. Donc ça donnait ce côté un peu ovni au projet, justement.
0: Donc dans ce huitième album studio, Era 8, il y a cette reprise de Sweetbox qu'on va écouter à la fin de cette interview. Oui. Pourquoi vous avez eu envie de retravailler sur cette chanson?
1: Parce que j'avais fait, il y a quelques années, un album qui s'appelait Era Classique, qui était basé sur des œuvres classiques plutôt connues. Et j'avais toujours cette œuvre de Bach, et donc la suite numéro 3. Ça m'avait toujours inspiré, mais c'est vrai que Sweetbox avait fait un très très joli travail. Je fais pas de cover, c'est très rare. Sur 8 albums, j'ai dû en faire une, ça sera la deuxième. Il y a un esprit un peu différent de la version originale, mais je suis très fier de cette version. Il y a beaucoup de force dans cet album, on retourne un peu à l'ADN du premier album. J'ai toujours les voix au départ, quand j'entends la musique, j'ai aussi les voix qui viennent avec, donc j'espère qu'elle plaira au public comme ça a plu la première fois.
0: C'est quoi un show d'Era?
1: C'est comme un opéra en fait, mais plutôt opéra hard rock, je dirais, avec 25 personnes sur scène, beaucoup de lumière, deux chanteurs qui viennent du heavy metal, deux chanteurs qui viennent du classique. C'est vraiment à l'image du projet, un mélange de plein de choses. Et là, en 2028, on part sur un nouveau spectacle. On va faire l'Accor Arena à Paris. C'est la première fois qu'on va faire une aussi grande salle à Paris. Donc on a hâte.
0: Merci beaucoup Eric Lévy.
1: Merci à vous.
0: Et on écoute tout de suite cette reprise justement de Sweetbox que je vous laisse

Everything's Gonna Be Alright, reprise du tube de Sweetbox dans les années 90 par Era. Le groupe est l'invité de monter le son toute cette semaine et vous retrouvez son interview sur notre site internet radiovinciautoroute.com. Je vous donne rendez-vous dans moins de 3 minutes pour les grands titres de l'actualité, suivi de votre météo et d'un retour au trafic sur les autoroutes du Grand Ouest. Le temps pour nous d'écouter Joyce Jonathan.

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1: Bonjour à tous. À la une, le thermomètre devrait atteindre de nouveaux sommets records pour un mois de mai en France, jusqu'à 36 degrés localement dans les terres. 13 départements sont colorés jaunes face à la canicule par Météo France, une situation inédite à cette période de l'année. Les détails dans un instant dans votre météo locale. Les fortes chaleurs qui ont bouleversé de nombreuses courses sportives hier. 10 personnes ont été hospitalisées en urgence absolue à Paris après avoir pris part à une course dans le Val-de-Marne. Un autre participant d'une cinquantaine d'années est décédé des suites d'un malaise cardiaque, sans qu'un lien avec la chaleur ne soit établi avec certitude. Toujours en France, ce drame à Rennes, un enfant de 12 ans est décédé d'un étranglement hier. Il a été retrouvé sur les rives de la Vilaine avec un linge serré autour du cou. Une enquête pour meurtre a été ouverte. À Reims, le chauffeur qui a percuté et blessé grièvement 3 personnes vendredi lors d'un rassemblement illégal de tuning a été mis en examen. Ce chauffard conduisait en état d'ivresse et avec ses jeunes enfants dans le véhicule. L'une des victimes est toujours hospitalisée dans un état grave. Gabriel Attal, favorable à une primaire avant la présidentielle pour départager les candidats de l'espace macroniste en cas de risque de second tour entre le RN et LFI. L'ancien Premier ministre, tout juste déclaré candidat à l'Élysée, devrait alors convaincre l'un de ses concurrents du centre, Édouard Philippe, opposé à l'idée d'une primaire. À l'étranger, Donald Trump temporise en vue de nouer un accord avec l'Iran. Le président américain affirme sur Truth Social ne pas vouloir se précipiter dans les pourparlers avec Téhéran et réitère que le détroit d'Ormuz restera bloqué le temps des négociations. De son côté, Benjamin Netanyahou affirme que tout accord doit inclure le démantèlement du programme nucléaire iranien. Enfin, en tennis, deuxième journée de compétition à Roland-Garros ce lundi. 2 duels franco-français attendus sur le central. Hugo Humbert défie cet après-midi Adrian Manarino. Puis dans la soirée, Gaël Monfils, qui dispute son dernier tournoi Porte d'Auteuil, affrontera Hugo Gaston. Il est 5h, passé de 2 minutes. 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Retour de l'actualité dans une heure. Le trafic arrive dans un tout petit instant, à suivre juste après la météo. Départements du quart nord-ouest du pays placés en vigilance jaune canicule, ce lundi entre la Bretagne et le Poitou-Charentes, en passant par les Pays de la Loire et jusqu'au centre au Loir-et-Cher. Bref, vous l'avez compris, une bonne partie du quart nord-ouest, mais de manière générale, le mercure devrait grimper très haut sur l'ensemble du territoire avec des pointes attendues dans l'après-midi jusqu'à 35 à Bourges, Angers, Bordeaux et Périgueux, 36 degrés du côté de Brive et puis enfin 31 dans l'est à Strasbourg.
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1: Très bon réveil à l'écoute du 107.7. De bonnes nouvelles pour débuter ce point trafic, puisqu'à 5h03, eh bien, si vous circulez sur l'ensemble des axes du Grand Ouest, vous n'êtes quasiment pas perturbé par un ralentissement au trafic. Je dis quasiment, puisqu'il y a tout de même deux actualités qui nous occupent à cette heure et qui vous occupent plus particulièrement, et notamment sur la 10, si vous circulez depuis Paris en direction d'Orléans, direction Bourges, Châteauroux ou encore Bordeaux. Attention, kilomètre 89, toujours une intervention en cours pour dépanner un véhicule accidenté. Véhicule accidenté au niveau de la bretelle d'entrée de l'aire de stationnement Orléans-Saran. Aire provisoirement fermée, le temps du dépannage, le temps aussi de nettoyer la chaussée, puisqu'il y a pas mal de morceaux de débris sur les voies. Vous devez toujours serrer sur la gauche pour éviter cet accident. Attention, encore une fois, la plus grande des prudences pour les nombreux intervenants qui opèrent sur la chaussée. Vous pensez bien à mettre votre clignotant et à vous décaler pour éviter cet accident sur les deux voies de gauche. Je précise que la bretelle de sortie vers par l'échangeur Saran JD 13.1 qui se situe juste après cet accident, elle n'est pas perturbée, donc vous pouvez bien sortir de l'autoroute par ce secteur. Un autre secteur, lui, occupe également votre attention. Il s'agit de l'autoroute A11 que vous empruntez entre Paris et Nantes, plus précisément entre Le Mans et Chartres. Attention dans les deux sens de circulation. Kilomètre 117, une alerte au chevreuil est toujours active entre les échangeurs Brou et La Ferté-Bernard. Partout ailleurs, en revanche, comme je le disais en préambule, tout se passe bien pour vous.
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0: Marie-Sara, un titre intitulé Can Feel It sur le 107.7. Vous sentez peut-être déjà la chaleur grimper doucement mais sûrement, malheureusement. Et oui, il faudra encore composer avec de grosses températures sur les autoroutes aujourd'hui et partout ailleurs d'ailleurs. Bon courage à vous, vous avez fait le bon choix en prenant la route à 7h, peut-être pour qu'on profite de conditions justement météorologiques un petit peu moins compliquées. En tout cas, niveau conditions trafic, eh bien ça se passe bien sur l'ensemble du Grand Ouest. Attention toujours, j'attire votre attention sur cet accident sur l'A10 à l'arrivée sur Orléans, kilomètre 89 de l'autoroute. Pour vous qui roulez dans le sens Paris vers Orléans et Bordeaux, vous prenez garde, un accident est toujours en cours, vous devez toujours serrer sur la gauche et bien sûr ralentir, c'est le plus important. Stromae pour nous emmener jusqu'au point trafic de 5h16.
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Temps à nouveau, un titre signé Jean-Louis Aubert. Le temps, quel est-il? Eh bien, il est chaud déjà, même dans ses premières heures de ce lundi de Pentecôte. Pensez évidemment à bien vous hydrater. Peut-être l'occasion pour vous aussi de faire une pause. Je vous rappelle que vous avez des aires d'autoroute très régulièrement le long de la route. N'hésitez pas

à vous y arrêter, pratiquer une micro-sieste, simplement prendre un petit café ou passer un petit peu de temps en famille. En tout cas, vous reposez pour reprendre la route à tête reposée. Vous avez eu raison également de vous élancer à 7h, peut-être sur la route du retour de ce week-end prolongé de Pentecôte, et vous avez raison de prendre la route maintenant, puisque le trafic s'annonce beaucoup plus dense. En tout cas, en prévision dans la journée, avec des bouchons possibles du côté de la région bordelaise, du périphérique nantais, ou encore sur les autoroutes à 9 et à 7 en direction de Lyon. Bon courage si vous nous écoutez actuellement sur un long trajet pour rentrer chez vous et reprendre tranquillement la route du travail. Le trafic, lui, revient dans quelques minutes, c'est juste après Taylor Swift.

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1: 5h30, le jour se lève tranquillement sur les autoroutes du Grand Ouest et la tendance au trafic, elle, reste la même, bonne, voire très bonne même sur quasiment l'intégralité des axes du Grand Ouest du pays, si ce n'est toujours cet accident sur l'autoroute A10, la seule actualité trafic à 7h. Je vous rejoins du côté d'Orléans, dans le Loiret. Vous m'écoutez à l'approche d'Orléans, depuis Paris sur l'autoroute A10, direction Orléans, direction Bordeaux, direction Clermont-Ferrand. Attention, kilomètre 89, vous devez toujours serrer sur la gauche et ralentir puisque le dépannage d'un véhicule accidenté se poursuit. Autre conséquence de cet accident, c'est la fermeture provisoire de l'aire de stationnement Orléans-Saran puisque des morceaux de carrosserie se trouvent dans la bretelle d'entrée de cette aire. Et enfin, des personnes se trouvent en intervention toujours sur la chaussée. Bref, vous l'avez compris, de multiples raisons de lever le pied pour assurer votre sécurité tout d'abord et puis bien sûr celle des personnes qui interviennent. Kilomètre 89, vous serrez toujours sur la gauche et surtout, vous ralentissez. Partout ailleurs, en revanche, je le disais, aucune difficulté à vous signaler. Allez, vous restez bien sur le 107.7, l'actualité du trafic revient dès que nécessaire. Et moi, j'ai le plaisir de vous accompagner toujours pendant une petite demi-heure sur les autoroutes du Grand Ouest. Excellent trajet à l'écoute du 107.7.

Boogie Wonderland, excellent ce titre pour regarder un petit peu d'énergie, peut-être danser si vous nous écoutez sur une aire d'autoroute à 7h, 5h43, ça se passe très bien sur les autoroutes du Grand Ouest, en témoigne la fin de cet accident à l'approche d'Orléans, kilomètre 89 de la 10, un véhicule accidenté qui, ça vous concerne, dans le sens Paris vers Orléans et Bordeaux. Attention, il y a toujours du monde en intervention, vous serrez bien sur la gauche à l'approche de l'échangeur 13.1 Saran Gidi. Le trafic détaillé, c'est dans un instant sur le 107.7 après Juliette Armanet.

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1: Toujours de bonnes nouvelles à vous relater à 5h47 sur les autoroutes du Grand Ouest, quel que soit le secteur que vous empruntez. En particulier sur le quart sud-ouest où vous avez connu une nuit bien calme si vous êtes à l'écoute du 107.7 depuis quelques heures, que vous rouliez du côté de Toulouse, de Montauban, Pau, Tarbes ou encore Bayonne. Toujours pas de difficultés à cette heure. C'est évidemment une très bonne nouvelle. Sur le quart nord-ouest, ça se passe bien aussi. Tout de même, quelques événements à vous communiquer. À commencer par ce chevreuil aperçu à Laval au kilomètre 257 de la 81. Vous roulez sur cet axe entre Rennes et Le Mans et vous ouvrez l'œil dans les deux sens de circulation non loin de l'échangeur Fougère Laval-Ouest, le temps que la formation nous soit communiquée avec plus de précision par le patrouilleur Mickaël. Et puis autre information, je vous rappelle la fermeture provisoire d'une aire de stationnement. C'est l'aire Orléans-Saran que vous retrouvez sur l'A10 dans le sens Paris vers Orléans et Bordeaux. Kilomètre 90, aire fermée provisoirement, conséquence d'un accident que nous avons connu ces dernières heures. Il y a des plots, des cônes de signalisation posés à cet endroit. Donc attention, veillez bien sûr à ne pas les percuter. Ils sont posés encore une fois pour votre sécurité. Le temps de bien nettoyer la bretelle d'entrée vers ces terres. Si vous devez vous ravitailler d'urgence, vous pouvez tout à fait le faire sur l'aire suivante sur l'autoroute A10, qui est l'aire Main-sur-Loire, quelques kilomètres après Orléans. Ou bien si vous vous engagez sur la 71 depuis Orléans, vous pouvez retrouver l'aire Cœur de Sologne. The world is not enough, c'est le titre de ce son de Garbage qu'on écoute tout de suite sur le 107.7.

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C'était Dido à l'instant sur le 107.7. Il est 5h56. Vous restez bien avec nous dans un instant. J'aurai le plaisir de laisser la main à deux copilotes d'exception, Florence Dolly et Hélène Daly, qui reprendront le relais, le flambeau, si je puis dire, sur les autoroutes du Grand Ouest. Le temps pour moi de vous retrouver à 6h pour les grands titres de l'actualité. Et puis le retour au trafic, je le disais, ce sera avec Florence Dolly sur les autoroutes du Centre-Ouest et Hélène Daly dans le Sud-Ouest, dans l'ensemble. Ça roule toujours très bien. Attention simplement à ce chevreuil écrasé signalé sur l'A87 dans le sens La Roche-sur-Yon vers Angers, kilomètre 16. Voici Casey and the Sunshine Band pour finir l'heure en musique.

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1: Bonjour à tous. Situation inédite en France à cette période de l'année. 13 départements de l'Ouest sont colorés jaune par Météo France face au risque de canicule. Hier, 10 participants à une course à pied dans le Val-de-Marne ont été hospitalisés en urgence absolue en raison de la chaleur. Un autre coureur d'une cinquantaine d'années est également décédé des suites d'un malaise cardiaque. Et puis ce drame en Gironde hier, deux personnes de 56 et 63 ans sont mortes noyées à Lège, Cap-Ferret et Lacano, emportées par des courants de Baïne. Toujours en France, vive émotion à Rennes après la découverte hier d'un enfant de 12 ans mort étranglé. Le jeune garçon a été retrouvé au pied d'un immeuble avec une serviette serrée autour du cou. Une enquête pour meurtre a été ouverte. À Reims, le chauffeur qui a percuté et blessé grièvement trois personnes vendredi lors d'un rassemblement illégal de tuning a été mis en examen. Ce dernier, déjà connu des services de police, conduisait en état d'ivresse. À l'étranger, Donald Trump tempère sur l'hypothèse d'un accord imminent avec l'Iran. Le temps joue en notre faveur, estime le président américain, qui maintient toujours le blocus naval du détroit d'Ormuz. Un revirement de position après avoir affirmé ce week-end qu'un accord avait été largement négocié. Le secrétaire d'État américain Marco Rubio affirme ce matin qu'un accord avec Téhéran dès ce lundi reste envisageable. Et puis les derniers chiffres alarmants de l'épidémie d'Ebola en République démocratique du Congo. L'Organisation mondiale de la santé dénombre plus de 900 cas potentiels dans son dernier bilan. La maladie aurait déjà fait plus de 200 morts selon les autorités du pays. Les sports, deuxième journée de compétition à Roland-Garros ce lundi et honneur aux femmes avec les entrées en lice d'Elena Rybakina et Iga Świątek, respectivement tête de série numéro 2 et 3 du tournoi. Et puis dans la soirée, Gaël Monfils disputera peut-être son dernier match par porte d'Auteuil opposé à Hugo Gastion. Et on termine avec de la NBA. San Antonio revient à 2 victoires partout face à Oklahoma City en finale de Conférence Ouest. Porté par les 33 points de Victor Wembanyama, les Spurs se sont imposés cette nuit 103-82 dans cette série au meilleur des 4 matchs. 6h, passé de 2 minutes, excellent réveil à l'écoute du 107.7. L'actualité revient dans 1h, présentée par Florence Dolly. Vos conditions de circulation arrivent dans un tout petit instant et c'est à suivre juste après votre météo.
2: Merci Julien. Auparavant, priorité au trafic. Avec un animal mort sur les voies, c'est dans le secteur de Périgueux sur l'autoroute A89 entre Bordeaux et Brive, direction Brive ou Clermont-Ferrand après Périgueux-Ouest. C'est la sortie numéro 14, animal mort au kilomètre 105. Le patrouilleur va intervenir. Voici la météo. Et la chaleur se maintient pour ce lundi. Pas de changement, hein. Le temps toujours aussi calme, chaud sur l'ensemble du pays. Soleil qui brille largement, même s'il y a quelques nuages par endroit au sud-ouest. Le vent qui atteint 50 à 60 km/h sur le sud du Pays Basque avant de faiblir ce matin. Et puis le vent d'OTAN qui souffle jusqu'à 50 km/h en pointe dans son domaine. Quelques nuages attendus également dans l'après-midi sur le Massif central et les Pyrénées. Il fait entre 16 et 18 degrés ce matin, les maximales de l'après-midi, 33 à Clermont-Ferrand, Toulouse et Tarbes, 35 degrés cet après-midi à Brive, à Bordeaux et à Biarritz.
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2: Bon début de journée, 6h03, lundi matin, circulation fluide un petit peu partout sur le quart sud-ouest du pays. Il y a toutefois une zone de travaux, je vous le rappelle, c'est dans la région de Brive. La bifurcation qui permet depuis l'autoroute A20 direction Toulouse de vous engager sur l'autoroute A89 en direction de Bordeaux. Elle reste fermée au moins jusqu'au début de l'été. La direction des routes centre-ouest effectue des travaux de sécurisation d'un ouvrage endommagé par des intempéries. Vous pouvez aller un petit peu plus loin, vous sortez à Objat, c'est la sortie 50 et par le réseau secondaire, vous retrouverez l'autoroute A89 à Brive-Ouest. C'est l'entrée numéro 19 si vous devez prendre la direction de Bordeaux.
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Julien Doré sur le 107.7 avec les figures imposées tout en douceur, un petit peu comme la circulation de ce début de journée. Bonjour à tous, Hélène Dalli. On fait la route ensemble jusqu'à 10h. Le trafic, je vous en parle très régulièrement. Point complet tous les quarts d'heure et vous le savez, l'info trafic est notre priorité. J'interviens dès que nécessaire sur cette antenne. Et puis le rendez-vous juridique dans la prochaine demi-heure. Peut-on refuser l'intervention d'un dépanneur agréé sur l'autoroute? La réponse avec notre consultant juridique dans quelques minutes. Et Bonnie, et puis pas de Benatar, c'est le programme des prochains kilomètres.

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1: Lundi matin, lundi de Pentecôte, ça roule bien un petit peu partout à quasiment 6h15. Je n'ai pas de perturbation à vous signaler depuis Bordeaux jusqu'à Clermont-Ferrand en passant par Brive. Si vous rejoignez plutôt le secteur d'Agen, la région toulousaine ou la Méditerranée, ça va bien au pied des Pyrénées entre Toulouse et Bayonne en passant par Pau ou Tarbes sur l'autoroute A64 et puis sur la façade atlantique également entre Bordeaux et la frontière avec l'Espagne en Gironde, dans les Landes. Sur le Pays Basque aussi, une circulation parfaitement fluide. Quelques personnes ont ce lundi qui travaillent aussi. Vous êtes peut-être sur la route du travail à cette heure-ci. Ça roule bien, je vous le disais. Et puis, vous avez peut-être choisi de partir assez tôt ce matin. Vous avez bien fait, je vous le disais. La circulation est parfaitement fluide sur le quart sud-ouest du pays. Nico et Vince, c'est à suivre. Voici Am I Wrong.

Retour au trafic sur le 107.7 avec dans la région de Tarbes un animal mort qui est signalé sur les voies et c'est sur l'autoroute A64 en direction de Bayonne. C'est confirmé d'ailleurs un sanglier mort sur la voie de droite, 7 km après Tarbes-Est. C'est la sortie numéro 13. Le point de repère c'est le kilomètre 139. Le patrouilleur est en route et va intervenir. Patrouilleur qui va traverser les voies de circulation. Attention donc à la sécurité des hommes et des femmes en jaune. Belle route avec le 107.7 et en duo Pascal Obispo avec Icar.

Ben Chartin sur le 107.7 avec Youf Belroute avec nous. Le trafic se passe bien. Intervention prochaine d'un patrouilleur toutefois du côté de Tarbes, direction Bayonne, parce qu'il y a un animal mort sur la voie de droite après Tarbes Est. Je vous en reparle dans quelques minutes. La musique avec Atsai, puis l'info trafic.

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1: Les 6h30 quasiment, ça roule bien un petit peu partout. Pas de bouchons, pas de ralentissement pour ce début de journée. Il y a toutefois un animal mort du côté de Tarbes. C'est un sanglier qui se trouve sur la voie de droite. C'est sur l'autoroute A64. Vous êtes en direction de Bayonne, une fois passé Tarbes-Est, 7 km près la sortie numéro 13. Animal mort au kilomètre 139. Le patrouilleur est en route. Attention à lui, comme à tous les intervenants sur l'autoroute. Ralentissez, respectez bien le corridor de sécurité.
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1: Dans quelques minutes, nous allons parler d'une mésaventure que nous espérons tous éviter, la panne sur l'autoroute. Peut-on refuser l'intervention d'un dépanneur agréé? C'est la question que nous posons à notre consultant juridique, maître Éric Decommand. Il est dans le rendez-vous juridique, l'automobile et la loi, juste après Renault. Voici Mistral gagnant. 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

0: Quel beau souvenir sur le 107.7 avec Renaud ce matin, Mistral gagnant, c'est le titre du morceau. Ça roule bien partout sur le quart sud-ouest du pays. Il y avait un animal mort sur les voies du côté de Tarbes sur l'autoroute A64 en direction de Bayonne. Fin d'intervention des services de sécurité. Il est 6h33. Le rendez-vous juridique, tout de suite, l'automobile et la loi. Francine Thomas, vous êtes avec notre consultant.
1: Bonjour Maître de Comment.
2: Bonjour à toutes et à tous.
1: C'est une galère qu'on espère tous éviter, la panne sur autoroute.
2: Oui.
1: Est-ce qu'on a le droit de refuser le dépannage de son véhicule?
2: Alors, la panne sur autoroute, qu'est-ce qu'on fait?
1: Si on a envie de dire, non mais moi j'ai mon cousin qui habite à côté, il va venir avec sa petite camionnette me tracter.
2: Tracter, c'est formellement interdit sur autoroute, de tracter quelqu'un. Et même si c'est un très bon mécano et qu'il a un garage et un camion, il n'a pas le droit. Il y a un monopole qui est concédé sur des autoroutes qui sont elles-mêmes concédées par l'État à des sociétés privées.
1: Alors, ceci étant par mesure de sécurité, puisque ces dépanneurs savent comment agir en toute sécurité sur le bord des voies.
2: Parce qu'ils sont formés, parce qu'ils ont des obligations vis-à-vis des sociétés des autoroutes de respecter des délais de dépannage. C'est un partenariat qui est fait au bénéfice des automobilistes
1: pour que la sécurité de tout le monde.
2: La sécurité soit assurée et que l'immobilisation dure le moins longtemps possible. Il doit intervenir sous une demi-heure.
1: Oui.
2: C'est dans le cahier des charges. Donc
1: on ne peut pas refuser.
2: On ne peut pas dire, écoutez, foutez-moi la paix, je vais me débrouiller. On peut éventuellement se dire, bon, je ne vais pas aller à la borne, je vais appeler Maurice.
1: Oui.
2: Et c'est là qu'on se rend compte de quelque chose qui est assez amusant, c'est qu'on sait qu'on n'a pas le droit de faire ça par nous-mêmes, mais ce qu'on ne sait pas, c'est qu'a priori, la sanction, c'est Maurice qui la risque.
1: Ah bon ?
2: C'est pas vous.
1: Oh.
2: Eh ben oui, parce que ce sont les professionnels qui font une sorte d'épanage pirate, qui se trouvent sanctionnés d'une amende de quatrième classe, c'est-à-dire jusqu'à 750 €, en général c'est une amende forfaitaire de 90 €, parce que ils ont empiété sur cette organisation des secours en venant jouer les dépanneurs pirates.
1: Mais si c'est pas un dépanneur pirate, si c'est encore une fois quelqu'un qui vient avec son petit camion et qui nous tracte, là c'est celui qui tracte qui va aussi
2: être...
1: D'accord. Donc quoi qu'il arrive, c'est celui qui vient aider,
2: qui se fait... sollicité ou que il est bon cœur, il arrive et ils disent bah écoutez, j'ai un plateau là, je m'ennuie. De toute façon, la personne qui va vous dépanner, elle va effectivement être sanctionnée, et je dirais à plus forte raison si le dépannage c'est pas en montant sur un plateau mais en vous tirant avec une barre de remorque, puis pourquoi pas aussi avec des câbles souples, des sangles souples, hein. On est sur une autoroute, on a des véhicules qui roulent à 130 km/h. C'est insensé de faire des choses pareilles et de faire du bricolage.
1: Merci beaucoup Maître de Comment, et pour retrouver sans cesse de nouvelles informations sur nos droits d'automobiliste, il y a votre site internet et l'adresse cmaître-de-comment.fr. À bientôt Maître.
2: À très bientôt.
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La musique avec U2 sur le 107.7. Bref, retour au trafic dans le secteur de Périgueux. Si vous roulez actuellement sur l'autoroute A89 entre Brive et Bordeaux et en direction de Bordeaux, il y a un obstacle. Un morceau de pneu signalé sur la voie de droite, c'est 6 km après Périgueux-Est. C'est la sortie numéro 16. Morceau de pneu signalé au kilomètre 119. Un patrouilleur est en route. Point complet sur le trafic dans quelques minutes. C'est après la musique. Voici Joss Stone.

0: La musique de Joss Stone sur le 107.7 et l'infotrafic dans une poignée de secondes.
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0: 7h15, circulation fluide un petit peu partout, même s'il y a un petit peu de monde. Certains d'entre vous sont sur la route du travail en ce lundi. Il n'y a pas de perturbation à vous signaler de ce côté-là. En revanche, il y a un obstacle sur les voies. Un morceau de pneu est signalé dans la région de Périgueux. Vous êtes entre Brive et Bordeaux, direction Bordeaux sur l'autoroute A89. C'est après Périgueux-Est, à 6 km après la sortie numéro 16, qui est signalé ce morceau de pneu sur la voie de droite. Le patrouilleur est en route, c'est Stéphane qui se rend sur place et qui va peut-être traverser les voies de circulation. Méfiez-vous donc si vous arrivez dans cette région. Partout ailleurs, ça va bien, je vous le disais ce matin. La rédaction à 7h, c'est Florence Dolly qui nous rejoint pour l'actualité. D'ici là, un petit peu de musique et puis le trafic à tout instant. Voici Los Casals avec Piensame.

Bon début de journée sur la route en ce lundi. La route peut-être du travail pour vous. Il n'y a pas de perturbation. À vous signaler, la circulation est fluide un petit peu partout sur le quart sud-ouest du pays de la chanson, de vernis rouge qui a été révélé d'ailleurs par The Voice en 2024. Vernis rouge, il y a quelques minutes avec la fille, c'est le titre du morceau. La rédaction, c'est à 7h avec Florence Dolly pour l'actualité de ce lundi. Pour aller jusque-là, un petit peu de musique et puis le trafic à tout instant, bien évidemment, dès que nécessaire. Avant le point complet, à 7h après l'actualité. Côté musique, voici Laurent Voulzy avec Jean.

0: Bon début de journée sur la route avec le 107.7, le flash d'actualité. C'est tout de suite, il est 7h, voici la rédaction.
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2: Bonjour à tous. Météo France étend ce lundi matin sa vigilance jaune canicule à 18 départements de l'ouest du pays, dont Paris et sa petite couronne. Une nouvelle journée très chaude démarre. La France traverse une vague de chaleur très précoce, inédite pour un mois de mai. Hier, des records de température ont à nouveau été atteints partout en France. La chaleur devrait encore s'intensifier en ce début de semaine. Cet épisode est la conséquence d'un dôme de chaleur installé sur l'Hexagone qui bloque l'air chaud en provenance d'Afrique du Nord. Conséquence de ces fortes chaleurs, un participant à la course à pied des Pyrénées à Paris est décédé hier. Une dizaine de coureurs d'une autre manifestation sportive dans le Val-de-Marne ont été hospitalisés en urgence absolue. Les plages du littoral sont particulièrement fréquentées selon week-end de Pentecôte avec ses températures en hausse. Ce drame hier en Gironde. Deux personnes ont perdu la vie emportées par une baïne. C'est très fort courant, typique de l'océan. Il s'agit d'une femme allemande d'une soixantaine d'années et d'un corrézien de 56 ans. La préfecture appelle à la plus grande prudence et rappelle qu'il faut se baigner dans les zones surveillées. Une enquête pour meurtre sur mineur de moins de 15 ans ouverte par le parquet de Rennes après la découverte du corps d'un enfant de 12 ans hier. Il a été retrouvé près de l'eau avec une serviette de bain mouillée serrée autour de son cou. L'intervention d'un tiers est envisagée, a précisé le parquet. Est-ce qu'on se dirige vers un accord enfin entre Washington et Téhéran pour mettre fin à la guerre au Moyen-Orient ? Même si le président américain Donald Trump a tempéré les espoirs d'un accord imminent, le secrétaire d'État américain Marco Rubio affirme que la signature pourrait être finalisée dans les prochaines heures. Ce qui est sûr, c'est que le cessez-le-feu en vigueur devrait être prolongé dans les prochains jours. Le sport avec du tennis, une heure après la fin de la night session à plus de minuit, la première journée de Roland-Garros s'est conclue sur le court Simone Mathieu avec un duel épique entre Pierre Hugerbert et l'Italien Lorenzo Sonego. Pendant 4h09, les deux hommes se sont rendus coup pour coup en pochant les sets chacun leur tour jusqu'à la victoire de Sonego 7-6, 5-7, 6-2, 1-6, 6-4. Il est 7h02, c'est la fin de ce flash. L'infotrafic revient dans un instant, juste après un point sur la météo.
0: Merci Florence. Les prévisions météo, il va faire encore chaud, vous le disiez, chaleur qui se maintient, un peu de changement par rapport à ces derniers jours. Le temps toujours aussi calme et chaud sur l'ensemble du pays et du soleil qui brille largement, même s'il peut y avoir quelques nuages au sud-ouest, un petit peu de vent sur le sud du Pays Basque et puis le vent d'autant sur son secteur. Ce matin, il fait entre 16 et 18 degrés, cet après-midi 33 à Clermont-Ferrand, à Toulouse et Tarbes, 35 à Brive, à Bordeaux et à Biarritz.
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0: 7h03, une circulation fluide un petit peu partout, mais des morceaux de pneus signalés sur les voies. C'est confirmé d'ailleurs, des morceaux de pneus dans la région de Périgueux. Ça vous concerne si vous circulez entre Brive et Bordeaux sur l'autoroute A89, c'est en direction de Bordeaux. Des morceaux de pneus un petit peu partout sur toutes les voies de circulation, au kilomètre 120. Le patrouilleur sur place, patrouilleur qui intervient et qui traverse peut-être les voies de circulation actuellement. Attention à ce patrouilleur, vous apercevez son véhicule, les véhicules qui sont toujours visibles avec leur gyrophare activé. Vous devez bien ralentir et bien respecter le corridor de sécurité. Vous ne passez pas trop près de ces hommes et de ces femmes en intervention. Voilà pour cette région, ça roule bien partout ailleurs. J'aimerais vous rappeler également qu'il y a une zone de travaux dans la région de Brive. Pour vous qui êtes sur l'autoroute A20 en direction Toulouse, vous ne pouvez pas vous engager sur la 89 direction Bordeaux. La bretelle qui permet de le faire habituellement est fermée et va le rester jusqu'au début de l'été. Il y a des travaux de sécurisation d'un ouvrage endommagé par des intempéries. Travaux de la direction des routes centre-ouest. Alors vous pouvez continuer un petit peu plus au sud, sortir à Objat. C'est la sortie numéro 50 et par le réseau secondaire, vous retrouverez l'autoroute A89 à Brive-Ouest. C'est l'entrée numéro 19.
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0: Benjamin Biolay sur le 107.7 avec soleil profond. Le trafic en détail dans quelques minutes. Il y a un accident à l'approche de Brive pour vous qui êtes en provenance de Clermont-Ferrand. L'accident s'est produit juste après Tulle Nord. C'est la sortie numéro 20. C'est au kilomètre 215. Le trafic en détail après la musique. Voici Kenvé.
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2: 7h15, la circulation est fluide un petit peu partout, mais il y a un accident entre Clermont-Ferrand et Brive sur l'autoroute A89 dans le secteur de Tulle. Vous êtes en direction de Brive, de Bordeaux, juste après Tulle Nord, quelques centaines de mètres après la sortie numéro 20. Accident avec un véhicule sur la bande d'arrêt d'urgence au kilomètre 215. Le patrouilleur est sur place. Vous restez bien concentrés, respectez bien le corridor de sécurité, changez de voie sans oublier le clignotant, bien évidemment. Et puis, une fois que vous avez passé Brive, vous prenez la direction de Bordeaux, entre Brive et Bordeaux. En arrivant du côté de Périgueux, il y a un autre patrouilleur qui est en intervention, là, parce qu'il y a des morceaux de pneus éparpillés sur toutes les voies, 5 km après Périgueux-Est. C'est la sortie numéro 16. Le point de repère, c'est le kilomètre 120. Faites attention à la sécurité de ces hommes et de ces femmes en jaune. Lundi matin, lundi de Pentecôte, repos pour certains d'entre vous, mais quelques personnes qui travaillent aussi en ce lundi, si vous êtes sur la route du travail d'ailleurs, pour rejoindre peut-être le bureau ce matin autour de Toulouse, de Bordeaux, dans la région de Bayonne ou de Biarritz, sur le Pays Basque. Je n'ai pas de perturbations à vous signaler, vous restez bien concentrés sur votre route en ce lundi. Dans quelques minutes, une question que se posent peut-être ceux qui hésitent à passer à l'électrique. Faut-il obligatoirement installer une borne de recharge chez soi? La réponse dans le rendez-vous décarbonant la route, juste après la capuche avec Elena.

0: 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Bref retour au trafic. Si vous nous rejoignez, vous êtes entre Clermont-Ferrand et Brive, direction Brive ou Bordeaux. Il y a un accident juste après Tulle Nord. C'est la sortie numéro 20. Accident au kilomètre 215. C'est sur l'autoroute à 89. Il est 7h20. Voici le rendez-vous des Carbonons. La voiture électrique continue de susciter le débat, même si 91% des conducteurs qui ont franchi le pas n'envisageraient pas de revenir en arrière. Certaines idées reçues persistent, comme l'obligation d'installer une borne à domicile. Perrine Martin, vous êtes avec Pascal Hureau, président de la Fédération d'associations d'usagers de la voiture électrique, la FOVE.
1: Idée reçue du jour, Pascal Hureau, pas de maison, pas de voiture électrique. Bah oui, parce que à la maison, certes, on peut installer de quoi charger sa voiture, mais quand on est en immeuble, c'est beaucoup plus compliqué.
2: Tout à fait. C'est un sujet que j'ai moi-même, puisque j'ai une maison de ville sans la possibilité de recharger à la maison. Ça fait 7 ans que je conduis une voiture électrique sans aucun problème. En fait, c'est un problème initial qui finit par être résolu.
1: C'est-à-dire que vous vous branchez où alors ?
2: Partout là où je vais, parce qu'en fait, à chaque occasion de déplacement, je trouve de la recharge.
1: On a des bornes, c'est vrai maintenant, notamment dans nos supermarchés.
2: Oui, mais même en centre-ville. Vous avez charges très rapides tous les 40 km sur les autoroutes. Et puis vous avez, dans les petites villes ou même dans les villes moyennes, de plus en plus de recharges partout. Et en particulier chez les commerçants, les grands centres commerciaux. Des enseignes bien connues comme Lidl, McDonald's ou Intermarché qui ont fait beaucoup d'efforts. Carrefour qui a mis aussi beaucoup de bornes très rapides sur leur parking.
1: 180 000 bornes au total en France, c'est ça ?
2: Alors oui, ça c'est le nombre, c'est le chiffre actuel. 35 000 parmi ces 180 000 sont des bornes très rapides. C'est vraiment plus du tout un problème de pouvoir recharger là où on va.
1: Un peu plus compliqué quand on doit se battre contre son syndic de copropriété.
2: Certes, maintenant ça progresse aussi beaucoup, surtout dans des copropriétés qui ont un certain nombre d'utilisateurs bien convaincus, un peu en retard sur le logement social, très en retard.
1: Très en retard, oui.
2: Sur le logement social, parce qu'ils considèrent à tort que ce seront les derniers à s'équiper. Alors que c'est aussi un moyen d'aider les taxis, les VTC, les livreurs qui ont leur usage du véhicule professionnel pour leurs propres besoins et qui doivent partir en ayant rechargé le matin.
1: C'est vrai que la voiture électrique, elle a ses...
2: usage du véhicule professionnel pour leurs propres besoins et qui doivent partir en ayant rechargé le matin.
1: C'est vrai que la voiture électrique, elle a cette image de...

0: un livre à lire absolument et à retrouver partout sur internet, le site de la Fauve avec deux F pour le lire notamment ou le télécharger. Merci Pascal Hureau.
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1: L'école play sur le 107 satirique Vive à la vide. Médouza à suivre et puis l'infotrafic, accident terminé à Tulle sur l'autoroute A89. Je reparle de vos conditions de circulation dans quelques minutes.

0: Médouza sur le 107.7 et l'info trafic dans une minute.
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0: 7h31, circulation fluide un petit peu partout, pas de perturbation ce qui concerne le trafic sur le quart sud-ouest du pays, ça roule bien, y compris autour des grandes villes. Il y avait un accident dans le secteur de Tulle, je vous le disais, entre Clermont-Ferrand et Brive sur la 89 direction Bordeaux, l'accident est terminé, mais une fois que vous avez passé la région de Brive, si vous continuez en direction de Bordeaux, un patrouilleur intervient parce qu'il y a des morceaux de pneus sur toutes les voies de circulation. C'est 5 kilomètres après Périgueux-Est, la sortie numéro 16, c'est au kilomètre 120, patrouilleur qui intervient et qui parfois traverse les voies de circulation. Vous devez bien ralentir en approchant de la région de Périgueux. Voilà pour cette information. Ailleurs, pas de difficultés. Une information toutefois qui concerne le carburant. Si vous circulez actuellement entre Montauban et Cahors sur l'autoroute A20, vous ne pourrez pas vous ravitailler en carburant sur l'aire du Bois de Dour. C'est une aire qui est accessible dans les deux sens de circulation. Il faudra anticiper, vous arrêter sur l'aire Jardin des Côtes du Lot suivant votre sens de circulation. Si vous êtes sur l'autoroute A62, vous pouvez vous arrêter également pour vous ravitailler en carburant sur l'aire du Frontonnet ou l'aire de Garonne sur l'axe Bordeaux-Toulouse, l'autoroute A62. Zazie et Jason Derulo font partie du voyage dans les prochaines minutes sur le 107.7. 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Voici Zazie avec Rose.

Bon début de journée sur la route en ce lundi matin. Jason Derulo, Sexy for Me, c'est le titre du morceau. Il n'y a pas de perturbation à vous signaler. En tout cas, pas de bouchon, pas de ralentissement. Quelques obstacles sur les voies, c'est le cas dans la région de Périgueux. Je vous en reparle dans quelques minutes. Lundi de Pentecôte. Aujourd'hui, c'est la journée des retours. Certains repartiront tardivement pour profiter au maximum de la chaleur. Et comme chaque fin de week-end, il y a des bouchons qui sont possibles dans la région bordelaise, le périphérique de Nantes, mais aussi sur les autoroutes A9 et A7 en direction de Lyon ou à l'approche de Nice sur l'autoroute A8. Alors le conseil, c'est de faire peut-être ce que vous faites actuellement, de prendre la route ce matin ou un petit peu plus tard dans la soirée. Vous faites la route avec le 107.7, le trafic. Nous en reparlons très régulièrement. Prochain point, dans quelques minutes après la musique, il y a Weather qui arrive tout de suite.

0: musique avec Justice à l'instant et Angèle sur le 107.7. L'info trafic dans une minute.
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0: Il est 8h moins le quart, circulation fluide sur le quart sud-ouest du pays. Méfiez-vous toutefois de cette nouvelle information. Si vous circulez sur l'autoroute A89 entre Bordeaux et Brive, direction Brive, Clermont-Ferrand ou Lyon, il y a un accident qui s'est produit sur la bande d'arrêt d'urgence, 3 km après Mussy-Dans-Sud. Vous restez attentif, bien évidemment, si vous arrivez dans ce secteur. Vous êtes beaucoup plus loin, tout au bout de l'autoroute A89, une information qui pourrait vous concerner si vous êtes sur le secteur de Clermont-Ferrand. Vous rejoignez peut-être l'A89 pour aller vers Lyon ou le secteur de Saint-Étienne par l'autoroute A72. La 72 est coupée en direction de Saint-Étienne, conséquence d'un accident. Vous restez bien sûr à l'écoute de Radio Vinci Autoroute et vous avez toutes les informations avec un autre copilote que vous retrouvez dans cette région. Beaucoup plus à l'ouest, entre Brive et Bordeaux cette fois, c'est un obstacle, des obstacles d'ailleurs, toujours sur les voies, 5 km après Périgueux-Est, la sortie numéro 16, il y a beaucoup de morceaux de pneus éparpillés sur toutes les voies, c'est au kilomètre 120, le patrouilleur est sur place en direction de Bordeaux. Et puis beaucoup plus au sud, l'autoroute A64 direction à Toulouse, un véhicule arrêté après la barrière de péage de l'Estel, c'est en direction de la Ville Rose sur l'autoroute A64. La musique de M. Pokora, c'est à suivre. Et puis le rendez-vous Play Replay dans quelques minutes. Play Replay qui sort les crampons. Alors que la Coupe du Monde 2026 s'approche, Netflix revient sur l'un des plus grands traumatismes du foot français. Le documentaire Le Bus, les Bleus en grève, consacré au fiasco de 2010. Retour sur cette histoire dans quelques minutes.

0: Pokora, tout en douceur quand même, c'est le titre du morceau. Pas de grosses difficultés à vous signaler, la circulation est fluide un petit peu partout, on en reparle dans quelques minutes. 7h51, voici le rendez-vous Play Replay. À l'approche de la Coupe du Monde 2026, retour sur un épisode que le foot français n'a jamais oublié. Mathilde Ferrière nous parle dans un très court instant du documentaire Le Bus, les Bleus en grève. Avant cela, une information qui concerne l'autoroute A63. Alors j'allais évoquer un obstacle après Salles, l'intervention des services de sécurité est terminée. Donc tout va bien, pas de difficulté entre la Gironde et les Landes sur l'autoroute 63. Play replay tout de suite, les Bleus, le bus, les Bleus en grève, les voici.
1: Netflix rouvre un dossier qui a marqué l'histoire du football français. Dans Le Bus, les Bleus en grève, le documentaire revient sur une image devenue symbole, un bus à l'arrêt et une équipe de France coupée du monde.
2: Jamais une telle crise n'avait été vécue par le football français.
3: C'est la plus grave crise du sport français.
1: 18 juin 2010, Coupe du monde de foot en Afrique du Sud à Naïsna. Nicolas Anelka vient d'être exclu du groupe après des propos tenus envers le sélectionneur Raymond Domenech.
4: Décidément, rien ne va plus au sein de l'équipe de France. Les Bleus se sont mis en grève.
5: Va te faire en sale fils de...
6: La rumeur d'un clash devient réalité.
7: On a affaire à une honte nationale.
1: Le documentaire plonge dans les coulisses de cette crise sans précédent, les tensions internes et au cœur du récit, William Gallas, Bakary Sagna ou encore Patrice Evra, capitaine contesté.
8: On voulait tous la même chose, mais on s'est tous perdus.
9: On essaye de nous faire passer pour ce qu'on n'est pas.
10: Je me retrouve à recevoir des menaces de mort. J'ai dû fuir de chez moi.
11: J'avais oublié la violence de cette histoire. Ça fait 15 ans que ça dure, ce mensonge. Moi, j'ai pris mes responsabilités et j'aimerais que Raymond Domenech prenne les siennes.
12: Allons-y.
1: Le Bus, les Bleus en grève, un documentaire à découvrir actuellement sur Netflix.
0: Mathilde Ferrière, merci. Vous retrouvez ce rendez-vous en ligne sur notre site et notre application. Retour au trafic si vous avez besoin de carburant sur l'autoroute A20 entre Montauban et Cahors. J'évoquais l'aire du Bois de Dour qui ne distribuait pas de carburant, une aire accessible dans les deux sens de circulation. Vous pouvez désormais tout à fait vous y arrêter normalement. Le trafic après la rédaction à 8h, Balthazar et puis le retour de Vanessa Paradis, nouvel album. Mais la tournée en 2026.

0: Vanessa Paradis sur le 107.7 avec les épines du cœur. L'info trafic dans quelques minutes. Vous êtes sur l'autoroute A62 direction Bordeaux. Il y a un véhicule arrêté 14 km après Marmande. C'est la sortie numéro 5. C'est au kilomètre 58. Méfiez-vous si vous arrivez dans ce secteur. Peut-être un véhicule qui gêne un petit peu votre passage. Les services de sécurité seront sur place. Tour d'horizon de vos conditions de circulation dans quelques minutes après la rédaction. Il est 8h, voici le flash d'actualité.
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2: Bonjour à tous. Un accord avec l'Iran est toujours possible ce lundi. C'est ce qu'estime le secrétaire d'État américain Marco Rubio, qui avait déjà annoncé hier l'imminence d'une signature. En déplacement en Inde, il s'est montré plus prudent ce matin, mais il a quand même déclaré que Washington pourrait avoir des nouvelles de Téhéran dans la journée. Les cours du pétrole sont en baisse ce matin avec l'espoir d'un accord entre les États-Unis et l'Iran qui pourrait enfin permettre de mettre un terme à la guerre au Moyen-Orient. 15 personnes mises en examen et placées sous contrôle judiciaire hier après la rixe survenue à Paris jeudi soir. Elle impliquait plusieurs groupes de supporters de l'OGC Nice en marge de la finale de la Coupe de France de football vendredi soir. 7 personnes ont été blessées, dont 3 hospitalisées en urgence absolue. Parmi elles, une avait toujours son pronostic vital engagé samedi soir. En tout, 65 personnes avaient été placées en garde à vue pour violence volontaire aggravée. Les plages du littoral sont très fréquentées ce long week-end de Pentecôte avec cet épisode de canicule, épisode de chaleur qui est toujours en cours. 18 départements désormais de l'ouest du pays ainsi que Paris et sa petite couronne sont en vigilance jaune. Canicule ce lundi et donc des plages du littoral très fréquentées avec un drame survenu hier en Gironde. 2 personnes ont perdu la vie emportées par une baïne. C'est très fort courant, typique de l'océan. La préfecture appelle à la plus grande prudence et rappelle qu'il faut se baigner dans les zones surveillées. Une enquête pour meurtre sur mineur de moins de 15 ans ouverte par le parquet de Rennes après la découverte du corps d'un enfant de 12 ans. Il a été retrouvé près de l'eau avec une serviette de bain mouillée serrée autour de son cou. L'intervention d'un tiers est envisagée, a précisé le parquet. Enfin, le sport en tennis. 2e journée de compétition à Roland-Garros. 2 duels franco-français attendus sur le central. Hugo Humbert défie cet après-midi Adrian Manarino. Puis dans la soirée, Gaël Monfils qui dispute son dernier tournoi Porte d'Auteuil. Le Parisien sera opposé à Hugo Gaston. Il est 8h02, c'est la fin de ce flash. L'infotrafic revient dans un instant, juste après un point sur la météo.
0: Merci Florence. Les prévisions météo, c'est du beau temps partout, la chaleur, du soleil sur l'ensemble du pays. Un petit peu de vent d'ailleurs, le vent sur le sud du Pays Basque, il va faiblir dans la matinée. Et puis le vent d'automne qui souffle sur son secteur. Les températures ce matin entre 16 et 18 degrés, cet après-midi 33 à Clermont-Ferrand, à Toulouse et Tarbes, 35 à Brive, à Bordeaux et à Biarritz.
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0: Il est 8h02, l'info trafic et une circulation fluide un petit peu partout. En revanche, il y a un animal qui a été vu, animal signalé sur l'autoroute A68. Si vous circulez entre Montastruc, la sortie numéro 3 et la bifurcation avec la 680, animal signalé au kilomètre 13, c'est à l'est de Toulouse. Le point de repère, c'est le kilomètre 13. Vous restez attentif, bien évidemment, quelle que soit votre direction, l'animal peut traverser les voies. Nous quittons ce secteur, je vous rejoins un petit peu plus loin entre Toulouse et Bordeaux sur l'autoroute A62. Vous êtes en direction de Bordeaux, il y a un véhicule signalé en panne, 14 km après Marmande. C'est la sortie numéro 5, véhicule qui pourrait peut-être gêner la circulation au kilomètre 58. Les services de sécurité se rendent sur place. Direction cette fois la région de Brive, un petit peu avant d'arriver à Brive. Si vous êtes entre Clermont-Ferrand et Brive, direction Bordeaux, il y a un véhicule arrêté. La voie de droite est neutralisée, c'est juste après Tulle-Nord, la sortie numéro 20, c'est au kilomètre 215. Patrouilleurs sur place, service de sécurité. Également, vous restez bien sur la voie de droite dans cette région. Et puis, si vous êtes entre Brive et Clermont-Ferrand, dans l'autre sens, donc en direction de Clermont-Ferrand, ça roule bien. Si vous devez rejoindre plus à l'est l'autoroute A89, direction Lyon, ou pour aller vers Saint-Étienne, Je rappelle que l'autoroute A72 est coupée en direction de Saint-Étienne. Restez à l'écoute du 107.7. Toutes les infos avec un autre copilote.
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Elliot avec la Camisa Negra. Brave retour au trafic, vous êtes dans la région de Pau sur l'autoroute A64. Il y a un véhicule en panne dans la sortie Pau, c'est la sortie numéro 10 et vous êtes concerné, direction Toulouse. La musique avec Greg Kingdon, voici une Japanese.

0: Les souvenirs, la machine à remonter le temps sur le 107, c'est In Japanese avec King Band. Vous restez avec nous, l'infotrafic arrive dans une minute.
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0: 8h15, l'info trafiquée, une circulation fluide un petit peu partout. Un véhicule en panne toutefois à Pau sur l'autoroute A64. Vous êtes en direction Toulouse, c'est dans la sortie Pau, la sortie numéro 10, que ce véhicule est en difficulté. Et puis beaucoup plus loin, la région toulousaine sur l'autoroute A68, un animal a été vu entre Montestruc, c'est la sortie numéro 3 et la bifurcation avec l'autoroute A680. Animal signalé au kilomètre 13. Soyez vigilants dans les deux sens de circulation. Le rendez-vous question d'autoroute dans quelques minutes. Place aux coulisses de la route sur le 107.7 juste après Benabar.

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0: gourmandise avec Benabar sur le 107.7. Ça roule bien un petit peu partout, pas de bouchons, pas de ralentissement en ce lundi matin, lundi de Pentecôte. Une circulation fluide. Je vous rappelle toutefois que si vous passez Clermont-Ferrand sur l'autoroute A89 et que vous prenez la direction de Lyon, de Saint-Étienne, l'autoroute A72 est coupée en direction de Saint-Étienne, vous avez toutes les infos avec un autre copilote. Vous restez bien sûr à l'écoute du 107.7. Il est 8h18.
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0: Voici votre question d'autoroute avec la rédaction du 107.7.
2: Qu'arrive-t-il aux fourgons de l'autoroute à la fin de leur carrière ? Ces utilitaires, pas comme les autres, peuvent parcourir en quelques années à peine près de 400 000 km. Et pourtant, ils ont souvent encore du potentiel. On peut même prolonger leur vie. Les explications avec Benoît Ramon de Vinci Autoroute.
3: Quand on juge que c'est plus pertinent de changer le moteur au stade où en est le fourgon plutôt que de le renouveler complètement, et aussi en fonction de la durée de livraison des nouveaux fourgons, ça peut nous arriver de changer le moteur.
2: Le fourgon peut aussi prendre sa retraite de l'autoroute et continuer sa vie ailleurs.
3: Ben, ils partent à la salle des ventes. C'est pour ça que des fois, vous pouvez voir des fourgons jaunes complètement défloqués. Si les conditions le permettent, s'il est encore en bon état, ça nous est arrivé de faire des dons aux associations pour qu'ils puissent connaître une autre vie et que ça puisse servir à d'autres personnes pour une noble cause.
2: En revanche, s'il est trop abîmé, tout ce qui peut être récupéré dessus le sera avant d'entamer une toute dernière mission.
3: Pour faire de la prévention, enfin, notamment sur ceux qui ont été heurtés. Donc dans ce cas-là, on les dépollue et on les met en exposition sur les airs. Et ce qui n'est pas valorisé partira à la destruction.
2: Et tout au long de cet été, sur la route des vacances, vous apercevrez certains de ces fourgons heurtés à l'occasion de la campagne de prévention. Quand allez-vous percuter pour la 6e année consécutive ?
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Rihanna sur le 107.7, bienvenue si vous nous rejoignez, 8h24, pas de perturbation. À vous signaler un petit peu de monde pour aller vers Toulouse, pour aller vers Bordeaux, mais le trafic se passe bien. Je vous reparle de vos conditions de circulation en détail dans quelques instants après Michael Jackson.

0: Michael Jackson, Remember the Time sur le 107.7. L'infotrafic dans 2 minutes.
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5: Il est 8h30, ça roule bien un petit peu partout en Nouvelle-Aquitaine et en Occitanie pour ce lundi de Pentecôte, une circulation fluide. Méfiez-vous toutefois d'un véhicule en panne dans la sortie Pau. C'est sur l'autoroute A64. Pau, c'est la sortie numéro 10. Vous êtes concerné si vous circulez en direction de Toulouse. Le patrouilleur est en route et va sécuriser ce véhicule en difficulté. Et puis si vous êtes dans la région toulousaine, à l'est de Toulouse, là, c'est un animal qui a été vu entre Montastruc, la sortie numéro 3 sur l'autoroute A68 et la bifurcation avec la 680, le kilomètre 13. C'est le point de repère. L'animal peut traverser les voies. Nous quittons Toulouse. Je vous rejoins dans la région de Brive. La bifurcation qui permet depuis l'autoroute A20 direction Toulouse de vous engager sur l'autoroute A89 en direction de Bordeaux est fermée et va le rester jusqu'au début de l'été. Il y a des travaux de la direction des routes centre-ouest. Travaux de sécurisation d'un ouvrage endommagé par des intempéries. Vous pouvez sortir à Objat, c'est la sortie 50, et vous passez par le réseau secondaire pour rejoindre l'autoroute A89 à Brive-Ouest, c'est l'entrée numéro 19. Cabrel qui arrive tout doucement, soufflé comme ça, danger de Sarbacane. Ça tombe bien, c'est le titre du morceau. Belle route avec nous.

Teddy Swims hein, sur le 107.7 avec Mr. Know It All. Bienvenue si vous nous rejoignez. La circulation est fluide un petit peu partout. Pas de bouchons, pas de ralentissement. Vous serez nombreux sur les routes. Aujourd'hui, c'est la journée de retour. Si vous circulez à bord d'un véhicule électrique lors de votre recharge, ne dépassez pas les 80% pour libérer la place plus rapidement. Il vaut mieux faire des pauses recharge plus courtes mais plus régulières. Un petit peu de musique avec This Is sur la suite de votre trajet. L'info trafic arrive dans les prochaines minutes.

0: Jennifer Page sur le 107.7 avec Crush, l'info, trafic arrive.
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0: Il est 8h46, vous circulez sur le quart sud-ouest du pays, en Nouvelle-Aquitaine, en Occitanie. La circulation est fluide un petit peu partout, direction Bordeaux, Brive ou Clermont-Ferrand. Je vous rappelle qu'au-delà de Clermont-Ferrand, si vous rejoignez l'est du pays et peut-être la direction de Saint-Étienne, il y a un accident. L'autoroute A72 est coupée direction Saint-Étienne. Toutes les infos avec un autre copilote pour cette partie des autoroutes du quart sud-est. Un petit peu plus loin, vous êtes du côté d'Agen, Montauban, Toulouse, où vous allez vers la Méditerranée, ça va bien également au pied des Pyrénées, entre Toulouse et Bayonne, en passant par Pau ou Tarbes sur l'autoroute A64, et je n'ai pas de perturbation aussi à vous signaler au sud de Bordeaux, en Gironde, dans les Landes, au Pays Basque. Si vous faites le trajet entre Bayonne, entre Bordeaux même, et la frontière avec l'Espagne, quel que soit d'ailleurs votre sens de circulation. Tempo 110, connaissez-vous le chevalier de Saint-Georges, né en Guadeloupe en 1745, il fut à la fois violoniste, compositeur et escrimeur renommé avant de participer à la Révolution. Sort portrait dans Tempo 110, après la chanson d'amour, celle de Mantissa.

0: Belle route, bon début de journée en ce lundi, lundi de Pentecôte. Vous êtes nombreux, mais la circulation se passe bien. C'est plutôt en fin de journée que le trafic va s'intensifier si vous prolongez un petit peu cette journée et profitez encore du soleil. Vous restez bien sûr à l'écoute du 107.7. Le trafic très régulièrement, point complet dans les prochaines minutes, sera après la rédaction à 9h. Notre invité violoniste, Romuald Grimbert-Barré, est issu d'une famille d'artistes, une mère pianiste, un grand-père compositeur de musique créole, notamment de Begin. Il nous présente aujourd'hui un album consacré à une figure majeure du XVIIIe siècle. Voici Tempo 110 avec Charlotte Latour.
1: 110 secondes pour célébrer Joseph Bologne, plus connu sous le nom du chevalier de Saint-Georges. Si sa vie est digne de celle d'un personnage de roman, il a pourtant bien existé, c'est même une figure incontournable de la France du XVIIIe siècle. Et le violoniste Romuald Grimbert-Barré lui consacre un album. Il y joue deux concertos de Saint-Georges et un autre contemporain, hommage au chevalier signé Thierry Pécou. Romuald Grimbert-Barré a des origines guadeloupéennes communes avec le chevalier de Saint-Georges, dont il dresse le portrait.
2: On peut trouver des portraits parlant de lui principalement en tant qu'escrimeur. Il est vraiment considéré comme un champion de l'escrime. Les musiciens parlent de lui en tant que grand compositeur, mais aussi c'était un grand violoniste. Aussi, ça a été le professeur de musique de Marie-Antoinette. Il était proche de la cour, mais il a contribué à la Révolution. Il est à la tête d'une garnison et ses œuvres étaient régulièrement jouées et il avait beaucoup de succès. Il a été obscurci du fait qu'il était métis, et quand Napoléon a rétabli l'esclavage, voilà. La mère du chevalier de Saint-Georges était esclave. Et donc il a quand même une vie mêlée de racisme, mêlée de cette lutte. Saint-Georges utilise vraiment l'écriture classique. C'est une écriture qui fait forcément penser aux maîtres de la période, c'est-à-dire Haydn et Mozart. Mais je dirais que sa caractéristique, c'est vraiment la virtuosité du violon. Et vraiment, ses concertos sont des œuvres extrêmement pétillantes, virtuoses.

0: Orchestre National de Cannes est paru chez Aparté.
1: Charlotte Latour, merci. Vous retrouvez son rendez-vous en ligne sur notre site et notre application. La rédaction avec l'actualité à 9h dans les prochaines minutes. Sunday Drivers pour la musique, voici On My Mind.

0: La musique avec Marguerite sur le 107.7, c'était La Bosse. Bienvenue si vous nous rejoignez. 9h, le flash d'actualité, c'est tout de suite. Voici la rédaction.
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2: Bonjour à tous. Météo France étend ce lundi matin sa vigilance jaune canicule à 18 départements de l'ouest de la France, dont Paris et sa petite couronne. Une nouvelle journée très chaude démarre. La France traverse une vague de chaleur très précoce, inédite pour un mois de mai. Hier, des records de température ont à nouveau été atteints partout en France. La chaleur devrait encore s'intensifier en ce début de semaine. Cet épisode est la conséquence d'un dôme de chaleur installé sur l'Hexagone qui bloque l'air chaud en provenance d'Afrique du Nord. Et conséquence de cet épisode, un participant à la course à pied des Pyrénées à Paris est décédé hier. Une dizaine de coureurs d'une autre manifestation sportive dans le Val-de-Marne ont été hospitalisés en urgence absolue. Les plages du littoral sont très fréquentées ce long week-end de Pentecôte avec ses températures en hausse. Et ce drame hier en Gironde, deux personnes ont perdu la vie emportées par une baïne. C'est très fort courant, typique de l'océan. Il s'agit d'une femme allemande d'une soixantaine d'années et d'un Corrézien de 56 ans. La préfecture appelle à la plus grande prudence et rappelle qu'il faut se baigner dans les zones surveillées. La secrétaire générale de la CGT annonce ce matin sur France 2 qu'elle est mise en examen pour diffamation après avoir dénoncé la répression syndicale qui sévit dans l'entreprise Tefal. Sophie Binet appelle les parlementaires et le gouvernement à enfin mettre sur le tapis une loi pour enfin protéger la liberté d'expression et la liberté syndicale. On ne peut pas nous museler. Fin de citation. Est-ce qu'on se dirige enfin vers un accord entre Washington et Téhéran pour mettre fin à la guerre au Moyen-Orient? Même si le président américain Donald Trump a tempéré les espoirs d'un accord imminent, hier, le secrétaire d'État américain Marco Rubio affirme que la signature pourrait être finalisée dans les prochaines heures. Ce qui est sûr, c'est que le cessez-le-feu en vigueur devrait être prolongé dans les prochains jours. Le sport avec du tennis, une heure après la fin de la night session, à plus de minuit, la première journée de Roland-Garros s'est conclue sur le court Simone Mathieu avec un duel épique entre Pierre Hugerbert et l'Italien Lorenzo Sonego. Pendant 4h09, les deux hommes se sont rendus coup pour coup en pochant les sets chacun leur tour jusqu'à la victoire de Sonego 7-6, 5-7, 6-2, 1-6, 6-4. Il est 9h02, c'est la fin de ce flash. L'infotrafic revient dans un instant, juste après un point sur la météo.
0: Florence, la météo et la chaleur qui se maintient avec le temps qui est toujours aussi calme et chaud sur l'ensemble du pays. Le soleil qui brille largement, mais il peut y avoir quelques nuages au sud-ouest. Un petit peu de vent sur le Pays Basque qui va faiblir ce matin. Et le vent d'autan, lui, qui souffle avec des rafales jusqu'à 50 km/h. Température entre 16 et 18 degrés ce matin, ça grimpe. Cet après-midi, 33 à Clermont-Ferrand, Toulouse et Tarbes, 35 à Brive, à Bordeaux, à Biarritz. N'oubliez pas, si vous avez un long trajet peut-être que à vos rentrées de ce week-end prolongé, n'oubliez pas les bouteilles d'eau avec vous.
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0: Lundi de Pentecôte, 9h03, circulation parfaitement fluide un petit peu partout, même s'il y a un petit peu de monde, le trafic se passe bien, pas de bouchons, pas de ralentissement. À vous signaler par endroits quelques véhicules en difficulté, le plus souvent arrêtés sur la bande d'arrêt d'urgence. Lorsque vous les apercevez, vous devez bien ralentir, respecter le corridor de sécurité, changer de voie sans oublier le clignotant, bien évidemment. Et puis si vous êtes dans la région de Brive, il y a des travaux, la bifurcation qui permet depuis l'autoroute A20 direction Toulouse de vous engager sur l'A89 direction Bordeaux est fermée et va le rester au moins jusqu'au début de l'été, conséquence de travaux de la direction des routes centre-ouest pour sécuriser un ouvrage endommagé par des intempéries. Vous pouvez sortir à Objat, c'est la sortie 50, et vous passez par le réseau secondaire pour rejoindre l'autoroute A89 à Brive-Ouest, c'est l'entrée numéro 19.
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La musique demain, Eva, avec Supernova. Bref, retour au trafic. Si vous circulez au sud de Bordeaux sur l'autoroute A63, des obstacles sur les voies et dans les deux sens de circulation entre Belin-Bélier, c'est la sortie 20, et Sonia-Kimuret, c'est la sortie numéro 18. Obstacle signalé en direction de Bordeaux, mais également en direction de Bayonne ou Saint-Sébastien vers le kilomètre 48, patrouille en route. Voici Mika avec Jane Birkin et puis l'info trafic.

0: Minka sur le 107 avec Jean Birkin. Le trafic en détail dans quelques minutes.
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0: L'infotrafic arrive dans une poignée de secondes.
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0: 9h15 quasiment, ça roule bien un petit peu partout sur le quart sud-ouest du pays. Notez toutefois que si vous circulez au sud de Bordeaux, un animal, un chien, a été signalé sur l'autoroute A63 entre Belin-Bélier. C'est la sortie numéro 20 et Sauniac et Murel, la sortie numéro 18. Un point de repère, c'est le kilomètre 48. L'animal peut traverser les voies de circulation. L'information peut vous concerner donc dans les deux sens, direction Bordeaux, direction Bayonne ou Saint-Sébastien. Vous restez attentifs, bien évidemment, les services de sécurité sont en route. Ça roule bien partout ailleurs, pas de difficultés. Direction Brive, Clermont-Ferrand, direction Toulouse également. Trafic sans difficulté au pied des Pyrénées ou si vous partez du côté de la Méditerranée. Une circulation qui se passe bien.
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0: Belle route en musique avec Usher sur la suite de votre trajet. Une information qui me parvient, j'évoquais la coupure au-delà de Clermont-Ferrand de l'autoroute A72 en direction de Saint-Étienne. L'autoroute est à nouveau ouverte, sachez-le, si vous prenez la direction de Saint-Étienne et puis vous restez bien sûr à l'écoute du 107.7. Voici Scream et puis la lune dans un instant.
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et sur le 107.7 avec la Lune. 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

63 entre Belin-Bélier sur cet axe et le secteur de Sognac et Muret. Vous faites attention dans les deux sens de circulation. Je vous en reparle dans quelques minutes. Côté musique, voici Tiwayo.

0: Piwayo, à l'instant, et l'info trafic qui arrive dans 2 minutes.
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2: 9h30, quasiment, ça roule bien partout sur le quart sud-ouest du pays, en Nouvelle-Aquitaine, sur une partie de l'Occitanie également. Pas de bouchon, pas de ralentissement. Quelques événements toutefois à vous signaler. Intervention prochaine d'un patrouilleur au sud de Bordeaux. C'est sur l'autoroute A62. Vous quittez Bordeaux, vous prenez la direction d'Agen ou Toulouse. Il y a des morceaux de pneus juste avant d'arriver à la barrière de péage de Saint-Selve. Le patrouilleur va intervenir. Et puis au sud de Bordeaux, mais sur l'autoroute A63, entre la Gironde et les Landes, là c'est un animal, un chien, qui est signalé entre Belin-Bélier, c'est la sortie numéro 20, et Sonia-Kimuret, la sortie numéro 18. Un point de repère pour cet animal signalé au kilomètre 48 et qui peut traverser les voies de circulation. Une attention particulière donc dans les deux sens, en direction de Bordeaux comme en direction de Bayonne ou Saint-Sébastien. Partout ailleurs, la circulation se passe bien. Je n'ai pas d'autres événements à vous signaler. Ce point trafic est donc terminé.
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2: Face à la crise énergétique liée à la guerre au Moyen-Orient, le gouvernement a présenté une nouvelle enveloppe de 700 millions d'euros qui porte à 1,2 milliard le montant total des aides allouées. Dans quelques minutes, un coup de projecteur sur l'indemnité carburant mise en place pour les grands rouleurs aux revenus modestes. Rendez-vous pour le Mobilimag juste après ce souvenir. A cappella, les Poos, le Lion est mort ce soir.

0: août avec le 107.7 et vous avez, je vous le rappelle, la playlist hein, sur notre site radio 107.7.fr. Pas de grosses difficultés à vous signaler, pas de bouchons, pas de ralentissement. Faites attention toutefois au sud de Bordeaux avec un chien qui a été vu sur le secteur de Belin-Bélier. C'est sur l'autoroute A63, je vous en reparle dans les prochaines minutes. Voici le Mobilimag sur le 107.7, Sébastien Date et son invité tout de suite.
1: Notre rendez-vous mobilité, c'est en partenariat avec Roule Média et j'ai le plaisir de retrouver Marine Madelmont de la rédaction. Bonjour Marine.
2: Bonjour Sébastien.
1: On va parler carburant aujourd'hui et des conséquences de la crise actuelle au Moyen-Orient sur les prix. Et pour tenter de faire baisser la facture, le gouvernement propose une nouvelle aide.
2: Oui, d'un montant de 50 euros destiné aux gros rouleurs. Alors c'est un petit montant qui cible en plus un public bien précis, ceux qui prennent leur voiture tous les jours pour aller travailler. Et il y a pas mal de critères d'éligibilité. Déjà, il faut habiter à plus de 15 km de son lieu de travail ou parcourir plus de 8000 km par an dans le cadre de son activité professionnelle. Concrètement, cette aide s'adresse aux infirmiers, aides à domicile, artisans.
1: Et il y a d'autres conditions d'éligibilité.
2: Oui, comme je vous le disais, il faut travailler pour pouvoir bénéficier de cette aide. Donc les retraités et demandeurs d'emploi ne sont pas concernés. Ensuite, il faut que votre revenu fiscal de référence par part, indiqué sur votre dernier avis d'imposition, soit inférieur à 16 880 euros. Autre point important, l'aide est réservée aux véhicules thermiques, aux hybrides non rechargeables, ainsi qu'aux deux roues comme les motos et scooters. En revanche, si vous roulez en électrique ou avec un véhicule spécifique, comme une voiture sans permis, un engin agricole ou un poids lourd, eh ben, vous ne pourrez pas bénéficier de ces 50 euros.
1: Donc on parle pas mal de véhicules de particuliers. Qu'en est-il des voitures de fonction ?
2: Eh bien là non plus, vous n'êtes pas concerné. Si votre employeur prend déjà en charge les dépenses de carburant, vous ne pourrez pas bénéficier de cette aide.
1: Et concrètement, Marine, comment fait-on pour toucher cette nouvelle aide ?
2: Alors la démarche n'est pas automatique. Hein. Vous devez en faire la demande en ligne depuis votre espace personnel sur le site des impôts dès cette semaine. Aucun justificatif ne vous sera demandé au moment de votre demande. Il s'agit d'une déclaration sur l'honneur. L'administration fiscale, en revanche, précise que des contrôles pourront être effectués a posteriori. Et une fois le dossier validé, le versement interviendra généralement sous une dizaine de jours directement sur votre compte bancaire.
1: Donc un petit parcours du combattant, mais une aide bienvenue quand même. Ces indemnités, cette nouvelle aide du gouvernement pour les carburants. Toutes les infos sont à retrouver sur votre site marinemedia.roule.fr. À très bientôt.
2: À bientôt.
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0: musique de Lakely sur le 107.7 I Follow Rivers. Vous restez avec nous, le trafic dans 8 minutes.
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0: 9h45, l'info au trafic et la circulation fluide un petit peu partout. Si vous êtes au sud de Bordeaux sur l'autoroute A62, vous quittez Bordeaux direction Agen, Toulouse. En arrivant à la barrière de péage de Saint-Selvain, un patrouilleur va intervenir. C'est Pascal qui se rend dans ce secteur parce qu'il y a des morceaux de pneus juste avant cette barrière de péage. Attention à lui comme à tous les intervenants. Je n'ai pas d'autres perturbations à vous signaler. Ça va bien partout ailleurs. J'aimerais vous rappeler toutefois que dans la région de Brive, la bifurcation qui permet de passer depuis l'autoroute A20 direction Toulouse à l'autoroute A89 pour aller vers Bordeaux, cette bifurcation est fermée et va le rester jusqu'au début de l'été. Il y a des travaux de la direction des routes centre-ouest pour sécuriser un ouvrage endommagé par des intempéries. Vous pouvez sortir à Objat, un petit peu plus loin, c'est la sortie numéro 50, et vous passez par le réseau secondaire pour rejoindre l'autoroute A89 à Brive-Ouest. C'est l'entrée numéro 19, une zone de travaux qui se traverse à double sens. Il peut y avoir quelques petits ralentissements, mais pour l'instant, je vous le disais, il n'y a pas de difficulté à vous signaler. Et puis, si vous circulez beaucoup plus à l'ouest, entre la Gironde et les Landes, j'évoquais un animal entre Belin-Belier, Sauniac et Muret sur l'autoroute A63, entre les sorties 20 et 18, fin d'alerte en ce qui concerne cette information. Florence Dolly pour l'actualité à 10h. Le trafic en détail, ce sera avec un autre copilote un petit peu après, mais évidemment le trafic, l'infotrafic à tout instant. Je reviens vers vous dès que nécessaire. Et puis côté musique, le bruit de l'autre arrive dans un instant cet après-midi.

La musique avec Bébé Brune sur le 107.7. Éclair, éclair, c'est le titre du morceau. Pas de grosses difficultés à vous signaler. Pas de bouchon, pas de ralentissement. Circulation fluide. La circulation va s'intensifier très certainement dans les prochaines heures. C'est le jour des retours aujourd'hui. C'est presque la fin du week-end prolongé. Vous restez bien sûr avec le 107.7. La suite de votre trajet, ce sera avec un autre copilote après la rédaction à 10h pour aller jusque-là. Voici Grégory Porter.

0: voix de Grégory Porter sur le 107. Cette belle journée, profitez bien de ces heures qu'il vous reste peut-être pour cette journée de lundi de Pentecôte avec du soleil. Vous marquez les pauses régulièrement, les aires de repos, les aires de service qui sont à votre disposition. Et puis vous restez avec le 107.7. Une autre voix arrive pour les prochains kilomètres. 10h, voici l'actualité.
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2: Bonjour à tous. Un accord avec l'Iran est toujours possible ce lundi. C'est ce qu'estime le secrétaire d'État américain Marco Rubio, qui avait déjà annoncé hier l'imminence d'une signature. En déplacement en Inde, il s'est montré plus prudent ce matin, mais il a quand même déclaré que Washington pourrait avoir des nouvelles de Téhéran dans la journée. Les cours du pétrole sont en baisse ce matin avec l'espoir d'un accord entre les États-Unis et l'Iran qui pourrait enfin permettre de mettre un terme à la guerre au Moyen-Orient. 15 personnes mises en examen et placées sous contrôle judiciaire hier après la rixe survenue à Paris jeudi soir. Elle impliquait plusieurs groupes de supporters de l'OGC Nice en marge de la finale de la Coupe de France de football vendredi soir. 7 personnes ont été blessées, dont 3 hospitalisées en urgence absolue. Parmi elles, une avait toujours son pronostic vital engagé samedi soir. En tout, 65 personnes avaient été placées en garde à vue pour violence volontaire aggravée. Météo France étend ce lundi matin sa vigilance jaune canicule à 18 départements de l'ouest du pays, dont Paris et sa petite couronne. Une nouvelle journée très chaude démarre. La France traverse une vague de chaleur très précoce, inédite pour un mois de mai. Hier, des records de température ont à nouveau été atteints partout en France. La chaleur devrait encore s'intensifier en ce début de semaine. Cet épisode est la conséquence d'un dôme, de chaleur installé sur l'Hexagone qui bloque l'air chaud en provenance d'Afrique du Nord. Ce drame hier en Gironde, 2 personnes ont perdu la vie emportée par une baïne. C'est très fort courant, typique de l'océan. Il s'agit d'une femme allemande d'une 60aine d'années et d'un corésien de 56 ans. La préfecture appelle à la plus grande prudence et rappelle qu'il faut se baigner dans les zones surveillées. Une enquête pour meurtre sur mineur de moins de 15 ans ouverte par le parquet de Rennes après la découverte du corps d'un enfant de 12 ans. Il a été retrouvé près de l'eau avec une serviette de bain mouillée serrée autour de son cou. L'intervention d'un tiers est envisagée, a précisé le parquet. Le sport en tennis, deuxième journée de compétition à Roland-Garros. 2 duels franco-français attendus sur le central. Hugo Humbert défie cet après-midi Adrian Manarino. Puis dans la soirée, Gaël Monfils qui dispute son dernier tournoi Porte d'Auteuil. Le Parisien sera opposé à Hugo Gaston. Il est 10h02, c'est la fin de ce flash. Dans une heure, vous retrouverez Charlotte Latour pour l'actualité. L'infotrafic revient dans un instant, juste après la météo.
3: La météo, du soleil et de la chaleur hein, au programme encore eh bien ce lundi avec des températures cet après-midi qui seront quasiment toutes hein, au-dessus des 30 degrés. Nous aurons par exemple 31 degrés cet après-midi du côté eh bien de La Roche-sur-Yon et puis un peu plus au sud. 35 degrés par exemple du côté de Bordeaux cet après-midi, 33 Pau, 34 degrés pour Bayonne, on aura 33 à Montauban, 33 degrés également prévus à Toulouse.
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3: Merci de nous avoir choisi pour vous accompagner en ce lundi matin, lundi de Pentecôte, à 10h passé de 3 minutes. Vous êtes peut-être bien déjà sur la route des retours de ce dernier week-end prolongé avant les vacances cet été. Bien actuellement, ça se passe bien. En tout cas, pas de difficulté à vous signaler. Trafic parfaitement fluide sur l'ensemble des autoroutes sur lesquelles vous circulez actuellement. Allez, on part tout de suite sur l'autoroute A62, autoroute qui relie Bordeaux à Toulouse. Et pour vous qui l'empruntez en ce moment depuis Bordeaux en direction d'Agen, de Montauban, de Toulouse, nous avons actuellement bien au niveau du péage de Saint-Selve des obstacles qui se trouveraient potentiellement sur la chaussée à proximité du péage un peu avant d'ailleurs hein, donc adaptez bien votre conduite et votre vitesse. Nous avons actuellement eh bien l'intervention de Pascal le patrouilleur qui est sur place, donc pour vous qui roulez en ce moment en provenance de Bordeaux. On va rester sur l'autoroute A62 dans la région de Montauban, cette fois-ci pour vous qui circulez en direction de Bordeaux. Véhicule signalé en panne en ce moment, kilomètre 185. C'est après la sortie numéro 10 pour Montauban. Véhicule signalé à l'arrêt sur la bande d'arrêt d'urgence. Les gendarmes sont actuellement en intervention sur les lieux. Allez, on termine avec une information qui peut vous concerner en ce moment si vous circulez entre Bayonne et Pau. Vous circulez sur l'autoroute A62. 4 en direction de Pau et de Toulouse. Nous avons un véhicule qui lui est confirmé à l'arrêt dans une bretelle de sortie. C'est la bretelle de sortie Artix numéro 9 de cette autoroute à 64 et nous avons le dépanneur qui en ce moment se rend sur place.
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3: Vous l'avez entendu, ça se passe bien sur votre parcours. On se retrouve dans une dizaine de minutes au plus tard pour l'info trafic. Avant, bien évidemment, si j'ai de nouvelles infos à vous donner, on écoutera Emma dans quelques kilomètres. Ce sera juste après Regarde-moi, signé Ahmed Mouissi. Très belle

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6: Pas de changement depuis notre dernier point. Il y a un quart d'heure, ça roule très bien en ce moment pour vous qui m'écoutez en Nouvelle-Aquitaine, en Occitanie. Pas de difficulté à vous signaler sur votre trajet en ce milieu de matinée. Ça devrait bien se charger au fil des heures avec bien des retours de ce week-end de la Pentecôte qui devrait s'intensifier donc à partir notamment de l'après-midi et en fin de journée. Vous allez peut-être profiter encore pour une grande partie d'entre vous d'une journée très estivale. Trafic fluide actuellement. Quelques infos tout de même à vous donner. On va sur l'autoroute A64 dans la région de Pau, si vous circulez en ce moment en direction de Bayonne, avec une information qui vous concerne au kilomètre 87, intervention de Thomas le patrouilleur. Réduisez bien votre vitesse pour vous qui approchez de ce secteur et de la sortie 9 Artix pour ramasser un obstacle sur la voie de gauche, donc sur cette autoroute A64, et l'obstacle d'ailleurs vient, ça y est, tout juste d'être ramassé par donc le patrouilleur qui va quitter les lieux. On va rester sur cette autoroute dans cette même région, cette fois-ci pour vous qui roulez dans l'autre sens, direction Pau et Toulouse. Un véhicule est en panne dans la sortie, un numéro 9 Artix, véhicule à l'arrêt et le dépanneur qui se rend en ce moment sur les lieux, donc pour vous qui empruntez cette autoroute à 64. Voilà, sinon il y a partout ailleurs que vous rouliez sur d'ailleurs cette autoroute A64 et sur toutes les autres, ça se passe très très bien sur votre trajet. Je rappelle quand même cette information qui est valable en ce moment dans la région de Brive. Vous la connaissez sans doute, mais je vous la rappelle. Nous avons la bifurcation qui permet, depuis l'autoroute A20, direction Toulouse, de vous engager sur l'autoroute A89, direction Bordeaux. Et bien, elle reste fermée au moins jusqu'au début de cet été. La direction des routes Centre-Ouest effectue des travaux de sécurisation d'un ouvrage endommagé par des intempéries. Vous pouvez sortir à Objat, numéro 50, et emprunter le réseau secondaire pour rejoindre la 89 à Brive-Ouest. C'est l'entrée 19. Et nous on poursuit sur le 107.7, la route en musique, tout de suite avec James Bay.

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4: Il est 10h, passé de 30 minutes, vous me rejoignez peut-être sur le 107.7, vous venez de prendre la route et vous rentrez d'un nouveau long week-end, le dernier avant les vacances hein, cet été. Et bien sachez que devant vous, ça se passe très bien en ce moment, hein, pas de difficulté à vous signaler. Le trafic demeure parfaitement fluide, et bien quelle que soit l'autoroute sur laquelle vous circulez, quelle que soit votre direction. À noter quand même la présence de ces obstacles, des morceaux de pneus signalés en ce moment dans la région de Bayonne, pour vous qui circulez en direction et à l'approche de Bayonne, kilomètre 8, nous avons des morceaux de pneus qui sont en ce moment signalés sur la chaussée. C'est après Briscou, la sortie numéro 3, et Eric, le patrouilleur, seront en ce moment sur place. Donc morceaux de pneus signalés actuellement à l'approche de Bayonne, tout au bout de l'autoroute A64. Sur cette autoroute A64, il y a également la présence d'un véhicule en panne, cette fois-ci pour vous qui circulez dans l'autre sens, en direction de Toulouse. Nous avons un véhicule à l'arrêt dans la sortie numéro 15 Cap Verne. Le dépanneur se rend en ce moment sur les lieux. Et puis toujours, un véhicule arrêté dans la sortie numéro 9 Artix, cette fois-ci pour vous qui roulez sur cette même autoroute A64, direction Toulouse. Et le dépanneur est arrivé sur les lieux pour évacuer ce véhicule.
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4: Si vous aimez les polars, restez à l'écoute. François-Xavier Dillard est de retour en librairie et il sera notre invité dans Marque-Page dans un instant. Après plusieurs succès, puis une pause de 5 ans, il revient avec un nouveau roman, La Ferme. Rendez-vous juste après Étienne Dao.

0: Épaule Tatou d'Étienne Dao sur le 107.7. On se retrouve dans 10 minutes pour l'infotrafic. Page tout de suite, on reçoit un auteur de polar de retour en librairie, François-Xavier Dillard. Il publie La Ferme et il est l'invité de Francine Thomas.
1: Bonjour François-Xavier Dillard.
2: Bonjour Francine.
1: Votre nouveau roman La Ferme commence avec une confession. Une infirmière qui va mourir s'adresse à un prêtre, page 11. Je dois vous parler d'une chose terrible que j'ai faite. C'est le tout début. Est-ce qu'on peut dévoiler ce qu'elle a fait ?
2: Oui, on peut dévoiler ce qu'elle a fait, puisque ça va être assez vite dévoilé dans le livre. Elle a participé à un échange de nouveau-né, et ce geste qu'elle a fait, ou que le médecin a fait, pour de très bonnes raisons, est un geste qui va avoir une influence déterminante 20 ans plus tard.
1: Et on n'est pas dans La vie est un enfleuve tranquille dans ce livre.
2: Non.
1: Parce que la suite est un peu plus compliquée. Qu'est-ce qu'on peut dire ou pas pour garder le suspense? On peut peut-être dire que le livre a dépassé le cadre de l'affaire familiale pour impliquer une grande organisation internationale?
2: Oui, exactement. Mais j'avais habitué mes lecteurs à plutôt des drames intimistes, familiaux. Là, il y a une dimension familiale. J'arrive jamais à m'en sortir de ça. Mais c'est un livre qui s'inscrit dans le monde avec une héroïne qui voyage à travers l'Europe, avec des organisations internationales. J'ai voulu, en fait, un peu raconter le monde dans lequel on vit aujourd'hui, qui est un monde absolument incroyable, parce que finalement on vit avec des moyens techniques, des téléphones, des l'intelligence artificielle, la génétique, des catastrophes naturelles, la guerre qui est à nos portes. On est quand même dans un monde de fous furieux, quoi. Et finalement, on continue à scroller sur nos portables. Et ça, c'est dingue.
1: Alors, il faut dire un mot également de l'héroïne Axelle, parce que c'est pas quand même une jeune femme tout à fait comme les autres.
2: Non, elle est pas tout à fait comme les autres. Elle a des dons un peu exceptionnels. Elle sait pas pourquoi. Et elle les cache finalement pendant toute sa jeunesse, parce que elle s'aperçoit vite que la différence est quelque chose d'assez mal toléré. Mais quand il va lui arriver ce qui lui arrive, c'est-à-dire un drame, puisque ses parents vont être assassinés, elle va bien être obligée de faire face à son passé et de comprendre pourquoi elle est si différente. Et c'est cette quête qui est intéressante pour moi, et c'est cette quête que j'ai voulu raconter comme un roman d'aventure. C'est vraiment un roman d'aventure, c'est vraiment ce que les gens appellent un page-turner, mais c'est vraiment ce que j'ai voulu. Il se passe des choses incroyables. D'ailleurs, si un jour ça devient un film, ce que je souhaite, il faudra un gros budget. Il y a quand même beaucoup, beaucoup de choses qui se passent.
1: Budget explosif, notamment.
2: Budget explosif, exactement.
1: François-Xavier Dillard, vous signez La Ferme chez Récamier, et comme tous les bons polars, méfiez-vous du titre, ici rien à voir avec un petit drame champêtre. Votre histoire renvoie à toutes les plus grandes questions de notre monde contemporain. Merci beaucoup.
2: Merci beaucoup.
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0: All My Life, signé Robbie Williams sur le 107.7. L'infotrafic arrive dans un instant.
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0: Commençons par prendre la direction de Bayonne. Si vous circulez en ce moment sur l'autoroute A64 à l'approche de Bayonne, nous sommes après la sortie 3 Briscou. Nous avons le patrouilleur Eric qui est en train d'arriver sur les lieux pour ramasser des obstacles signalés sur la chaussée kilomètre 8. Il s'agirait de morceaux de pneus qui se trouveraient donc sur les voies. Intervention à venir du patrouilleur dans ce secteur pour les ramasser. On va rester sur cette autoroute A64 avec, je le rappelle, deux véhicules en panne dans deux sorties. Direction Toulouse, dépanneur en intervention dans la sortie 9 Artix pour évacuer un véhicule. Et puis un peu plus loin, le dépanneur a été appelé et se rend dans la sortie 15, cette fois-ci Cap-Verne, où un véhicule est également à l'arrêt. On va changer complètement d'autoroute. On part sur l'autoroute A89, si vous l'empruntez. Depuis Bordeaux, direction Périgueux, Brive, Lyon, nous avons eh bien là un véhicule à l'arrêt, kilomètre 35. Attention, il pourrait y avoir une gêne au trafic. Après Libourne-Nord, sortie numéro 10 de cette autoroute à 89, et là encore, les équipes du patrouilleur et de l'autoroute se rendent sur place. Voilà pour ces quelques infos à retenir. Partout ailleurs, ça se passe toujours aussi bien. En ce lundi de Pentecôte, pour vous qui êtes bien sur la route, et vous serez normalement de plus en plus nombreux au fil des heures aujourd'hui à rentrer de week-end, et pour l'heure, je le disais, ça se passe très bien. On écoute Cholama.

Vianney, pas là sur le 107.7. On va poursuivre la route en musique avec Saint-Germain, puis Manu Chao. Ensuite, ce sera Charlotte Latour pour l'essentiel de l'actualité à 11h. On se retrouve juste après pour l'infotrafic.

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1: Une explosion en Vendée ce matin, c'est un immeuble de Vix qui a explosé, faisant 7 blessés dont un grave. Le sous-préfet de La Roche-sur-Yon indique qu'une tentative de suicide au gaz serait à l'origine du drame. Cela doit toutefois être confirmé par l'enquête. Le bâtiment est une ancienne caserne de gendarmerie transformée en logements sociaux. 15 personnes mises en examen et placées sous contrôle judiciaire hier. Cela fait suite aux violences de jeudi soir impliquant des supporters de l'OGC Nice dans le centre de Paris. 7 personnes ont été blessées, dont 3 ont été hospitalisées en urgence absolue. Parmi elles, une avait toujours son pronostic vital engagé hier soir. La chaleur toujours bien installée dans l'Hexagone. La vigilance jaune canicule est étendue à 18 départements jusqu'à demain. Elle inclut désormais Paris, toute la petite couronne ainsi que la Manche. Des records pour un mois de mai ont été battus dans l'ouest à Lorient. Il faisait 20,1 degrés ce matin à 6h, c'est-à-dire près de 3 degrés au-dessus du précédent record enregistré en 1953 avec 17,8 degrés. Et puis à Nantes, il faisait 21 degrés aux premières lueurs du jour. Ce matin, le précédent record de chaleur à Nantes remonte à mai 1947 avec 20 degrés. Les États-Unis avancent-ils vers un compromis en Iran ? Washington affirme être toujours sur le point de conclure un accord, même si Donald Trump tempère les espoirs d'entente imminente pour mettre fin durablement à la guerre au Moyen-Orient. En tout cas, l'Iran dit imposer des frais pour des services de navigation plutôt que des péages aux navires qui transitent par le détroit d'Ormuz. Les services de navigation ainsi que les mesures nécessaires à la protection de l'environnement du détroit, du golfe Persique et de la mer d'Oman nécessitent la perception de certains frais, a déclaré le porte-parole du ministère des Affaires étrangères ce matin. Il a toutefois assuré que l'Iran ne cherchait pas à percevoir de péage. Enfin, un petit mot de Roland Garros. Ce lundi, plusieurs Français à suivre dans le premier tour. Arthur Ring, Dirk Nesch, Luca Van Ash, Terence Atman. Et puis rendez-vous après 15h pour deux duels tricolores. Hugo Humbert contre Adrian Mandarino. Et puis vers 20h15, Hugo Gaston face à Gaël Monfils. 11h02, prochain rendez-vous avec l'actu à suivre tout à l'heure à midi. On va maintenant faire un nouveau point sur vos conditions de circulation. Elles arrivent dans un petit instant, juste après la météo.
2: Comme le disait Charlotte, hein, bien évidemment, cet épisode de chaleur qui se poursuit en ce lundi de Pentecôte avec bien du soleil sur tout l'Hexagone et des températures très élevées et notamment sur une grande partie ouest de l'Hexagone avec des températures cet après-midi qui seront comprises entre 32 et 35 degrés localement, 36 degrés possibles avec donc côté grande ville. Si j'ose dire, 35 degrés attendus cet après-midi à Bordeaux par exemple. On aura 34 du côté de Mont-de-Marsan ou encore de Bayonne. Il fera 33 degrés en ce lundi à Montauban. 33 degrés aussi prévus cet après-midi à Toulouse.
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2: Et on n'hésite pas à faire des pauses un peu plus fréquentes sur la route avec cette chaleur en ce lundi de Pentecôte. Vous rentrez peut-être justement de ce long week-end. Dans l'ensemble, ça se passe bien, même si on note que ça se charge petit à petit. Et c'est notamment le cas pour vous qui m'écoutez à l'approche de Bordeaux sur l'autoroute A63. Désormais, quelques coups de frein pour vous qui allez rejoindre la rocade bordelaise en provenance du Pays Basque, en provenance notamment aussi du bassin d'Arcachon avec quelques retours potentiels déjà en cette fin de matinée à l'approche de Sestas. Quelques coups de frein, pas de grosses difficultés, mais désormais ça freine en ce moment un peu après la jonction d'ailleurs avec l'autoroute A660 en provenance du bassin d'Arcachon. Sinon partout ailleurs ça se passe très très bien, pas de difficultés à vous signaler en ce moment sur votre parcours, avec tout de même cette information qui va vous concerner toujours si vous circulez cette fois-ci sur l'autoroute A64, l'axe qui relie Bayonne à Toulouse. 12 dans la sortie 15 Cap Verne, il y a toujours ce véhicule qui est en panne. Autre véhicule arrêté, cette fois-ci pour vous qui roulez au départ de Bordeaux sur l'autoroute A89, direction Périgueux, direction Brive, Lyon, véhicule arrêté au kilomètre 35. Il pourrait y avoir une gêne au trafic. Adaptez bien votre conduite et votre vitesse si vous approchez de ce secteur. Fabrice, le patrouilleur, est en train de se rendre sur place. Et puis au départ, peut-être pour vous qui circulez en ce moment du côté de Toulouse, vous circulez en direction de Narbonne sur l'autoroute A61. Véhicule est en panne après le péage de Toulouse Sud.
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2: On poursuit la route tout de suite avec Mylène Farmer. On aura Madness juste après. Très belle route.

La musique de Madness sur le 107.7, celle de Kavinsky, Angèle et Phoenix tout de suite, qui reprennent Night Call, et on se retrouve à 11h15 pour la

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9: Merci de nous avoir choisi pour vous accompagner sur la route en cette fin de matinée. Tout de suite, l'infotrafic.
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9: Dans l'ensemble, ça se passe toujours aussi bien. Quelques coups de frein à l'approche de Bordeaux, hein, sur l'autoroute A63, mais rien de très important à proximité de la jonction avec l'autoroute A660 en provenance d'Arcachon. Sinon, partout ailleurs, le trafic est fluide. Aucun ralentissement, pas de bouchon en ce moment à vous signaler, quelle que soit l'autoroute sur laquelle vous roulez. Partons du côté de Toulouse au départ, et bien de l'agglomération toulousaine, de son boulevard périphérique. Vous circulez vers Narbonne, peut-être, sur l'autoroute A60. Et bien noté qu'il y a le patrouilleur qui est arrivé sur place et qui s'est mis en protection derrière un véhicule arrêté juste après le péage de Toulouse Sud. Partons maintenant sur l'autoroute A64. Je rappelle la présence, ça y est, du dépanneur dans la sortie numéro 15 Cap Verne. Si vous roulez direction Toulouse, adaptez bien votre conduite et votre vitesse. Donc si vous êtes amené à emprunter cette sortie. Et puis une dernière info qui va nous emmener pas très loin de Souillac. Si vous circulez sur l'autoroute A20, vous roulez en ce moment, eh bien, en provenance de Brive, direction Cahors, Montauban, kilomètre 313, la confirmation d'obstacles sur la voie de gauche, des morceaux de pneus s'y trouvent, kilomètre 313, donc morceaux de pneus sur la voie de gauche, moins de 10 km après la sortie 55 Souillac, le patrouilleur se rend sur place.
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9: Poursuivons la route en musique tout de suite avec Alex Hepburn.

0: C'était Moby, le DJ New York avec Paul Horses sur le 107.7. L'infotrafic arrive dans un instant.
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0: Il est 11h30, commençons par cette info qui me parvient, qui va vous concerner si vous circulez sur l'autoroute A64, l'autoroute qui relie Bayonne à Toulouse. Nous sommes dans la région de Lannemezan et il s'agit visiblement d'un obstacle qui peut vraiment vous gêner. On a le patrouilleur Geoffroy qui se rend sur place, kilomètre 174, au-delà de la sortie 15 Cap-Verne. Un vélo semble-t-il tombé sur la chaussée et qui se trouve sur la voie de droite à l'approche de la sortie. Sortie numéro 16, Lannemezan. Attention donc à ce vélo, potentiellement sur la voie de droite de cette autoroute A64. On va rester sur l'autoroute A64 avec une autre info qui va vous concerner cette fois-ci dans l'autre sens. Il s'agit donc d'un véhicule arrêté au niveau du péage de Sames. C'est au niveau donc de ce péage qu'il y a donc un véhicule signalé arrêté si vous circulez en direction de Bayonne. Voilà pour ces deux infos à retenir sur cette autoroute A64. Partons maintenant sur l'autoroute

0: A20, autoroute que vous empruntez depuis Brive, direction Montauban. Nous avons actuellement des obstacles, je rappelle, des morceaux de pneus confirmés sur la voie de gauche au kilomètre 313. Et ça y est, le patrouilleur est en train d'arriver sur les lieux. C'est Mickaël qui approche du secteur, donc adaptez bien votre conduite et votre vitesse et restez bien sur la voie de droite, moins de 10 km après Souillac, la sortie 55. Partout ailleurs, quelle que soit l'autoroute sur laquelle vous circulez, quelle que soit votre direction, ça continue vraiment de très bien se passer, avec, notez-le quand même, pour vous qui êtes en provenance de l'autoroute A63, de Bayonne, de Cap-Breton, de Biscarros peut-être aussi, sachez qu'il y a désormais un trafic ralenti au niveau de la jonction avec l'autoroute A660 depuis le bassin d'Arcachon. Constatez désormais, selon les informations qui me parviennent, une dizaine de minutes de difficulté en direction de Bordeaux.
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0: À suivre votre rendez-vous conso Zoom sur le contenu de nos assiettes. Aujourd'hui avec cette question, les jambons sans nitrite sont-ils meilleurs pour la santé? Notre partenaire, l'association Que Choisir Ensemble, a testé 24 références de jambon blanc. C'est à découvrir après Emmanuel Moire.

0: promesse d'être fidèle à
1: Emmanuel Moir, la promesse sur le 107.7. Place à votre rendez-vous conso. Je suis en compagnie d'une journaliste du magazine Que Choisir. Bonjour Elsa Abdoun.
2: Bonjour.
1: Je ne sais plus si je dois encore proposer du jambon blanc à ma fille et je pense ne pas être le seul à m'interroger.
2: Oui, vous faites bien de vous interroger. La charcuterie globalement et le jambon blanc en fait partie. C'est fortement à limiter, 150 grammes maximum par semaine pour les adultes, encore moins évidemment pour les enfants. C'est salé, c'est gras, c'est de la viande rouge. Et puis ensuite, la charcuterie spécifiquement, elle est reconnue cancérigène. Et un des suspects désignés prioritairement, ce sont les nitrites. En 2022, l'ANSES, l'Agence sanitaire française, a dit qu'il fallait réduire l'exposition des Français aux nitrites.
1: Et c'est particulièrement visible dans les rayons, Elsa. On retrouve de plus en plus de jambon sans nitrites, c'est bien, non ?
2: Alors, ça dépend. Il y a d'abord des sans nitrites où les fabricants vont simplement remplacer ces conservateurs par des bouillons de légumes riches en nitrates qu'ils vont associer à des bactéries qui vont transformer ces nitrates en nitrites. Donc au final, on a exactement les mêmes effets sur la santé. Ensuite, il y a de plus en plus de nouvelles alternatives qui sont très faciles repérable dans les rayons. Il y a écrit en gros sur l'emballage « Conservation sans nitrite grâce aux extraits végétaux et antioxydants ». Ça, c'est une solution dont on ne sait pas grand-chose, qui n'a pas été encore évaluée par l'Autorité européenne de sécurité des aliments. La vraie alternative actuelle, ce sont les jambons gris. Ceux-là, ils ne contiennent aucun conservateur. Ils se conservent moins longtemps, mais ils n'ont vraiment ni nitrite, ni cette espèce d'alternative dont on ne sait pas grand-chose et sur laquelle on a des doutes. Eux, c'est sans conservateur. A priori, c'est un peu meilleur pour la santé.
1: Et vous avez testé une vingtaine de jambons et c'est justement un gris si j'ose dire qui arrive en tête.
2: Oui, ce sont même plusieurs gris. Ils sont pas complètement gris hein, mais on les repère en rayon parce qu'ils sont quand même un peu moins roses. Ils sont identifiés avec des noms comme zéro nitrite. Ensuite, il faut dire aussi que parmi les jambons roses, il y en a des plus ou moins mauvais on va dire. Parce qu'évidemment on a regardé cette question des nitrites mais on regarde aussi le goût avec un panel de dégustants qui testent à l'aveugle. On regarde aussi les apparences, on regarde la qualité de la viande avec l'injection de plus ou moins de saumure. Il y en a beaucoup dans les jambons les moins chers. Donc effectivement, le jambon blanc, ce n'est pas un produit recommandé, mais on peut quand même en choisir des meilleurs que d'autres.
1: Et on retrouve dans le détail ce test de 24 jambons dans le magazine Que Choisir de juin, déjà dans les kiosques. Merci Elsa Abdoun.
2: Merci à vous.
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8: Pas de changement depuis notre dernier point il y a un quart d'heure. Dans l'ensemble, vraiment, ça se passe très très bien sur votre trajet. Pas l'ombre d'une difficulté à vous signaler, mais un trafic qui a tendance quand même à se charger en cette fin de matinée sur la route des retours du week-end de la Pentecôte. On a toujours un seul secteur qui est ralenti en ce moment. C'est tout au bout de l'autoroute A63 pour vous qui l'empruntez en direction de Bordeaux. On a une dizaine de minutes de perturbation un peu après la jonction avec l'autoroute A660 en provenance d'Arcachon. On poursuit la route en musique, et bien tout de suite avec Machistador de M.

Achille avec ce titre Million de cœurs sur le 107.7. On va poursuivre la route en musique et puis on se retrouve dans 8 minutes au plus tard et vous retrouverez plus précisément Charlotte Latour pour l'essentiel de l'actualité de ce lundi 25 mai, lundi de Pentecôte, et on se retrouve juste après pour la météo, une nouvelle fois très chaude aujourd'hui, et le point complet sur vos conditions de circulation. Tout de suite, c'est Fresh Hit Ground.

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1: La France sous un dôme de chaleur depuis hier. La chaleur stagne comme sous l'effet d'un couvercle. L'air chaud en provenance du Maroc transite par l'Espagne et se retrouve coincé sous les hautes pressions d'un anticyclone. Résultat, la vigilance jaune canicule a été étendue à 18 départements et jusqu'à demain. Cette vigilance inclut Paris, la Petite Couronne ainsi que la Manche, une bonne partie du quart nord-ouest, le Massif central et les régions alpines. Ce midi, il fait déjà plus de 30 degrés à Landivisiau dans le Finistère, ainsi qu'à Châtellerault au sud de Tours. 15 personnes mises en examen et placées sous contrôle judiciaire. Hier, cela fait suite aux violences de jeudi soir impliquant des supporters de l'OGC Nice dans le centre de Paris. 7 personnes ont été blessées, dont 3 ont été hospitalisées en urgence absolue. Parmi elles, une voyait toujours son pronostic vital engagé hier soir. Une explosion en Vendée ce matin, c'est un immeuble de Vix qui a explosé, faisant 7 blessés dont un grave. Le sous-préfet de La Roche-sur-Yon indique qu'une tentative de suicide au gaz serait à l'origine du drame. Cela doit toutefois être confirmé par l'enquête. Le bâtiment est une ancienne caserne de gendarmerie transformée en logements sociaux. Sophie Binet, mise en examen. La secrétaire générale de la CGT l'a elle-même annoncé, une mise en examen pour avoir dénoncé la répression syndicale qui sévit au sein de Tefal. La CGT alerte depuis des mois sur la dangerosité des PFAS, un composant chimique utilisé pour les poils de la marque et auquel les salariés sont largement exposés. Sophie Binet déclare que Tefal essaye de bâillonner les syndicalistes qui s'expriment sur les conditions de travail ou l'impact environnemental des productions et considère que sur cette base, c'est la quasi-totalité des syndicalistes du pays qui pourraient être mis en examen. On termine avec un petit mot de tennis. Du côté de la Porte d'Auteuil à Roland-Garros, aujourd'hui plusieurs Français à suivre dans le premier tour, notamment Arthur Rinderknecht, Lucas Van Hache ou encore deux face-à-face tricolores à suivre pour aujourd'hui. Hugo Humbert contre Adrian Mandarino à partir de 15h et puis à partir de 20h15, Hugo Gaston face à Gaël Monfils. Midi et 2 minutes, prochain rendez-vous avec l'actu dans 1 heure. On va maintenant revenir à vos conditions de trafic. Elles arrivent dans quelques instants, après quelques mots de météo.
2: Et un dôme de chaleur qui nous concerne et vous concerne sur la route aujourd'hui, pour vous qui rentrez peut-être du week-end, donc de la Pentecôte, des températures cet après-midi comprises entre 32 et 35 degrés sur une large partie de l'Hexagone. Les 35 degrés seront atteints à Bordeaux, à Bayonne ou encore du côté de Mimizan. Il fera aussi 35 degrés cet après-midi à Cahors. On aura 32 degrés du côté de Castres. Il fera 31 à Sagonnas. On aura 32 à Toulouse.
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2: Infotrafic à retenir du côté de Bayonne pour commencer. Si vous circulez sur l'autoroute A64 en direction, en ce moment de Bayonne en direction de Toulouse, il y a actuellement la présence d'un véhicule à l'arrêt. C'est à l'approche de Toulouse, véhicule arrêté au niveau du péage de Muret, tout au bout donc de cette autoroute A64. Le dépanneur se rend en ce moment sur les lieux. Sur cette autoroute A64, il y a également le dépanneur d'un véhicule arrêté au niveau du péage de Sames, si vous circulez direction Bayonne. Dépanneur en intervention donc auprès de ce véhicule en panne. Et puis sur l'autoroute A63, cette fois-ci, si vous circulez après Bayonne, à proximité de la sortie et même dans la sortie Saint-Jean de Bayonne Sud, sortie numéro 5 en direction de l'Espagne. Patrouilleurs seront sur place en ce moment dans cette sortie numéro 5 Bayonne Sud. Il y a un obstacle, un sac poubelle potentiellement, qui pourrait donc vous gêner si vous empruntez cette bretelle de sortie. Partout ailleurs, ça se passe toujours aussi bien sur votre trajet, même si ça se charge. On le voit sur les différents axes que vous empruntez en ce moment sous un gros soleil et des fortes températures. Seul secteur pour l'heure ralenti, c'est en Gironde pour vous qui rentrez peut-être en ce moment du Pays Basque, de l'Espagne, d'Arcachon. Ça coince justement au niveau de la jonction entre les deux autoroutes A63 et A660 et ça coince sur l'autoroute A63 avec un bon quart d'heure désormais selon les estimations d'embouteillage en direction et à l'approche de la rocade de Bordeaux.
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2: Poursuivons la route en musique, tout de suite Axel Bauer et Zazie à ma place. On écoutera Salt and Pepper juste après.

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11: Midi, passé de 16 minutes, toujours une difficulté, en tout cas un secteur qui est en cette mi-journée ralenti pour vous qui roulez en provenance du sud-ouest à l'approche de Bordeaux. Ça freine sur une bonne dizaine de minutes sur l'autoroute A63 à proximité de la jonction avec l'autoroute A660 en provenance d'Arcachon. À partout ailleurs, ça roule très très bien. À noter quand même qu'il y a du côté de Bayonne une intervention de Gabriel le patrouilleur sur place dans la sortie 5 Bayonne sud de l'autoroute A63 direction l'Espagne. Adaptez bien votre conduite et votre vitesse. Le patrouilleur est sur place pour ramasser un obstacle sur la chaussée. Et puis à l'approche de Toulouse, cette fois-ci sur l'autoroute A64, je rappelle la présence d'un véhicule en panne au niveau du péage de Muret. Le dépanneur se rend en ce moment sur les lieux. Les beaux jours sont de retour, on l'a vu, et dans un instant, on ira camper sur le 107.7. Notre partenaire, l'Automobile Magazine, nous présentera un compromis entre la tente classique et le confort d'un van aménagé. Focus sur les tentes de toit, c'est à suivre juste après Jack et Carla.

0: Jack et Carla avec la recette sur le 107.7. C'est l'heure de Macodo sur le 107.7. Sébastien Datt est avec le rédacteur en chef adjoint de l'Automobile Magazine.
1: Pierre Lefebvre, bonjour.
2: Bonjour Sébastien.
1: Les beaux jours sont de retour, l'été approche à grands pas et vous nous proposez justement un dossier de saison, roulé différent avec un spécial van et on va parler cette semaine des tentes de toit.
2: Alors l'idée en fait c'est vous poser sur la galerie du véhicule une sorte de boîte en aluminium qui contient la tente et après quelques manipulations vous la déployez, vous avez une tente qui vous permet d'accéder à votre petit nid de place. Mais il existe des tentes 4 places comme celles que nous avons pu essayer. Globalement, moi, ce que j'ai trouvé vraiment de plutôt pas mal là-dessus, c'est qu'en termes de confort, il y a un matelas à l'intérieur de cette tente de toit. Donc, on est plutôt bien accueilli. Il y a quelques rangements aussi dans la tente. La possibilité de dézipper, d'avoir plusieurs fenêtres, ça permet de regarder les étoiles. Alors, il y a quand même quelques inconvénients, on va pas se mentir. Le premier inconvénient, déjà, c'est que pour l'installer, le dispositif, celui qu'on avait, nous, à l'essai, pèse une soixantaine de kilos, donc c'est impossible de le faire tout seul. Ensuite, c'est une incidence sur la consommation de carburant, je vous apprends rien, surtout en ces temps de où à la pompe, le litre pique un petit peu. Et puis, il y a un autre facteur aussi, c'est le bruit. À partir de 80 km/h, ça a commencé à devenir très présent. Bref, il faudra éviter les réseaux autoroutiers. Si vous voulez arriver frais et pas avec la tête fatiguée à destination, et plutôt privilégier l'esprit camping, l'esprit balade. Voilà.
1: Le gros avantage de ces tentes de toit, c'est quand même qu'on peut les adapter sur n'importe quel véhicule, pas besoin d'aménager un van, c'est quand même pratique.
2: Alors il y a ça,
1: pas trop cher.
2: Il y a un avantage en termes de coût déjà, les premiers prix c'est aux alentours de 1000 euros, là pour la version 4 places qu'on avait c'est un peu plus de 2000 euros, donc c'est évidemment beaucoup moins cher qu'un van, beaucoup moins cher qu'un camping-car aussi, mais beaucoup plus cher qu'une tente. En revanche, en fonction du véhicule que vous avez, parce que vous rajoutez beaucoup de hauteur au véhicule, attention si vous avez un SUV, typiquement notamment pour passer les barrières de télépéage, et ben là vous êtes largement au-dessus des 2 mètres, donc vous ne pourrez pas y aller et vous ne pourrez pas bien sûr accéder au parking souterrain.
1: D'ailleurs, la tente de toit est installée sur un break là dans le dernier numéro de l'Automobile Magazine. La maison dans les nuages, c'est le titre de l'article que vous consacrez à cette tent box dans votre dossier spécial van. C'est à retrouver dans le dernier numéro de l'Automobile Magazine. À très bientôt Pierre Lefebvre.
2: À bientôt Sébastien.
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6: Et cette information pour débuter, qui m'est parvenue pour vous qui circulez entre Bordeaux et Agen. Vous circulez direction Agen et Toulouse. Intervention du patrouilleur pour ramasser des obstacles au kilomètre 95 après Aiguillon. Sortie numéro 6 de cette autoroute. Partons sur l'autoroute A68. Maintenant, si vous roulez depuis Toulouse, direction Albi, nous avons également le patrouilleur, un Thierry, qui se rend en ce moment sur place. Kilomètre 13, un obstacle, un tapis, se trouve visiblement sur la voie de gauche au niveau de Montastruc, sortie numéro 3 de cette autoroute. Toujours, quelques perturbations, essentiellement en ce moment en Gironde, sur la route. En ce qui concerne d'éventuels ralentissements et bouchons sur votre trajet, ils se trouvent en ce moment sur cet axe. Pour vous qui rentrez peut-être du week-end de la Pentecôte, à Bordeaux, ça coince au niveau de la jonction entre l'autoroute A63 et l'autoroute A660 en provenance d'Arcachon. Comptez une dizaine de minutes d'embouteillage. Et nous, on poursuit la route en musique tout de suite avec Princesse Erika. Suivra YouTube sur le 107.7.

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10: Toujours ces petits coups de frein que vous devez donner sur l'autoroute A63, très emprunté en ce moment en provenance du Pays Basque, de l'Espagne. Et vous êtes rejoint par celles et ceux qui roulent depuis le bassin d'Arcachon. Conséquence, eh bien ça freine sur l'autoroute A63 au niveau justement de la jonction avec l'autoroute A660. Pas de grosses difficultés en cette mi-journée, mais ne soyez pas surpris dans ce secteur. C'est la seule difficulté à vous signaler. Partout ailleurs, ça se passe très bien. Dans un instant, notre rendez-vous musical Montez le son vous ramènera 30 ans en arrière avec ERA, ce collectif qui mêle musique du monde, chant grégorien, électro et pop. ERA est de retour avec un nouvel album que nous présentera son leader, Eric Lévy, juste après Benabar.
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1: Retour dans les années 90 avec Christelle Molon.
2: Il y a 30 ans, un ovni musical débarquait sur Terre et dans nos oreilles. Souvenez-vous d'Era avec

0: Et derrière ces 15 millions d'albums vendus à travers le monde, il y a Eric Lévy. Bonjour.
1: Bonjour.
0: On se souvient tous de cette chanson, hein, Meno, dont on a écouté un extrait. 30 ans plus tard, vous revenez avec un nouvel album, Era 8. Tout le monde connaît Era, mais vous êtes quasiment inconnu du grand public. Et pourtant, la musique, c'est votre vie depuis toujours. Donc, vous n'avez jamais arrêté, hein, puisque vous étiez encore en deuxième position des artistes français les plus exportés dans le monde en 2024, avec plus de 2,2 milliards de streams. Et elle vous vient d'où, justement, votre inspiration ?
1: Tout ce que je sais, c'est qu'elle ne me vient pas de la vie de tous les jours. Et j'écris pas des chansons en basant sur des histoires personnelles. C'est vraiment une inspiration qui vient peut-être littérature, de tout ce qui était médiéval, héroïque, fantasy, la musique classique aussi. Parce que la musique classique, c'est très dramatique. Mais c'est vrai qu'à l'époque, quand Era a sorti, tout ce qui était médiéval, héroïque, fantasy, c'était totalement hors du paysage. Il n'y avait pas de série télé, pas de film, pas de littérature. Donc ça donnait ce côté un peu ovni au projet, justement.
0: Donc dans ce huitième album studio, Era 8, il y a cette reprise de Sweetbox qu'on va écouter à la fin de cette interview. Oui. Pourquoi vous avez eu envie de retravailler sur cette chanson ?
1: Parce que j'avais fait, il y a quelques années, un album qui s'appelait Era Classique, qui était basé sur des œuvres classiques plutôt connues. J'avais toujours cette œuvre de Bach, et donc la suite numéro 3. Ça m'avait toujours inspiré, mais c'est vrai que Sweetbox avait fait un très très joli travail. Je fais pas de cover, c'est très rare. Sur 8 albums, j'ai dû en faire une, ça sera la deuxième. Il y a un esprit un peu différent de la version originale, mais je suis très fier de cette version. Il y a beaucoup de force dans cet album, on retourne un peu à l'ADN du premier album. J'ai toujours les voix au départ. Quand j'entends la musique, j'ai aussi les voix qui viennent avec, donc j'espère qu'elle plaira au public comme ça a plu la première fois.
0: C'est quoi un show d'Era ?
1: C'est comme un opéra en fait, mais plutôt opéra hard rock, je dirais, avec 25 personnes sur scène, beaucoup de lumière, deux chanteurs qui viennent du heavy metal, deux chanteurs qui viennent du classique. C'est vraiment à l'image du projet, un mélange de plein de choses. Et là, en 2028, on part sur un nouveau spectacle. On va faire l'Accor Arena à Paris. C'est la première fois qu'on va faire une aussi grande salle à Paris. Donc on a hâte.
0: Merci beaucoup, Eric Lévy.
1: Merci à vous.
0: Et on écoute tout de suite cette reprise justement de Sweetbox que je vous laisse pour

Dernier rouge, la fille sur le 107.7. Concluons cette heure avec Lady Gaga et puis vous retrouverez dans un instant Charlotte Latour pour l'essentiel de l'actualité de ce lundi 25 mai. On se retrouve juste après pour l'infotrafic.

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1: Le pape demande pardon pour le retard avec lequel l'Église a condamné l'esclavage. Léon XIV a demandé sincèrement pardon dans sa première encyclique publiée aujourd'hui par le Vatican. L'Église a longtemps toléré l'esclavage et n'en étant venue qu'ensuite à le condamner de manière absolue. Il s'agit d'une blessure dans la mémoire chrétienne de laquelle nous ne pouvons nous considérer étrangers, écrit le pape américain. Les États-Unis avancent-ils vers un compromis avec l'Iran ? Washington affirme être toujours sur le point de conclure un accord, même si Donald Trump a hier tempéré les espoirs d'entente imminente pour mettre fin durablement à la guerre au Moyen-Orient. Par ailleurs, l'Iran a dit ce matin imposer des frais pour des services de navigation plutôt que des péages aux navires qui transitent par le détroit d'Ormuz. Les services de navigation ainsi que les mesures nécessaires à la protection de l'environnement du détroit, mais aussi du golfe Persique et de la mer d'Oman, nécessitent la perception de certains frais, a déclaré le porte-parole du ministère des Affaires étrangères iranien ce matin. Il a toutefois assuré que l'Iran ne cherchait en aucun cas à percevoir un péage. La France sous un dôme de chaleur, et depuis hier, la chaleur stagne comme sous l'effet d'un couvercle. L'air chaud en provenance du Maroc transite par l'Espagne et se retrouve coincé sous les hautes pressions d'un anticyclone. Résultat, la vigilance jaune canicule a été étendue à 18 départements jusqu'à demain. Cette vigilance inclut Paris, sa petite couronne ainsi que la Manche, mais aussi une bonne partie du quart nord-ouest, le massif central et les régions alpines. Ce midi, il y a déjà plus de 30 degrés qui étaient enregistrés il y a une heure à Landivisiau dans le Finistère ainsi qu'à Châtellerault au sud de Tours. Un mineur de 16 ans interpellé ce matin à Rennes au lendemain de la découverte dans la ville du corps d'un garçon de 12 ans, une serviette de bain mouillée serrée autour du cou. Une enquête a été ouverte pour meurtre sur mineur de moins de 15 ans. À Roland-Garros ce lundi, plusieurs Français à suivre dans le premier tour. Arthur Rinderknecht bien parti pour l'emporter dans sa rencontre face à l'Autrichien Rodionov en ce moment puisqu'il mène 7-6, 5-2. Il y aura également deux duels tricolores à suivre aujourd'hui. Hugo Humbert contre Adrian Manarino et puis Hugo Gaston face à Gaël Monfils. 13h02, prochain rendez-vous avec l'actu à suivre tout à l'heure à 14h. On va maintenant revenir à vos conditions de circulation. Elles arrivent après la météo.
2: Entre 32 et 35 degrés imprévus cet après-midi sur une large partie de l'Hexagone, et ça va notamment concerner tous ceux d'entre vous qui circulaient en direction, en provenance également de l'Occitanie, de la Nouvelle-Aquitaine, d'une partie Auvergne-Rhône-Alpes, vraiment de très grosse chaleur pour ce 25 mai sur la route des retours du week-end de Pentecôte. 35 degrés par exemple attendu cet après-midi du côté de Bordeaux ou encore de Mimizan, de Bayonne. Localement, on pourrait avoir les 36 degrés également du côté de cette Nouvelle-Aquitaine. Et puis sinon, 34 degrés par exemple à Auch en Occitanie, 33 degrés cet après-midi à Albi, ou encore du côté de Montauban et de Toulouse.
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2: Et sur la route du retour de ce week-end de Pentecôte, dans l'ensemble, ça se passe bien à cette heure-ci. En tout cas, la pause peut-être déjeuner aussi qui se fait ressentir avec un secteur qui reste un petit peu ralenti, mais beaucoup moins qu'en fin de matinée. C'est l'arrivée à Bordeaux sur l'autoroute A63. Après la jonction avec l'A660 en provenance d'Arcachon, désormais c'est au niveau de Cestas, l'approche vraiment de la rocade bordelaise, que vous rencontrez quelques perturbations, mais rien de bien important à vous signaler. C'est un trafic fluide donc qui s'écoule en ce moment et que vous rencontrez partout sur toutes les autoroutes sur lesquelles vous m'entendez. Une info à retenir, alors du côté de Bordeaux, mais cette fois-ci c'est au départ de Bordeaux, direction Toulouse, sur l'autoroute A62. Un véhicule est en panne au niveau du parking situé après la barrière de péage de Saint-Selve.
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2: Allez, Christophe May, tout de suite pour vous accompagner sur la route. On aura également Benjamin Biolay dans les prochains kilomètres.

Soleil profond de Benjamin Biolay sur le 107.7. On va écouter Madonna. On se retrouvera juste après pour l'infotrafic en ce lundi de Pentecôte pour vous qui rentrez peut-être d'un long week-end. Dans l'ensemble, ça se passe bien en ce moment.

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6: Merci de nous avoir choisi pour vous accompagner sur la route. Il est 13h15. L'infotrafic, vous le savez, hein, c'est au minimum tous les quarts d'heure sur cette antenne.
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6: Pas de changement depuis notre dernier point il y a un quart d'heure. Dans l'ensemble, en ce début d'après-midi, ça se passe très très bien pour vous qui circulez, qui rentrez peut-être d'un long week-end. Pas de secteur ralenti, pas de secteur embouteillé, quelques coups de frein, vraiment tout au bout de l'autoroute A63 à l'approche de la rocade bordelaise, mais c'est tout. Sinon, sur toutes les autres autoroutes sur lesquelles vous m'écoutez et sur lesquelles vous roulez, pas de difficultés à vous signaler en ce moment. Je rappelle ces travaux du côté de Brive, la bifurcation qui permet depuis l'autoroute A20 direction Toulouse de vous engager sur l'autoroute A89 direction Bordeaux reste fermée au moins jusqu'au début de l'été en raison de travaux menés par la direction des routes centre-ouest. Vous pouvez sortir à Obja, c'est la numéro 50 de sortie, et emprunter le réseau secondaire pour rejoindre la 89 à Brive-Ouest. C'est l'entrée numéro 19.
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6: Et dans un instant, nous parlerons d'une mésaventure que nous espérons tous éviter, la panne sur l'autoroute. Peut-on refuser l'intervention d'un dépanneur agréé ? Nous poserons la question à notre consultant juridique, maître Éric Decaumont, dans l'automobile et la loi après Capuche d'Héléna.

0: C'est l'heure de votre rendez-vous, l'automobile et la loi. Francine Thomas est avec notre consultant.
1: Bonjour maître de Comand.
2: Bonjour à toutes et à tous.
1: C'est une galère qu'on espère tous éviter, la panne sur autoroute.
2: Oui.
1: Est-ce qu'on a le droit de refuser le dépannage de son véhicule?
2: Alors, la panne sur autoroute, qu'est-ce qu'on fait?
1: Si on a envie de dire non mais moi j'ai mon cousin qui habite à côté, il va venir avec sa petite camionnette me tracter.
2: Tracter, c'est formellement interdit sur autoroute, de tracter quelqu'un. Et même si c'est un très bon mécano et qu'il a un garage et un camion, il n'a pas le droit. Il y a un monopole qui est concédé sur des autoroutes qui sont elles-mêmes concédées par l'État à des sociétés
1: alors,
2: privées.
1: Ceci étant par mesure de sécurité, puisque ces dépanneurs savent comment agir en toute sécurité sur
2: parce
1: le bord des voies.
2: Parce qu'ils sont formés, parce qu'ils ont des obligations vis-à-vis des sociétés des autoroutes de respecter des délais de dépannage. C'est un partenariat qui est fait au bénéfice des automobilistes
1: pour de la sécurité de tout le monde.
2: La sécurité soit assurée et que l'immobilisation dure le moins longtemps possible. Ils doivent intervenir sous une demi-heure.
1: Oui.
2: C'est dans le cahier des charges. Donc
1: on ne peut pas refuser.
2: On ne peut pas dire, écoutez, foutez-moi la paix, je vais me débrouiller. On peut éventuellement se dire, bon, je ne vais pas aller à la borne, je vais appeler Maurice.
1: Oui.
2: Et c'est là qu'on se rend compte de quelque chose qui est assez amusant, c'est qu'on sait qu'on n'a pas le droit de faire ça par nous-mêmes, mais ce qu'on ne sait pas, c'est qu'a priori, la sanction, c'est Maurice qui la risque.
1: Ah bon ?
2: C'est pas vous.
1: Oh.
2: Eh ben oui, parce que ce sont les professionnels qui font une sorte d'épanage pirate, qui se trouvent sanctionnés d'une amende de quatrième classe, c'est-à-dire jusqu'à 750 euros. En général, c'est une amende forfaitaire de 90 euros, parce qu'ils ont empiété sur cette organisation des secours en venant jouer les dépanneurs pirates.
1: Mais si c'est pas un dépanneur pirate, si c'est encore une fois quelqu'un qui vient avec son petit camion et qui nous tracte, là, c'est celui qui tracte qui va aussi être... D'accord.
2: C'est celui
1: donc
2: qui
1: quoi
2: tracte.
1: Qu'il arrive,
2: voilà.
1: C'est celui qui vient aider.
2: Que
1: qui
2: vous ayez sollicité ou que il est bon cœur, il arrive et il dit bah, écoutez, j'ai un plateau, là je m'ennuie. De toute façon, la personne qui va vous dépanner, elle va effectivement être sanctionnée, et je dirais à plus forte raison si le dépannage c'est pas en montant sur un plateau, mais en vous tirant avec une barre de remorque, puis pourquoi pas aussi avec des câbles souples, des sangles souples. Hein. On est sur une autoroute, on a des véhicules qui roulent à 130 km/h, c'est insensé de faire des choses pareilles et de faire du bricolage.
1: Merci beaucoup Maître de Comand, et pour retrouver sans cesse de nouvelles informations sur nos droits d'automobiliste, il y a votre site internet, et l'adresse c'est maître-de-comand.fr. À bientôt Maître.
2: À très bientôt.
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0: Bay sur le 107.7. On se retrouve dans un instant pour l'infotrafic.
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0: Les points trafic se suivent et se ressemblent et c'est tant mieux. Hein. Ça se passe vraiment très très bien en ce moment, quelle que soit l'autoroute sur laquelle vous roulez, quelle que soit votre direction. Ce tout début d'après-midi, un trafic qui devrait normalement se charger et continuer de se charger au fil des heures dans le sens dit des retours de ce week-end de la Pentecôte. Mais en ce moment, en tout cas, aucune difficulté à vous signaler. À noter quand même qu'il y a en ce moment ce véhicule en panne dans une bretelle d'entrée. Ça pourrait vous gêner éventuellement si vous souhaitez accéder à l'autoroute A89 à l'est de Tulle, dans la région de Ussel. Et bien, si vous souhaitez rejoindre cette autoroute A89 en direction de Clermont-Ferrand, de Lyon, dans la bretelle d'entrée Ussel-Ouest, la numéro 23, un véhicule et sa remorque, elles sont actuellement à l'arrêt.
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0: Merci de nous avoir choisis pour vous accompagner sur la route. Les Innocents, tout de suite, côté musique. On écoutera Teleswims juste après.

Ellie Swims, Mr. Noit Hall sur le 107.7. On écoute Niels Barclay Crazy, suivi de Mantissa, et on se retrouve après pour l'infotrafic.

0: Mentissa, la chanson d'amour.
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0: 13h45, commençons par la présence signalée d'un piéton sur l'autoroute A61, l'axe Toulouse-Narbonne, kilomètre 255. Et nous sommes entre la sortie 19.1 Montgiscard et la jonction avec l'autoroute A66. Présence de ce piéton donc au bord de l'autoroute. Attention dans les deux sens. Nous avons actuellement le patrouilleur et les gendarmes qui se rendent sur les lieux. Un accident est signalé en ce moment sur l'autoroute A89, dans la région de Périgueux si vous circulez en direction de Bordeaux. Nous sommes donc après Périgueux Sud, la sortie numéro 15. Accident signalé, kilomètre 109, il pourrait y avoir une gêne au trafic sur la voie de droite potentiellement. Nous avons actuellement Karim, le patrouilleur, qui approche des lieux, qui va confirmer ou non cette info et sécuriser la zone. Adaptez bien votre conduite et votre vitesse. Deux infos à retenir donc sur ces deux axes. Sur toutes les autres, ça se passe actuellement très très bien. Dans un instant, une idée de sortie en famille à Puy-Laurent, dans le Tarn. Nous partirons à la découverte d'un musée unique en France consacré à Marianne, symbole de la République. Rendez-vous après Zaoui et Stéphane.

0: sortir en famille tout de suite, comme promis, on part dans le Tarn, à Puy-Laurent. Hélène Daly nous fait découvrir un musée unique en France consacré à la naissance de Marianne.
1: En 1792, la République est proclamée en France et remplace la monarchie. On dit que Marianne est née à Puy-Laurent grâce à une chanson en occitan de Guillaume Lavabre, un poète troubadour qui vivait dans ce village. Une chanson que l'on peut écouter d'ailleurs en fond sonore. Un petit peu d'histoire avec Marthe Boyer de l'association La Marianne de Puy-Laurent.
2: Le roi était le symbole de la France. Donc le roi est arrêté le 10 août, il est emprisonné. Donc des députés décident de choisir une femme vêtue à l'antique, debout, la pique à la main, avec le bonnet phrygien et puis tout plein d'autres choses. Elle n'a pas de nom. Quelques temps après, eh ben, on ne sait pas pourquoi, Guillaume appelle la nation Marianne.
1: Et on entre donc dans le musée Marianne que nous présente Catherine Camus, présidente de l'association.
3: Ce qu'on a voulu mettre en évidence, c'est bien sûr qu'elle est notre symbole, elle représente la France et les valeurs de la République. C'est quand même une présentation de Marianne dans toutes ses formes, puisqu'elle est dans notre société tous les jours, dans les moments de joie, dans les moments de peine, sur les sujets publicitaires, sur nos pièces de monnaie, sur les timbres, sur des affiches, voilà.
1: Ce musée est ludique et notamment pour les enfants qui aiment partager ce qu'ils ont appris.
4: Moi, j'ai appris que Marianne, ben, elle a été inventée comme un symbole.
5: Et elle a le bras levé pour se battre pour la liberté.
1: On peut aussi découvrir une collection de bustes de Marianne qui montre la diversité des représentations au fil du temps. Catherine Camus.
3: Comme celui du bicentenaire de la Révolution. Et puis après, il y a cette pièce unique aussi, Marianne au sabot, pour montrer que Marianne était dans le milieu rural.
1: Et face à cette galerie, les visiteurs réagissent.
6: C'est important qu'il y ait des personnes qui la représentent au fur et à mesure des époques, des sculpteurs, des dessinateurs, des humoristes, des caricaturistes. Je me souvenais d'Adjani, Bardot, Deneuve, je me rappelais pas, Mireille Mathieu par exemple.
1: Il y a aussi un espace participatif où chacun peut écrire sa propre définition de la liberté, de l'égalité et de la fraternité.
7: La liberté, c'est d'être dans un coin tranquille.
8: Pour moi, l'égalité, c'est que tout le monde ait les mêmes droits et qu'on ait le droit de s'exprimer comme on veut.
1: Le musée Marianne à Puy-Laurent entre Toulouse et Castres est accessible par l'autoroute A68.
0: Merci Hélène. Vous retrouverez dans quelques minutes Charlotte Latour pour l'essentiel de l'actualité. On se retrouvera ensuite pour la météo et l'infotrafic. Attention à cet accident, je le rappelle, signalé dans la région de Périgueux. Si vous roulez direction Bordeaux, il pourrait y avoir une gêne au trafic au kilomètre 109 de l'autoroute A89 en direction Bordeaux. Gêne éventuelle sur la voie de droite. Après Périgueux Sud, sortie numéro 15. Tout de suite, c'est Miles Kane.

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1: La chaleur toujours bien installée sur l'Hexagone. Des records pour un mois de mai ont été battus dans l'ouest à Lorient. Il faisait 20,1 degrés à 6h ce matin, soit près de 3 degrés au-dessus du précédent record enregistré en 1953 avec 17,8 degrés. À Nantes, il faisait 21 degrés ce matin. Le précédent record de chaleur à Nantes remontait à mai 1947 avec 20 degrés pour un mois de mai. Des progrès sur l'accord de paix au Moyen-Orient, mais pas d'accord imminent. C'est ce qu'a indiqué Téhéran ce matin par la voix du porte-parole du ministère des Affaires étrangères iranien. Nous sommes parvenus à une conclusion sur une grande partie des questions en discussion, dit-il, ajoutant que l'Iran imposait désormais des frais de service aux navires qui sont en transit via le détroit d'Hormuz. Les services de navigation ainsi que les mesures nécessaires à la protection de l'environnement du détroit, du golfe Persique et de la mer d'Oman nécessite la perception de certains frais, a-t-il expliqué, assurant toutefois que l'Iran ne cherchait en aucun cas à percevoir un péage. Le pape demande pardon pour le retard avec lequel l'Église a condamné l'esclavage. Léon XIV a demandé sincèrement pardon dans sa première encyclique publiée aujourd'hui par le Vatican. L'Église a longtemps toléré l'esclavage et n'en étant venue qu'ensuite à le condamner de manière absolue. Il s'agit d'une blessure dans la mémoire chrétienne de laquelle nous ne pouvons nous considérer étrangers, écrit le pape américain. Enfin, une belle victoire française ce lundi à Roland-Garros. Arthur Rinderknecht, 22e joueur mondial, vient de se qualifier pour le deuxième tour en s'imposant 7-6, 6-2, 6-3 sur l'Autrichien Rodionov. Parmi les autres Français à suivre aujourd'hui, Lucas Vanache, Terence Atman, et puis après 15h, Hugo Humbert contre Adrian Manarino. Et puis vers 20h15, un autre duel franco-français, Hugo Gaston face à Gaël Monfils. 14h02, prochain rendez-vous avec l'actu tout à l'heure à 15h. On fait maintenant un nouveau point sur le trafic à suivre après quelques mots de météo.
2: Et jusqu'à 36 degrés prévus cet après-midi du côté de Brive-la-Gaillarde. Il fait de nouveau très chaud. Aujourd'hui, 35 degrés à Bordeaux, 35 degrés également cet après-midi à Mimizan, à Bayonne. Un petit peu moins élevé ces températures en Occitanie, avec toutefois 32 degrés du côté de Toulouse, 32 degrés également à Castres, 33 à Montauban. Un grand soleil sur quasiment tout le pays et donc des températures très élevées aujourd'hui.
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2: Le soleil et la chaleur au menu de ces retours du week-end de Pentecôte et dans l'ensemble, bien, ça continue de bien se passer. Hein. Vraiment, ce début d'après-midi, je n'ai pas de difficulté à vous signaler. Le trafic est fluide en ce moment sur l'ensemble des autoroutes sur lesquelles vous roulez. Alors, à noter quand même la confirmation de cet accident impliquant un véhicule en ce moment sur la bande d'arrêt d'urgence de l'autoroute A89. C'est pour vous qui circulez dans la région de Périgueux si vous roulez direction Bordeaux. Véhicule arrêté sur la bande d'arrêt d'urgence. Le patrouilleur est en intervention sur les lieux. C'est après Périgueux Sud, la sortie numéro 15. Allons maintenant sur cette même autoroute A89 dans le secteur de Tulle. Si vous circulez là encore en direction de Bordeaux, information qui peut vous concerner si vous souhaitez emprunter la sortie 19.1 Saint-Germain-les-Vergnes. Véhicule arrêté dans cette bretelle de sortie. Le dépanneur se rend sur place. Partout ailleurs, sur cette grande autoroute A89, ça se passe très bien. Et sur toutes les autres sur lesquelles vous roulez en ce moment, pas de difficulté à signaler.
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2: Allez, on poursuit la route avec Charles and Eddie. Très bonne route à tous.

0: Jason Derulo, Sexy For Me sur le 107.7. On écoute Rose avec la liste et on se retrouve ensuite pour l'infotrafic.
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2: 14h, passé de 15 minutes, merci de nous avoir choisis pour vous accompagner en ce début d'après-midi. Pour vous qui êtes sur la route des retours d'un long week-end de la Pentecôte, et en ce moment ça se passe vraiment très très bien. En tout cas, si vous avez pris la route, aujourd'hui, depuis ce matin, ça se passe globalement bien et ça devrait normalement se charger un peu plus cet après-midi et en fin d'après-midi pour vous et pour celles et ceux qui ont profité jusqu'au bout de ce dernier week-end prolongé avant les vacances de l'été. Un accident s'est produit sur l'autoroute A89 direction Bordeaux, kilomètre 109. Nous avons un véhicule qui est actuellement à l'arrêt dans une courbe sur la bande d'arrêt d'urgence. Le patrouilleur est en intervention sur les lieux. Et puis sur cette autoroute A89, je rappelle que dans une bretelle d'entrée, il y a un véhicule qui est arrêté. Bretelle d'entrée Saint-Germain-les-Vergnes, entrée 19.1. Si vous souhaitez rejoindre cet axe direction Bordeaux.
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2: Allez, on poursuit la route en musique avec Iggy Pop.

Another Love, signé Tom Odell. Sur le 107.7. Ça continue de très très bien se passer hein, pour vous qui m'écoutez en ce moment. En Occitanie, en Nouvelle-Aquitaine et en Auvergne-Rhône-Alpes, hein, pas de difficulté à signaler. Trafic fluide sur l'ensemble des autoroutes sur lesquelles vous roulez. Je rappelle quand même qu'il y a en ce moment le dépannage d'un véhicule accidenté dans la région de Périgueux. Si vous roulez sur l'autoroute A89 en direction de Bordeaux, nous sommes dans une courbe, hein, pas de gêne direct au trafic, mais attention donc cependant à cet accident qui s'est produit un peu plus tôt aujourd'hui et qui nécessite en ce moment eh bien l'intervention des équipes de Vinci Autoroute et du dépanneur. C'est après Périgueux Sud, sortie 15.

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5: Avec un petit peu d'avance, 14h passées de 29 minutes, pas de difficultés et plus d'accidents. Ça y est, le véhicule accidenté dans la région de Périgueux sur l'autoroute A89 en direction de Bordeaux a été évacué par le dépanneur. Pas de d'infos, donc plus d'infos à vous donner dans ce secteur. Alors je rappelle qu'il y a quand même pas très loin de là, dans la région de Tulle, au niveau d'une bretelle de sortie direction Bordeaux sur l'autoroute A89, le dépanneur en intervention dans la sortie 19.1 Saint-Germain-les-Vergnes. Et j'en profite d'ailleurs, hein, puisque je suis dans ce secteur, pour vous qui êtes peut-être, eh bien, vous aussi en train de rouler dans ce secteur, je rappelle qu'il y a en ce moment la bifurcation, hein, dans la région de Brive, qui permet depuis l'autoroute A20 de vous engager, hein, direction Toulouse, direction Bordeaux sur la 89. Eh bien, elle reste fermée au moins jusqu'au début de l'été en raison de travaux menés par la direction des routes Centre-Ouest. Vous pouvez sortir à Aubja, numéro 50, et emprunter le réseau secondaire pour rejoindre la 89 à Brive-Ouest, numéro 19. Anastasia, c'est ce que je vous propose tout de suite sur le 107.7. Merci de nous avoir choisis pour vous accompagner sur la route en ce lundi de Pentecôte.

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7: Et à 3h moins le quart, vous venez peut-être de vous brancher sur le 107.7 sur la route. Eh bien, des retours de ce week-end de la Pentecôte. Dans l'ensemble, ça se passe bien, même si on note de nouveau un trafic légèrement ralenti en ce moment. Si vous circulez sur l'autoroute A63, direction Bordeaux, au niveau de la jonction avec l'autoroute A660, hein, nous avons actuellement, eh bien, de nouveau un trafic ralenti. Vous êtes nombreux à rouler en provenance du Pays Basque, de l'Espagne, sur l'autoroute A63 et vous êtes rejoints par celles et ceux en provenance d'Arcachon et du coup ça freine un petit peu, alors pas de grosses difficultés mais ne soyez pas surpris en raison donc de cette légère perturbation sur votre parcours. Voilà pour cette info à retenir en ce moment. Partout ailleurs, il y a j'allais vous parler d'un obstacle sur cette autoroute. Il a été ramassé kilomètre 82 de l'autoroute A63 après Onès-Larry dans les Landes, à intervention donc terminée du patrouilleur qui a ramassé un obstacle sur la voie du milieu. Bonne nouvelle, on va quitter l'autoroute A63, partons sur l'autoroute A62. Si vous roulez depuis Bordeaux direction Toulouse, un véhicule est en panne dans la sortie numéro 2 Pau-d'Ansac et nous avons le patrouilleur qui se rend sur place. Et puis dans la région de Clermont-Ferrand, si vous circulez sur l'autoroute A89 direction Bordeaux, nous avons un véhicule en panne dans l'aire de Manza, véhicule arrêté dans la bretelle d'accès à cette aire. Attention, hein, si vous souhaitez la rejoindre, Sébastien, le patrouilleur, est en train en ce moment de se rendre sur place. Et nous, sur le 107.7, on poursuit la route tout de suite en musique avec Crystal Waters.

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ritoncelle, tout s'en va. Vous rentrez, vous, peut-être, de week-end, et ça continue de bien se passer hein, sur votre trajet. Quelques coups de frein, toujours à l'approche de Bordeaux, et ça devrait normalement eh bien s'intensifier au fil des heures, dans le sens dit des retours sur l'autoroute A63. Vous êtes ralenti au niveau de la jonction avec la 660 en provenance d'Arcachon. Sinon, eh bien le trafic est fluide partout ailleurs. C'est Gilles Ravarino hein, qui prendra dans les prochaines minutes la suite et qui vous accompagnera sur la route. On retrouvera également Charlotte Latour à 15h pour l'essentiel de l'actualité de ce lundi de Pentecôte. Denis Edwards est à suivre dans un instant après Ava Max, Kings and Queens.

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1: Et ce sera Charlotte Latour pour vous présenter ce flash qui commence avec cette vigilance jaune à la canicule qui pourrait bien être étendue, indique Météo France, alors que toute la semaine s'annonce très chaude avec ce dôme de chaleur qui recouvre le pays, tel un couvercle qui emprisonne l'air chaud venu du Maroc. Actuellement, ce sont 18 départements français qui sont en vigilance jaune. À Paris, sa petite couronne, dans la quasi-totalité du quart nord-ouest du pays, mais aussi dans le massif central et les régions alpines. À Lyon, une femme qui participait à une compétition sportive alliant course et musculation hier est décédée à l'hôpital suite à un coup de chaud. Mais il n'y a pas qu'en France que la chaleur sévit. Le Royaume-Uni a lui aussi enregistré un record de chaleur historique pour un mois de mai. 33,5 degrés ont été relevés près de Londres cet après-midi. Sophie Binet, mise en examen. La secrétaire générale de la CGT l'a elle-même annoncé, une mise en examen pour avoir dénoncé la répression syndicale qui sévit au sein de Tefal. La CGT alerte depuis des mois sur la dangerosité des PFAS, composants chimiques utilisés pour les poils de la marque et auxquels les salariés sont largement exposés. Pour Sophie Binet, Tefal essaye de bâillonner les syndicalistes. Sur cette base, c'est la quasi-totalité des syndicalistes du pays qui pourrait être mise en examen, déclare-t-elle. Des progrès sur l'accord de paix au Moyen-Orient, mais pas d'accord imminent. C'est ce qu'a indiqué Téhéran ce matin par la voix du porte-parole du ministère iranien des Affaires étrangères, ajoutant que l'Iran imposait désormais des frais de service aux navires en transit via le détroit d'Hormuz, les services de navigation ainsi que les mesures nécessaires à la protection de l'environnement du détroit, du golfe Persique et de la mer d'Oman nécessitent la perception de certains frais, a-t-il expliqué, assurant toutefois que l'Iran ne cherchait pas à percevoir de péage. On termine avec un mot de tennis. Première victoire française ce lundi à Roland-Garros. Arthur Rinderknecht s'est qualifié pour le deuxième tour. À suivre en ce moment, Terence Atman, victorieux dans son premier set face à l'Australien Kokkinakis. Et puis Lucas Vanhache qui se démène pour l'emporter face au Lituanien Vinius Gobas. Il y a 5 jeux partout dans le quatrième set. Et puis place ensuite pour cet après-midi à un duel franco-français Hugo Humbert contre Adrian Manarino. Et puis à partir de 20h15, Hugo Gaston face à Gaël, mon fils. Il est 15h02. Prochain rendez-vous avec l'actualité, ce sera dans une heure avec Christelle Mollon. Tout de suite, place au trafic, il arrive juste après la météo.
2: Merci Charlotte. Alors oui, c'est toujours de la chaleur qui occupe le podium de la météo avec un pic qui va durer pratiquement toute la semaine. On attend quand même jusqu'à 36 degrés cet après-midi à Brive-la-Gaillarde, 35 à Bordeaux, 34 à Biarritz. C'est légèrement moins chaud en Occitanie. Il faudra peut-être quand même compter avec quelques orages sur les reliefs pyrénéens. Demain, toujours et encore de la chaleur, de 29 à 35 degrés pour les maximales, avec aussi le vent d'autant qui va se lever en Occitanie entre Perpignan et Toulouse. Et puis aujourd'hui, lundi 25 mai, lundi de Pentecôte, on fête quand même les Sophie, les Sonia, sans oublier les Nadège.
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2: 15h03, retour à vos conditions de circulation. C'est relativement calme, mais ça coince un petit peu dans la région de Brive. Alors je vous rappelle quand même que la bifurcation qui permet depuis l'autoroute A20 direction Toulouse de vous engager sur l'A89 direction Bordeaux reste fermée au moins jusqu'au début de l'été. La direction des routes centre-ouest effectue des travaux de sécurisation d'un ouvrage endommagé par les intempéries. Alors vous pouvez sortir à Objat numéro 50, puis emprunter le réseau secondaire pour rejoindre l'A89 au niveau de Brive-Ouest. Quoi qu'il en soit, sur cette autoroute A20, dans les deux sens, ça coince, comptez entre peut-être 10 et 15 minutes dans chaque sens, puisque vous avez une circulation qui s'effectue via un double sens. On reste sur l'A20, mais on va beaucoup plus au sud. Vous roulez en direction de Montauban, il y a cet obstacle entre Souillac et La Bastide, il pourrait s'agir de morceaux divers sur la voie de droite aperçus, en tout cas c'est là que cet obstacle ou ces obstacles ont été signalés. On quitte l'autoroute A20, si vous le voulez bien, pour nous rendre sur l'autoroute A62. Vous roulez en direction de Toulouse. Il y a tout d'abord Dans la sortie Podensac, c'est la sortie numéro 2. Un véhicule en difficulté, a priori pas de gêne pour votre passage, mais prudence tout de même. Et puis, en vous rapprochant de Toulouse, 15 km après Montauban, sur la voie de droite, une pièce de véhicule a été aperçue sur cette voie la plus à droite de l'autoroute A62. Priorité à l'info trafic avec une toute nouvelle information qui me parvient et que je découvre en même temps que vous et qui nous amène sur l'autoroute A64 pour vous qui souhaitez sortir au niveau de l'Estelle. C'est la sortie numéro 2, vous êtes en direction de Bayonne. Eh bien, on signale un véhicule en difficulté dans cette bretelle de sortie. Un dépanneur va se rendre sur les lieux. Et puis pour terminer, l'autoroute A89, vous roulez en direction de Bordeaux. Eh bien, pour accéder à l'aire de service de Manzat, eh bien, sachez que dans la voie d'accès, il y a un véhicule en difficulté. Apparemment, c'est un véhicule électrique qui est en difficulté. En tout cas, le patrouilleur est arrivé sur les lieux et s'est mis en protection. Voilà, pour l'instant, rien d'autre à ajouter. Bonne route à tous, bon week-end.
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0: presque rien avec Francis Cabrel sur le 107.7, 15h10. Pas de gros bouchons pour l'instant à vous signaler, mais il y a un trafic qui se charge peut-être d'ores et déjà pour certains d'entre vous. Le retour de ce week-end de Pentecôte, je pense à vous qui êtes au sud de Bordeaux, qui est remonté par l'autoroute A63, peut-être en provenance d'Arcachon. On reviendra sur vos conditions de circulation dans quelques minutes après les Black Eyed Peas.
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2: 15h15, d'ores et déjà, quelques secteurs où ça bouchonne légèrement, mais le temps d'attente peut avoisiner les 15 voire 20 minutes selon votre situation. Je pense à vous notamment du côté de Brive-la-Gaillarde sur l'autoroute A20. Je vous rappelle que dans cette région de Brive, la bifurcation qui permet depuis l'autoroute A20 direction Toulouse de vous engager sur la 89 direction Bordeaux reste fermée au moins jusqu'en début d'été. La direction des routes Centre-Ouest effectue des travaux de sécurisation d'un ouvrage endommagé par des intempéries. Alors vous pouvez sortir à Objane numéro 50 et emprunter le réseau secondaire pour rejoindre la 89 à Brive-Ouest numéro 19. Et donc sur ce secteur, vous circulez via un double sens, ce qui occasionne un bouchon dans les deux sens de circulation. L'autoroute A20 toujours pour vous qui roulez en direction de Montauban avec un obstacle sur la chaussée 13 km après Souillac, la sortie numéro 55. On passe maintenant sur l'autoroute A62, vous êtes en direction de Toulouse, 15 km après Montauban, la sortie numéro 10, un obstacle signalé sur la voie de droite. On passe de l'A62 à l'A64, vous êtes en direction de Bayonne, dans la sortie Lestelle, c'est la sortie numéro 19. Il y a un véhicule qui est en panne, possiblement de la gêne pour votre passage. Entre 62 et 64, il y a le 63, l'autoroute A63 pour vous qui remontez en direction de Bordeaux. Ça coince au niveau de la jonction avec l'autoroute A660, peut-être de retour de ce week-end prolongé. Quoi qu'il en soit, ça peut être jusqu'à 15 voire 20 minutes de temps de traversée pour cette difficulté. Et puis l'autoroute A89, pour vous qui roulez en direction de Lyon avec un obstacle sur la chaussée, 6 km après Ussel Ouest, la sortie numéro 23. Soyez prudents en tout cas, avec ces fortes chaleurs, il faut penser à vous hydrater régulièrement. Vous vous arrêtez au minimum toutes les 2 heures, mais peut-être plus régulièrement, parce que la chaleur fatigue encore plus les organismes. Et lorsque vous allez bien vous rafraîchir dans les bâtiments des aires de service, vous n'oubliez personne dans la voiture, pas le chien, ni le petit dernier, et pas mamie non plus. Tout le monde va se rafraîchir dans le bâtiment des aires de service. Elles sont climatisées.
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0: Les souvenirs sur le 107.7 avec Lighthouse Family, Rain Cloud. Bref retour à l'information trafic avec une information qui vous concerne sur l'autoroute A63 Landes pour vous qui remontez vers Bordeaux avec un véhicule en difficulté sur la bande d'arrêt d'urgence après l'échangeur 9 Saint-Jour de Marème. On se retrouve dans quelques minutes après les Dire Straits pour reparler ensemble de vos conditions de circulation. Mais tout de suite, priorité à l'info trafic avec dans l'entrée la Réole pour accéder à l'autoroute A62. On me signale donc pour vous qui souhaitez prendre ensuite la direction de Toulouse, un véhicule en panne dans cette bretelle d'accès. Et puis, Si votre véhicule est un véhicule électrique, vous savez que vous pouvez recharger sur toutes les aires de service, celles où vous trouvez des boutiques. Mais vous pouvez également charger votre véhicule sur certaines aires de repos. Les aires concernées sont indiquées dès l'autoroute. Vous apercevez le logo voiture électrique sur leur panneau. Et lors de votre recharge, ne vous éloignez pas trop longtemps de votre véhicule pour être prêt à repartir une fois la charge effectuée. À tout à l'heure.
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2: Tout juste 15h30, l'heure de refaire ensemble un point complet sur vos conditions de circulation, avec toujours cette circulation bien ralentie sur l'autoroute A20 du côté de Brive-la-Gaillarde au niveau de la jonction avec l'autoroute A89. Ça ralentit dans les deux sens en raison notamment d'une circulation qui s'effectue via un double sens. L'autoroute A20 avec en direction de Montauban, 13 km après Souillac, la sortie numéro 55, eh bien des morceaux, des obstacles sur la chaussée, les deux voies apparemment serait concerné par cet événement, et on m'apprend à l'instant que le patrouilleur signifie que l'événement est terminé, qu'il quitte les lieux. Ben voilà, c'est une bonne chose que l'on prend en compte immédiatement. Fin d'événement aussi sur l'autoroute A62 en direction de Bordeaux, 20 km après Montauban, la sortie numéro 10 avec l'intervention du patrouilleur. C'était un patrouilleur donc qui a Badis, qui a traversé d'ailleurs les voies de circulation en faisant la plus grande prudence et en compte sur votre vigilance dans ce secteur. On passe maintenant sur l'autoroute A64. Vous roulez en direction de Bayonne dans la sortie Lestel, c'est la sortie numéro 19. Il y a ce véhicule en difficulté dans la bretelle de sortie. Un dépanneur a été appelé. Il va se rendre sur les lieux pour prendre ce véhicule en charge. Et puis sur l'autoroute A89, en direction de Lyon, on avait un obstacle après la sortie Ussel Ouest numéro 23. Il n'en est plus rien grâce à l'intervention du patrouilleur. Rien d'autre pour l'instant à vous signaler. Le trafic devrait se charger en fin d'après-midi avec ce week-end de Pentecôte et le flux de véhicules pour les retours à la maison. Quoi qu'il en soit, ce qui est important de garder à l'esprit, c'est qu'avec la densité du trafic, il va falloir adopter votre conduite et conserver de bonnes distances de sécurité, et surtout ne pas, céder à l'impatience et à l'énervement en raison de la chaleur. Avant de terminer ce point trafic, nouvelle information que je découvre en même temps que vous qui nous amène sur l'autoroute A62 en direction de Toulouse. Nous sommes là à hauteur de Eurocentre, échangeur 10.1. On me signale un obstacle, un carton d'emballage signalé sur ce secteur, peut-être sur les voies de circulation. Je n'en ai pas terminé, puisque nouvelle information me parvient, un nouvel obstacle, attention. Cette fois, il s'agirait d'une bande de roulement sur l'autoroute A64. Vous êtes concerné en direction de Toulouse, 6 km après Peyrorin.

0: Parade, sortie numéro 6. Et j'allais dire que c'était terminé. Eh bien non. Allez, jamais 203 sur l'autoroute A89 maintenant en direction de Lyon. On me signale 13 km après Coutras, la sortie numéro 11. Un obstacle sur la chaussée. Il pourrait s'agir d'une pièce de véhicule aperçue sur la voie de droite.
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0: Si vous aimez les polars, restez à l'écoute. François-Xavier Dillard est de retour en librairie. Il sera notre invité dans Marque Page dans un instant. Après plusieurs succès, puis une pause de 5 ans, il revient avec un nouveau roman, La Ferme. Rencontre juste après le duo Calogero-Passy.

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1: Calogero, passif face à la mer, c'est peut-être d'ailleurs votre choix pour ce week-end de Pentecôte, aller face à la mer et profiter de l'air marin. Mais il va falloir peut-être rentrer. Et certains d'entre vous ont déjà anticipé, le trafic se charge petit à petit, notamment sur l'autoroute A63, avec au niveau de la jonction avec l'autoroute A660, peut-être pour vous qui revenez d'Arcachon, et puis en remontant toujours vers la métropole bordelaise, en vous rapprochant de Cestas. Là aussi, quelques coups de frein. On y reviendra évidemment en refaisant un point complet sur vos conditions de circulation aux alentours de 15h45. Marque-page tout de suite et nous recevons un auteur de polar de retour en librairie, François-Xavier Dillard. Il publie La Ferme et il est l'invité de Francine Thomas.
2: Bonjour François-Xavier Dillard.
3: Bonjour Francine.
2: Votre nouveau roman La Ferme commence avec une confession. Une infirmière qui va mourir s'adresse à un prêtre, page 11. Je dois vous parler d'une chose terrible que j'ai faite. C'est le tout début. Est-ce qu'on peut dévoiler ce qu'elle a fait ?
3: Oui, on peut dévoiler ce qu'elle a fait, puisque ça va être assez vite dévoilé dans le livre. Elle a participé à un échange de nouveau-né, et ce geste qu'elle a fait, ou que le médecin a fait, pour de très bonnes raisons, est un geste qui va avoir une influence déterminante 20 ans plus tard.
2: Et on n'est pas dans La vie est un enfleuve tranquille dans ce livre.
3: Non.
2: Parce que la suite est un peu plus compliquée. Qu'est-ce qu'on peut dire ou pas pour garder le suspense? On peut peut-être dire que le livre a dépassé le cadre de l'affaire familiale pour impliquer une grande organisation internationale?
3: Ouais, exactement. Mais j'avais habitué mes lecteurs à plutôt des drames intimistes, familiaux. Là, il y a une dimension familiale. J'arrive jamais à m'en sortir de ça. Mais c'est un livre qui s'inscrit dans le monde avec une héroïne qui voyage à travers l'Europe, avec des organisations internationales. J'ai voulu, en fait, un peu raconter le monde dans lequel on vit aujourd'hui, qui est un monde absolument incroyable, parce que finalement on vit avec des moyens techniques, des téléphones, des l'intelligence artificielle, la génétique, des catastrophes naturelles, la guerre qui est à nos portes. On est quand même dans un monde de fous furieux, quoi. Et finalement on continue à scroller sur nos portables, et ça c'est dingue.
2: Alors, il faut dire un mot également de l'héroïne Axelle, parce que c'est pas quand même une jeune femme tout à fait comme les autres.
3: Non, elle est pas tout à fait comme les autres. Elle a des dons un peu exceptionnels. Elle sait pas pourquoi. Et elle les cache finalement pendant toute sa jeunesse, parce que elle s'aperçoit vite que la différence est quelque chose d'assez mal toléré. Mais quand il va lui arriver ce qui lui arrive, c'est-à-dire un drame, puisque ses parents vont être assassinés, elle va bien être obligée de faire face à son passé et de comprendre pourquoi elle est si différente. Et c'est cette quête qui est intéressante pour moi, et c'est cette quête que j'ai voulu raconter comme un roman d'aventure. C'est vraiment un roman d'aventure, c'est vraiment ce que les gens appellent un page-turner, mais c'est vraiment ce que j'ai voulu. Il se passe des choses incroyables. D'ailleurs, si un jour ça devient un film, ce que je souhaite, il faudra un gros budget. Il y a quand même beaucoup, beaucoup de choses qui se passent.
2: Budget explosif, notamment.
3: Budget explosif, exactement.
2: François-Xavier Dillard, vous signez La Ferme chez Récamier, et comme tous les bons polars, méfiez-vous du titre, ici rien à voir avec un petit drame champêtre. Votre histoire renvoie à toutes les plus grandes questions de notre monde contemporain. Merci beaucoup.
3: Merci beaucoup.
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1: Merci de votre fidélité. On se retrouve dans quelques minutes après Marie-Sara pour refaire un nouveau point complet sur vos conditions de circulation. Bonne route et bon week-end à tous.
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1: 15h45, ça n'est pas encore l'heure de pointe pour les retours de ce week-end de Pentecôte. Néanmoins, sur certains secteurs, la circulation est quand même assez dense. C'est le cas sur l'autoroute A20, sur le secteur de Brive-la-Gaillarde, dans les deux sens de circulation, en direction de Paris comme en direction du Sud. À hauteur de la jonction avec l'autoroute A89, puisqu'il y a bien sur ce secteur des travaux qui font que bien vous ne pouvez plus sortir et prendre la bifurcation habituelle. Et donc, vous pouvez sortir en revanche à Objat numéro 50 et emprunter le réseau secondaire pour rejoindre la 89 à Brive-Ouest, numéro 19. Mais donc sur ce secteur, l'autoroute A20, la circulation se fait via un double sens, ce qui occasionne cette difficulté. Ça peut être jusqu'à 15-20 minutes de temps de traversée. Le trafic chargé également pour vous qui remontez vers la métropole bordelaise sur l'autoroute A63. Tout d'abord au niveau de la jonction avec l'autoroute A660 et puis ensuite en vous rapprochant de Cestas. Retour avec l'autoroute A89 pour vous qui roulez en direction de Lyon, avec une toute nouvelle information qu'on va découvrir ensemble du côté de Tulle-Est. C'est l'échangeur numéro 21. Dans cette sortie Tulle-Est, il y a un véhicule en panne et peut-être de la gêne pour votre passage. On précise qu'un patrouilleur a été appelé, un dépanneur également, pour prendre en charge ce véhicule. En amont, sur la 89 en direction de Lyon, il y a aussi à vous rappeler cet obstacle ou ces obstacles, une pièce de véhicule en l'occurrence aperçue sur la voie de droite 13 km après Coutras, la sortie numéro 11. On quitte l'autoroute A89 pour l'autoroute A64. On change complètement de secteur puisque vous êtes en direction de Toulouse. Avec toujours cet obstacle, il pourrait s'agir d'une bande de roulement ou de morceaux de bande de roulement aperçu 6 km après Peyrorade, sortie numéro 6. Un patrouilleur est d'ores et déjà sur les lieux. C'est Joël qui apparemment a patrouillé, a tourné sur le secteur, mais n'a pas remarqué, donc n'a pas confirmé ces obstacles sur le secteur de la 64 en direction de Toulouse après Peyrorade. Rien d'autre pour l'instant à vous signaler, mais comme je vous le disais, on n'est pas encore dans l'heure de pointe des retours du week-end de Pentecôte. Ça va certainement se charger près des grandes agglomérations au fur et à mesure qu'on va se rapprocher de la soirée. Mais peut-être qu'il serait bon d'attendre le début de soirée, justement, attendre que au niveau des températures, ça baisse légèrement. Si on pouvait rouler à la fraîche, ça serait pas plus mal, non ? À tout à l'heure, 16h, ce sera l'essentiel de l'actualité. On retrouvera Christelle Mollon, mais nous n'en sommes pas là. Tout de suite, London Rain, histoire de nous provoquer. On parle de pluie, on parle de fraîcheur, ben pourquoi pas. Ezer Nova sur le 107.7 et juste après, ce sera Maeva pour Supernova.

Supernova avec Maëva, 15h54, notre super diva de l'information. Tout à l'heure, ce sera Christelle Mollon pour le flash d'information de 16h. Avant cela, un petit mot quand même en ce qui concerne vos conditions de circulation. Par endroit, quelques petits ralentissements sur l'autoroute A63, une fois que vous passez la jonction avec l'autoroute A660 pour remonter vers la métropole bordelaise. Et puis sur l'autoroute A20, dans les deux sens de circulation, à hauteur de la jonction avec l'autoroute A89, puisque vous ne passez sur ce secteur que via un double sens. 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

0: 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C'est l'heure du goûter, il est 16h.
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2: Bonjour, la vague de chaleur inédite par sa précocité qui stagne sur la France depuis la fin de la semaine dernière continue de s'étendre sur le territoire. 18 départements dont Paris et sa petite couronne sont désormais placés en vigilance jaune canicule par Météo France. Le temps va rester globalement très chaud jusqu'à samedi. Et puis avec 33,5 degrés enregistrés près de Londres, le Royaume-Uni lui aussi a battu son record historique de température pour un mois de mai après plusieurs jours d'une vague de chaleur exceptionnelle. La secrétaire générale de la CGT, Sophie Binet, a annoncé ce matin sa mise en examen pour diffamation après avoir dénoncé la répression syndicale qui sévit à Tefal. Par ailleurs, le directeur de publication de l'Humanité, Fabien Gay, a également été mis en examen pour injure publique, a fait savoir le journaliste. Il risque jusqu'à 12 000 euros d'amende. Un mineur de 16 ans interpellé au lendemain de la découverte à Rennes du corps d'un garçon de 12 ans, une serviette de bain mouillée, nouée très serrée autour de son cou. C'est ce qu'on a appris auprès du procureur de Rennes. Des plongeurs sondent la rivière proche du lieu des faits. Une enquête a été ouverte pour meurtre sur mineurs de moins de 15 ans. Moscou appelle ressortissants étrangers et diplomates à quitter Kiev avant de nouvelles frappes russes. Des frappes qui seront menées sur des centres de décision et des entreprises du complexe militaro-industriel à Kiev. C'est ce qu'affirme le ministère russe des Affaires étrangères, sans donner de délai précis avant ces frappes. Plusieurs attaques meurtrières se sont déroulées ces dernières heures, notamment dans les régions de Donetsk, Kharkiv et Kiev. Et puis, il avait remporté Roland-Garros Junior en 2021. Le Français Lucas Vanhache vient de gagner son ticket pour le deuxième tour face au Lituanien Vilius Gaubas. Quant à Arthur Rinderknecht, le Français le mieux classé à Roland-Garros en l'absence d'Arthur Fils, il s'est qualifié en sortant l'Autrichien Youri Vradionov en 3-7. Il affrontera au deuxième tour l'Italien Matteo Berrettini. À noter aussi les qualifications d'Alex de Minaur, l'Australien, et chez les femmes de la numéro 2 mondiale Elena Rybakina, et aussi de la quadruple vainqueur polonaise Iga Świątek. 16h passées de 2 minutes, c'est la fin de ce flash. Dans un instant, vos conditions de circulation, ce sera juste après la météo.
0: Merci Christelle, à tout à l'heure. Et donc c'est toujours cette chaleur étouffante qui occupe le podium de la météo. Un pic de chaleur qui va durer pratiquement toute la semaine. Alors on a jusqu'à 36 degrés cet après-midi à Brive-la-Gaillarde, 35 à Bordeaux, 34 à Biarritz, et c'est légèrement moins chaud en Occitanie. Mais quand même, hein? Qu'alors. Il faudra peut-être compter avec des orages sur les reliefs pyrénéens pour cette fin de journée. Demain, toujours et encore de la chaleur, de 29 à 35 degrés pour les températures maximales. Notez aussi le vent d'autant qui va se lever en Occitanie entre Perpignan et Toulouse. Aujourd'hui, lundi 25 mai, lundi de Pentecôte, on n'oublie pas de souhaiter une bonne fête aux Sophie, aux Sonia, ainsi qu'aux Nadège.
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0: 16h03, vous êtes nombreux à avoir profité de ce week-end prolongé puisque vous ne travaillez pas ce lundi de Pentecôte. Ça n'est pas le cas de tout le monde, hein, on en connaît. Quoi qu'il en soit, en ce qui concerne la circulation, alors il va falloir s'attendre à quelques bouchons pour la fin de journée. Peut-être vous qui attendrez la petite baisse des températures pour rouler un petit peu à la fraîche, si j'ose dire. Quoi qu'il en soit, pour l'instant, il y a deux secteurs sur lesquels vous êtes amené à freiner où c'est un petit peu plus compliqué. Tout d'abord, sur l'autoroute A20, je vous rappelle que dans la région de Brive, la bifurcation qui permet depuis l'A20 direction Toulouse de vous engager sur l'A89 direction Bordeaux reste fermée au moins jusqu'au début de l'été. En effet, la direction des routes Centre-Ouest effectue des travaux de sécurisation d'un ouvrage endommagé par les intempéries. Alors vous pouvez sortir à Objat numéro 50 et emprunter le réseau secondaire pour rejoindre l'A89 au niveau de Brive-Ouest numéro 19. Mais en ce qui concerne la circulation, eh bien sur ce secteur, il y a un double sens, ce qui fait que le trafic est bien ralenti d'ailleurs dans les deux sens de circulation. C'est peut-être plus prononcé pour vous qui remontez vers Paris. Et puis, autre secteur où la circulation se densifie, en Gironde, pour vous qui remontez vers la métropole bordelaise, au niveau de la jonction avec l'autoroute A660, ça coince un petit peu plus haut aussi en vous rapprochant de Sesta, même si de ce côté-là, ça a l'air visiblement de s'être fluidifié. Avant de refermer ce point trafic, autre information qui vous concerne sur l'autoroute A89, vous roulez en direction de Lyon et peut-être que vous envisagez de sortir au niveau de Tulle-Est. C'est la sortie numéro 21. Dans cette bretelle de sortie, il y a un véhicule en difficulté. Le dépanneur est sur place pour le prendre en charge et donc potentiellement de la gêne pour votre passage. Voilà, cette fois-ci, vous savez tout. Bonne route à tous. Pensez à marquer les pauses très régulièrement, surtout avec ces fortes chaleurs, et à bien vous hydrater, à bien vous rafraîchir. Eh bien, avant de refermer ce point trafic, nouvelle information que je découvre et qui nous amène sur l'autoroute A20. Pour vous qui roulez en direction de Montauban et Brive, avec la présence de chevreuils errants, 2 kilomètres après la sortie La Molle, sortie numéro 65, et possiblement ces animaux ou cet animal pourrait traverser les voies de circulation.
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1: Comme à Manouche avec Thomas Dutronc à l'instant sur le 107.7, 16h08. Je reviens sur la météo puisqu'on a reçu une information tout récemment concernant le passage en vigilance orange canicule à partir de minuit. 8 départements, le Finistère, le Morbihan, la Manche, l'Ille-et-Vilaine, le Maine-et-Loire, la Mayenne, la Vendée ainsi que la Loire-Atlantique. Donc ces 8 départements passeront en vigilance orange dès minuit. Voilà pour cette information, ce qui confirme évidemment ce dôme de chaleur qui concerne une bonne partie de la France, pour ne pas dire la totalité. On se retrouve pour reparler du trafic après les Cranberries, mais pour l'instant, pas d'évolution en ce qui concerne les difficultés.
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2: 16h15, retour à vos conditions de circulation. On va commencer par l'autoroute A62 pour vous qui roulez en direction de Toulouse dans la sortie Agen. Sortie numéro 7, il y a un véhicule en difficulté. Le dépanneur est arrivé sur les lieux pour prendre ce véhicule en charge, possiblement de la gêne. Pour votre passage, vous êtes attentif et prudent. On quitte l'autoroute A62 pour l'autoroute A63 pour vous qui remontez vers Bordeaux, la métropole bordelaise. Circulation qui est ralentie sur certains secteurs, notamment à hauteur de la jonction avec l'autoroute A660, pour vous qui êtes peut-être de retour d'Arcachon. On passe maintenant sur l'autoroute A20. Pour vous qui roulez en direction de Montauban, il y a un véhicule en difficulté, 6 km après Nespoul, la sortie numéro 53. Dans l'autre sens, l'autoroute A20, pour vous qui roulez en direction de Montauban et Brive, nous sommes là 2 km après la Molle, c'est la sortie numéro 65. Eh bien, il y a un chevreuil errant à proximité des voies de circulation et donc il faut être attentif. En tout cas, il faut savoir qu'un animal effrayé pourrait à tout moment traverser les voies de circulation. Donc vous redoublez de vigilance. Nouvelle information que je viens de recevoir et qui nous amène sur l'autoroute A68 pour vous qui roulez en direction d'Albi, puisque dans la sortie Montastruc, sortie numéro 3, un véhicule est en difficulté dans cette bretelle de sortie. Peut-être qu'il va falloir faire appel à un dépanneur. Sinon, il y a aussi à vous rappeler sur l'autoroute A20, à hauteur de la jonction avec l'autoroute A89, un trafic bien perturbé, puisque en raison de travaux, la circulation sur ce secteur s'effectue via un double sens, ce qui ralentit fortement le trafic dans un sens comme dans l'autre.
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2: La route en musique, c'est tellement plus agréable et là, on vous a sélectionné le Neck Plus Ultra. Voici Mélodie Gardot, Baby, I'm a Fool.

0: Baby I'm a Fool, Mélodie Gardot sur le 107.7, 16h21. 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On se retrouve dans quelques minutes, on reparlera de vos conditions de circulation. C'est ralenti pour rejoindre notamment la métropole bordelaise et puis aussi du côté de l'autoroute A20, secteur Brive-la-Gaillarde. On reparle du trafic après Claudio Capéo et après Travis.
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1: 16h30, comme tous les quarts d'heure, un point complet sur vos conditions de circulation. Alors ça reste encore relativement calme pour cette journée de retour de week-end de Pentecôte. Néanmoins, vous êtes ralenti sur l'autoroute A20 puisqu'il y a un secteur à hauteur de Brive-la-Gaillarde où la circulation se fait via un double sens et donc le trafic est potentiellement bien ralenti dans un sens comme dans l'autre. Trafic également ralenti pour rejoindre la métropole bordelaise une fois que vous passez la jonction avec l'autoroute A660 en provenance d'Arcachon, eh bien là, attendez-vous à être ralenti jusqu'au périphérique. Et puis, il y a le reste de l'infotrafic, évidemment, pour vous qui êtes sur l'autoroute A63, alors beaucoup plus au sud, vous arrivez d'Espagne, vous êtes en direction donc de Bordeaux, à hauteur de la barre de péage de Benes-Marennes, eh bien, il y a un véhicule en difficulté anticipée en choisissant la bonne voie de passage à hauteur de cette barrière de péage. Et puis, pour terminer, l'autoroute A68, on change complètement de secteur. Vous avez quitté Toulouse, vous êtes en direction d'Albi, 2 kilomètres après l'Union, la sortie numéro 1, il y a un véhicule en panne à hauteur de la barrière Toulouse-Est et donc possiblement de la gêne pour votre passage. Vous anticipez comme toujours, puisque lorsque vous êtes au volant, vous regardez bien devant vous et lorsque vous abordez une barrière de péage, eh bien vous ne changez pas de voie de passage. Au dernier moment, c'est très très dangereux.
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1: Merci de votre fidélité. Pensez à bien marquer des pauses pour vous hydrater très régulièrement. Une bouteille d'eau, ça ne fera de mal à personne. Allez, santé à tous. Stéphane Echer pour poursuivre la route sur le 107.7. L'un de ses tout premiers succès, c'était Two People in a Room.

0: Stéphanie Cher, Two People in a Room, et c'est pas uniquement Two People hein, sur la route en tout cas, puisque sur notamment l'autoroute A63 pour vous qui souhaitez remonter vers Bordeaux pour aborder la rocade bordelaise, eh bien il va falloir être particulièrement patient. Ça coince dès la jonction avec l'autoroute A660 et puis ensuite dans le prolongement jusqu'à Bordeaux, et il faut bien envisager au moins une bonne demi-heure supplémentaire sur votre trajet. On se donne rendez-vous dans quelques minutes pour reparler du trafic. Il y aura notamment Christophe Maé.
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1: 16h et tout juste 45 minutes, on va commencer ce point trafic par une toute nouvelle information à propos de piétons, peut-être au pluriel, peut-être au singulier, en tout cas piétons sur la chaussée, signalés à proximité des voies de circulation sur l'autoroute A89 pour vous qui roulez en direction de Bordeaux, entre Égletons et Tulle-Est, soyez attentifs. Et puis, nouvelle information que je découvre, qui nous amène sur l'autoroute A20, vous roulez en direction de Brive, un obstacle sur la chaussée, des morceaux de PVC 6 km après la barrière de péage de Montauban Nord. Peut-être donc ces obstacles sur les voies de circulation. Je parlais à l'instant de l'autoroute A20. Alors justement, ça m'amène à vous rappeler que dans la région de Brive, la bifurcation qui permet depuis l'A20 direction Toulouse de vous engager sur l'A89 direction Bordeaux reste fermée au moins jusqu'au début de l'été. Alors, vous pouvez sortir au niveau d'Objat, la sortie numéro 50, et emprunter le réseau secondaire pour rejoindre l'A89 à Brive-Ouest numéro 19. Mais avec ces travaux, eh bien, la circulation s'effectue à double sens, ce qui occasionne, eh bien, un ralentissement dans chaque sens de circulation. Ça coince aussi sur l'autoroute A63 pour vous qui remontez vers la rocade bordelaise. Dès la jonction avec l'autoroute A660, eh bien, le retour du côté de Bordeaux se fait au ralenti et il faut compter au moins une demi-heure supplémentaire sur votre trajet. Bien plus au sud sur la 63 pour vous qui arrivez d'Espagne, eh bien notez que à hauteur de la barrière de Benesmarem, juste après cette barrière, il y a donc un obstacle, un arrosoir visiblement tombé d'un véhicule. On passe maintenant sur l'autoroute A64, vous êtes en direction de Toulouse, dans la sortie Salis de Béarn, un véhicule est en panne, Salis de Béarn c'est la sortie numéro 7. Autre véhicule en panne, mais cette fois sur l'autoroute A66, vous roulez en direction d'Andorre, dans la sortie Nayou numéro 1, véhicule en difficulté, possiblement de la gêne, un dépanneur a été appelé. On passe maintenant sur l'autoroute A68, vous êtes en provenance de Toulouse, direction Albi, 2 km après l'Union, la sortie numéro 1, eh bien il y a un véhicule en difficulté à hauteur de la barrière de péage de Toulouse-Est, le dépanneur est sur les lieux. Et puis pour terminer, je reviens donc sur la 89 avec ce piéton signalé sur la chaussée pour vous qui roulez en direction de Bordeaux, 10 km après Égletons, c'est la sortie numéro 22. Bonne route et excellente après-midi à l'écoute du 107.7 en musique. Bien évidemment, on ne change pas les bonnes habitudes. Voici The Hoosiers avec Choices.

0: Tears avec Choices et toujours les petites difficultés de circulation sur la 63 pour remonter vers la rocade bordelaise ou encore du côté de l'autoroute A20, secteur de Brive-la-Gaillarde. Et puis d'une façon générale, le trafic va se charger au fur et à mesure qu'on va avancer dans le début de soirée pour les retours de ce week-end de Pentecôte. Dans quelques instants, Emma, pitié. Et puis à 17h, on a rendez-vous avec l'essentiel de l'actualité.
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Benson Boone sur le 107.7, 16h56, tout à l'heure à 17h, l'essentiel de l'actualité en compagnie de Christelle Molon, et ensuite on reviendra sur les prévisions de Météo France, toujours de la chaleur sans surprise, on reviendra aussi sur vos conditions de circulation avec des coups de frein du côté de la 20 secteur de Brive-la-Gaillarde, et puis également sur l'autoroute A63 pour rejoindre Bordeaux. Mais avant de retrouver Christelle Molon, quelques jolies notes signées Maroon 5, She Will Be Loved.

0: 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Il est 17h.
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2: Bonjour. 8 départements désormais placés en vigilance orange canicule par Météo France à partir de demain. Le Finistère, le Morbihan, la Manche, l'Ille-et-Vilaine, le Maine-et-Loire, la Mayenne, la Vendée et la Loire-Atlantique. C'est donc un cran de plus dans l'épisode des très fortes chaleurs qui traversent le pays depuis ce week-end, avec une douzaine d'autres départements en vigilance jaune à la canicule. La qualité de l'air sera mauvaise par conséquent, par exemple sur l'ensemble de la région parisienne, selon Air Paris. Et puis à Lyon, une femme de 28 ans est décédée hier des suites d'une hypothermie corporelle due à l'effort, alors qu'elle disputait une compétition indoor à Chassieux dans le Rhône, combinant course et fitness dans une salle climatisée. Les hommages s'accumulent après le décès de la députée de Vendée, Béatrice Bellamy, emportée par un cancer à l'âge de 59 ans. Elle était engagée avec courage, notamment sur les enjeux de prévention pour la santé et par le sport, souligne l'ex-premier ministre Michel Barnier. Elle laisse le souvenir d'une femme de conviction et d'humanité, souligne de son côté Yaël Braun-Pivet. La présidente de l'Assemblée nationale annonce qu'un hommage lui sera rendu dans l'hémicycle. Deux mineurs de 15 et 16 ans interpellés au lendemain de la découverte à Rennes du corps d'un garçon de 11 ans, une serviette de bain mouillée nouée très serrée autour de son cou. Des plongeurs sondent la rivière proche du lieu des faits. Selon le parquet de Rennes, une enquête est ouverte pour meurtre sur mineur de moins de 15 ans. Nous n'inviterons plus Patrick Bruel. Le chanteur est écarté du Paléo Festival de Nyon suite à un incident survenu en 2019. Une masseuse bénévole affirme que le chanteur aurait adopté un comportement inapproprié durant une séance de massage organisée en coulisses. À la suite de cet épisode, la jeune femme avait déposé plainte avant de finalement la retirer dans le cadre d'un accord entre les parties. Au moins 9 plaintes ont été déposées ces dernières semaines ou ces derniers mois contre le chanteur et comédien. La diplomatie russe appelle les ressortissants étrangers vivant à Kiev à quitter la capitale ukrainienne avant de nouveaux bombardements de l'armée russe. Une annonce qui survient après des frappes russes particulièrement massives ayant visé l'Ukraine ce week-end et notamment Kiev. Enfin, un dernier mot de tennis puisque Stan Wawrinka est éliminé au premier tour de son ultime Roland-Garros. À 41 ans, le Suisse vient d'être sorti du tournoi par le Néerlandais Jesper de Jong. Il disputait pour la dernière fois de sa carrière ce tournoi de tennis qu'il avait remporté en 2015. Il est 17h passé de 2 minutes, c'est la fin de ce flash. Dans un instant, vos conditions de circulation juste après la météo.
0: Merci beaucoup Christelle, à tout à l'heure. Alors c'est toujours la chaleur, une chaleur écrasante, étouffante qui occupe le podium de la météo. Et c'est un pic de chaleur qui va durer donc pratiquement toute la semaine. On a jusqu'à 36 degrés cet après-midi à Brive-la-Gaillarde, 35 à Bordeaux, 34 à Biarritz. Légèrement moins chaud en Occitanie, mais encore bien suffocant. Il faudra peut-être aussi compter avec quelques orages sur les reliefs pyrénéens. Demain, toujours et encore de la chaleur, de 29 à 35 degrés pour les températures maximales. À noter aussi le vent d'automne qui va se lever en Occitanie entre Perpignan et Toulouse. Et puis aujourd'hui, c'est lundi de Pentecôte, oui, mais aussi la journée où l'on fête les Sophie, les Sonia et les Nadège.
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0: On va commencer progressivement à entrer dans l'heure de pointe pour les retours de ce week-end de Pentecôte. Mais pour l'instant, ça reste encore relativement calme. Nouvelle information qui me parvient à l'instant, qui nous amène sur l'autoroute A61. Vous êtes en direction de Toulouse. Un obstacle est confirmé d'ailleurs sur la chaussée. Alors c'est plus précisément dans la voie pour quitter une aire de repos, l'aire de Villefranche, 22 km après Castelnaudary. C'est la sortie numéro 21, et donc pour quitter cette aire de repos Villefranche, une bande de roulement ou des morceaux de bande de roulement signalés dans cette voie d'accélération. L'infotrafic donc en détail comme tous les quarts d'heure. On va commencer dans la région de Brive. Je vous rappelle que la bifurcation qui permet depuis l'autoroute A20 direction Toulouse de vous engager sur la 89 direction Bordeaux reste fermée au moins jusqu'au début de l'été. Alors vous pouvez sortir à Objat, la sortie numéro 50, emprunter le réseau secondaire et rejoindre la 89 au niveau de Brive Ouest numéro 19. Mais sur cette autoroute A20, eh bien la circulation s'effectue à double sens, ce qui occasionne évidemment des ralentissements. C'est constant hein, de toute façon depuis le début de l'après-midi. L'autoroute A20 en direction de Brive, pour vous qui arrivez de Montauban, 6 km après la barrière de péage Montauban Nord, un obstacle sur la chaussée toujours signalé. Il pourrait s'agir de morceaux de PVC. On va quitter l'autoroute A20 pour l'autoroute A61. Vous roulez en direction donc de Toulouse, je vous l'ai dit, pour quitter l'aire de repos de Villefranche. Eh bien, dans cette voie d'accélération, il y a des morceaux de bande de roulement qui sont signalés. L'autoroute A63 maintenant, pour vous qui arrivez d'Espagne, vous remontez vers Bordeaux, il y a cet obstacle, un arrosoir signalé juste après la barrière de péage de Benes-Marem, donc un arrosoir visiblement tombé d'un véhicule. Nous sommes là donc 1 km après Cabreton, la sortie numéro 8, et puis dans le prolongement, en vous rapprochant de Bordeaux, une fois que vous aurez atteint la jonction avec l'autoroute A660, eh bien le trafic sera beaucoup plus dense, beaucoup plus ralenti jusqu'à la rocade bordelaise. Il va falloir s'armer de patience. On passe maintenant sur l'autoroute A64. Vous roulez en direction de Toulouse. Eh bien, dans la sortie Salis de Béarn, c'est la sortie numéro 7. Un véhicule est en difficulté. Le dépanneur est arrivé sur les lieux pour le prendre en charge. Et puis, pour terminer, l'autoroute A66, vous êtes en direction d'Andorre. Dans la sortie Nayou, sortie numéro 1, il y a un véhicule en difficulté. Et là aussi, le dépanneur est arrivé sur les lieux. Avant de terminer ce point trafic, nouvelle information, et là c'est un accident que j'ai à vous signaler sur l'autoroute A61. Vous roulez en direction de Toulouse, 2 km après Villefranche-de-Lauragais, sur donc cette autoroute A61, après cet échangeur numéro 20, accident avec une voiture seulement apparemment impliquée, et ça se passe sur la bande d'arrêt d'urgence 1 refuge. Vous êtes attentif en abordant ce secteur. Je compte sur votre vigilance. Et pour l'instant, rien d'autre à ajouter. Évidemment, si ce n'est cette chaleur écrasante, c'est encore plus fatigant lorsqu'on est au volant. Et donc, n'hésitez pas à multiplier les pauses. Vous arrêtez sur une aire de service où là, vous avez des bâtiments qui sont climatisés. Profitez-en pour vous ressourcer, vous réhydrater et vous reprendrez la route dans de bien meilleures dispositions.
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0: La fougue et l'élégance avec les Whispers, fin de l'année 1979. And the beat goes on. Priorité à l'infotrafic. Nouvelle information qui nous amène sur l'autoroute A64. Vous roulez en direction de Toulouse, 2 km après Tarbes-Est, la sortie numéro 13. Un véhicule est en panne. La voie de droite est occupée. C'est entre Tarbes-Est et Tournai. Et donc, la voie de droite est occupée. Vous n'attendez pas le dernier moment pour privilégier la voie la plus à gauche. On se retrouve après Maureen Vallet pour un nouveau point complet sur vos conditions de circulation. Bonne route.
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0: 1er janvier.
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3: 17h15, comme tous les quarts d'heure, un point complet sur vos conditions de circulation. On commence par ces coups de frein sur l'autoroute A20, à hauteur de Brive-la-Gaillarde dans les deux sens de circulation, plus précisément à hauteur de la jonction avec l'autoroute A89, puisque sur ce secteur, eh bien, vous circulez via un double sens et donc ça ralentit dans chaque sens de circulation en raison de travaux effectués hors réseau Vinci Autoroute et qui occasionnent donc ces difficultés. L'autoroute A20, pour vous qui roulez en direction de Montauban, avec 11 km après Caussade, sortie numéro 59, un véhicule en panne, a priori pas de gêne pour votre passage, mais on ne sait jamais. On passe maintenant sur l'autoroute A61, vous remontez vers Toulouse. Eh bien après 22 km après Castelnaudary, la sortie numéro 21, vous êtes légèrement ralenti, peut-être un effet curiosité en raison d'un accident qui ne gêne absolument pas votre passage, qui se situe dans un refuge, une voiture accidentée dans ce refuge, et donc pas de raison, au contraire, restez concentré sur votre conduite droit devant. On passe sur l'autoroute A64 maintenant, pour vous qui roulez également en direction de Toulouse. 2 km après Tarbes Est, numéro 13, eh bien, il y a un véhicule en difficulté. Les forces de l'ordre sont sur place. Et à hauteur de cet événement, vous ne passez que sur la seule voie de gauche, la voie de droite étant occupée et neutralisée. Donc, vous n'attendez pas le dernier moment. Et puis, nouvelle information qui nous amène du côté de l'A61 en direction de Narbonne avec un véhicule en panne. Pas de gêne pour votre passage a priori sur ce secteur. Néanmoins, vous restez attentif pour ne pas vous laisser surprendre. Rien d'autre pour l'instant à ajouter, si ce n'est vous dire aussi que sur l'autoroute A63, pour vous qui souhaitez rejoindre la rocade bordelaise, eh bien, une fois que vous abordez la jonction avec l'autoroute A660 qui est en provenance d'Arcachon, eh bien le trafic est particulièrement ralenti.
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0: Quand même, avec M. Pokora sur le 107.7, 17h21. Bref, retour à l'information trafic. Pour vous rappeler, si vous roulez dans les Landes sur l'autoroute A63 en direction de Bayonne, ce véhicule en panne sur la voie de droite après la sortie Sognac numéro 18. Et puis sinon, à vous rappeler aussi sur l'autoroute A61, pour vous qui remontez vers Toulouse, un accident qui s'est produit 22 km après Castelnaudary, sortie numéro 21. Alors pas de gêne, puisque cet accident, ce véhicule accidenté se trouve dans un refuge, mais visiblement un peu de curiosité. Restez concentrés sur votre conduite parce que ça occasionne un léger ralentissement qui n'a pas lieu d'être. Et puis, sur l'autoroute A61, je vous rappelle ce véhicule signalé en panne 3 km après Lasbordes, sortie numéro 17 pour vous qui roulez en direction de Narbonne. Véhicule qui se trouverait sur la voie du milieu. J'insiste sur cet événement et donc je vous invite à être particulièrement attentif concernant vos conditions de circulation. On va y arriver. C'est la chaleur, serait certainement. Je vais aller me ressourcer un petit peu, me rafraîchir. Et je vous retrouve tout à l'heure pour refaire un nouveau point complet sur vos comptes de circulation. Dans un instant, ce sera Doja Cat.
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3: Et 17h30, l'heure de refaire un nouveau point complet sur vos conditions de circulation. On va commencer par l'autoroute A61, dans le sens Narbonne-Toulouse. Vous remontez donc vers la Ville Rose, et bien 22 km après Castelnaudary, c'est l'échangeur numéro 21. Il y a cet accident qui s'est produit, mais qui ne gêne pas votre passage. Ça se passe dans un refuge, les forces de l'ordre ont été appelées, un dépanneur également. Restez concentrés sur votre conduite. L'autoroute A61, maintenant, pour vous qui êtes sur le périphérique extérieur, 3 km après Lasbordes, sortie numéro 17, et ce véhicule signalé en difficulté sur la voie du milieu. Ce sont les dernières informations en ma possession. On reste sur l'autoroute A61, toujours le périphérique, mais intérieur cette fois, pour vous qui roulez en direction de Bordeaux, avec un véhicule en panne juste après la barrière de péage Toulouse-Sud. Ok, la 61. Pour l'autoroute A64, vous êtes en direction de Toulouse, 2 km après Tarbes Est, sortie numéro 13. Un véhicule est en difficulté, la voie de droite est occupée, balisée, avec l'intervention du dépanneur. Et donc vous ne circulez à cet endroit-là que sur la seule voie de gauche. Les forces de l'ordre sont également sur les lieux. On passe maintenant sur l'autoroute A89 en direction de Bordeaux. 8 km après la jonction des autoroutes A20 à 89, eh bien il y a un obstacle signalé sur la chaussée. Il pourrait s'agir d'une plaque. On parlait à l'instant de la jonction A20 à 89. Alors justement, l'autoroute A20 et la jonction avec l'autoroute A89 sur le secteur de Brive-la-Gaillarde, où le trafic est ralenti dans les deux sens de circulation. Je vous rappelle en effet que dans la région de Brive, la bifurcation qui permet depuis l'A20 direction Toulouse de vous engager sur l'A89 direction Bordeaux reste fermée au moins jusqu'au début de l'été. Alors vous pouvez sortir à Objat, hein, c'est la sortie numéro 50. Ensuite, vous allez emprunter le réseau secondaire et reprendre l'A89 au niveau de Brive-Ouest numéro 19. Mais au niveau de cette fermeture, eh bien, sur l'A20, la circulation s'effectue via un double sens, ce qui occasionne un bouchon. Et donc, il ne faut pas s'étonner d'être au ralenti sur ce secteur. Ça peut être parfois jusqu'à un quart d'heure pour le temps de traverser. On va maintenant s'intéresser à ce qui se passe sur l'autoroute A63. Vous remontez vers Bordeaux et une fois que vous passez la jonction avec l'autoroute A660, eh bien là, le trafic est beaucoup plus dense, beaucoup plus ralenti. Ça va vous accompagner jusqu'à la rocade bordelaise. Bon courage à tous sur la route des retours. Avant de refermer ce point trafic, je vous rappelle, si vous circulez dans les Landes sur l'autoroute A63, mais en direction de Bayonne, il y a ce véhicule en panne sur la voie de droite et la bande d'arrêt d'urgence. Cet événement se situe après la sortie Sognac numéro 18.
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0: Peps avec Liberta, 17h passé de 36 minutes sur le 107.7. Pas d'évolution concernant vos conditions de circulation. Toujours les petites difficultés sur l'autoroute A20, sur l'autoroute A63 également. Et puis cet accident sur l'A61 en direction de Toulouse, mais qui ne gêne pas votre circulation. On en reparle dans quelques minutes.
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1: 17h45, retour à vos conditions de circulation. Alors, guère d'évolution par rapport à tout à l'heure. On a toujours ces coups de frein, ce trafic ralenti sur l'autoroute A20 au niveau de Brive-la-Gaillarde, à proximité de la jonction avec l'autoroute A89. Dans les deux sens de circulation, il faut dire que sur ce secteur, en raison de travaux, eh bien, vous ne passez que via un basculement de circulation, un secteur à double sens. Ensuite, en ce qui concerne bien la jonction avec l'autoroute A89, c'est le moment de voir ce qui s'y passe sur la 89 pour vous qui roulez en direction de Bordeaux. 8 km après la jonction A20 A89, on a cet obstacle toujours signalé, peut-être sur les voies de circulation. Il s'agirait d'une plaque. Le trafic reste dense sur l'autoroute A63 pour rejoindre la métropole bordelaise. Une fois que vous passez la jonction avec l'autoroute A660, c'est l'autoroute qui arrive d'Arcachon. Eh bien, le trafic est ralenti jusqu'à la rocade bordelaise. Il va falloir s'armer d'un petit peu de patience. On s'intéresse maintenant à ce qui se passe du côté de l'A61. Vous remontez en direction de Toulouse. On avait un accident 22 km après Castelnaudary, sortie numéro 21. Ça se passait sur un refuge, une bande d'arrêt d'urgence élargie. Tout est terminé à ce niveau-là. Plus d'accidents, plus d'événements. En ce qui concerne l'autoroute A61, en revanche, pour vous qui êtes sur le périphérique intérieur en direction de Bordeaux, on a, juste après la barrière de péage de Toulouse-Sud sur l'A61, un véhicule en difficulté, c'est 13 km après Montgiscard, sortie 19.1. Et puis une nouvelle information, non, finalement c'est pas une nouvelle information, c'est pour me confirmer une fin d'événement en ce qui concerne l'autoroute A61. Pour l'instant, rien d'autre à ajouter, si ce n'est qu'il faut multiplier les pauses si vous effectuez un long trajet, c'est indispensable toutes les 2 heures en moyenne, mais peut-être plus fréquemment en raison de la chaleur qui fatigue encore plus vite les organismes. Donc n'hésitez pas, vous arrêtez sur une aire de service, vous allez dans les bâtiments qui sont climatisés, comme ça vous allez vous rafraîchir et vous reprendrez la route quelques minutes plus tard dans de bien meilleures dispositions. Vous en profitez peut-être pour boire un petit coup d'eau, ça va vous hydrater, ça vous fera le plus grand bien. Évidemment, vous ne laissez personne à l'intérieur de votre véhicule avec ces fortes chaleurs. Vous laissez pas le chien, vous laissez pas le nouveau-né, vous ne laissez pas mamie non plus. Tout le monde va se rafraîchir à l'intérieur du bâtiment climatisé. Bonne route à tous et bonne fin de journée.

0: 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C'était Mentis à 17h52, une information pratique qui vous concerne si vous roulez sur l'autoroute A64, que vous rouliez en direction de Bayonne ou en direction de Toulouse. Notez que sur l'aire des Pyrénées Nord et donc l'aire des Pyrénées Sud également, vous ne pouvez plus faire le plein de carburant en samplon 95 ni en samplon 98. Il n'y a plus de samplon 95 ni samplon 98 sur l'aire des Pyrénées Nord et Sud sur l'autoroute A64 en direction de Bayonne comme en direction de Toulouse. Pensez à anticiper et à prendre vos dispositions. À 18h, retour de l'actualité avec Christelle Mollon. Ce sera après Christopher Cross et Achille.
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0: Et on n'a pas fini de parler du talent d'Achille à l'instant, c'était Millions de cœurs. 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
2: Bonsoir. La vigilance jaune va passer à l'orange demain dans 8 départements de l'extrême nord-ouest de la France. En attendant cette fin de journée, 18 départements du nord-ouest plus Paris et sa petite couronne sont en vigilance jaune. Le temps va rester globalement très chaud jusqu'à samedi en France métropolitaine et la vigilance jaune pourrait s'étendre à d'autres départements, prévient Météo France. Une adolescente de 15 ans placée à son tour en garde à vue dans l'enquête sur la mort à Rennes d'un enfant de 11 ans découvert avec un linge autour du cou hier en fin d'après-midi. Un autre adolescent de 16 ans avait été interpellé un peu plus tôt. Une enquête a été ouverte pour meurtre sur mineur de moins de 15 ans. Trois jeunes gens de 16, 17 et 18 ans mis en examen dans l'enquête sur la mort de trois personnes le 11 mai dans l'incendie criminel d'un immeuble de 7 étages à Décines-Charpion, banlieue lyonnaise. Une enquête avait été ouverte pour homicide volontaire en bande organisée. La justice estimant que l'hypothèse du règlement de compte sur fond de trafic de drogue était une piste sérieuse. Donald Trump a déclaré qu'un éventuel accord avec l'Iran devrait être excellent et significatif, je cite, sans quoi il n'y aura pas d'accord. L'Iran, de son côté, fait état de progrès dans les négociations avec les États-Unis pour mettre fin durablement à la guerre, tout en rejetant l'idée d'un accord imminent et en annonçant vouloir imposer des frais pour services de navigation dans le détroit d'Ormuz. En attendant, l'Iran a exécuté un homme ce matin, condamné pour des attaques armées lors des manifestations qui ont secoué le pays en janvier. Le pape Léon XIV appelle à dépasser le concept de guerre juste, défendu notamment par l'administration américaine de Donald Trump. Dans sa première encyclique, le pape américain regrette que, je cite, l'humanité soit en train de glisser vers une culture violente de la puissance. Dans ce document publié aujourd'hui, le pape a demandé aussi sincèrement pardon, je cite, pour le retard avec lequel l'Église a condamné l'esclavage au cours de son histoire, reconnaissant pour la première fois le rôle direct du Saint-Siège dans sa légitimation. Enfin, en tennis, Stan Wawrinka fait ses adieux à Roland-Garros cet après-midi. À 41 ans, le Suisse a été sorti du tournoi de tennis parisien par le Néerlandais Jasper De Jong. Il disputait pour la dernière fois de sa carrière ce tournoi qu'il avait remporté en 2015. Autre vétéran du circuit, Gaël Monfils, 39 ans, entamera à son tour en soirée son dernier Roland-Garros sur le central, comme son compatriote Hugo Gaston. Il est 18h, passé de 2 minutes, c'est la fin de ce flash. Dans un instant, vos conditions de circulation, ce sera juste après la météo.
0: Merci beaucoup Christelle, tout à l'heure. Alors on a eu bien chaud aujourd'hui, on est quand même jusqu'à 36 degrés cet après-midi à Brive-la-Gaillarde, 35 à Bordeaux, 34 à Biarritz. Légèrement moins chaud du côté de l'Occitanie, mais enfin, ça transpire. Et on va peut-être compter aussi avec quelques orages pour cette fin de journée sur les reliefs pyrénéens. Pour demain, eh bien écoutez, sans surprise, encore et toujours de la chaleur parfois étouffante, les températures de 29 à 35 degrés, avec aussi le vent d'autan qui va se lever en Occitanie, entre Perpignan et Toulouse, pouvant atteindre les 40 voire 50 km par heure. Aujourd'hui, j'espère que vous n'avez pas oublié de fêter les Sophie, les Sonia et les Nadège. Vous avez encore du temps pour cela.
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0: Merci de votre fidélité. 18h03, retour à vos conditions de circulation en détail. On va commencer par l'autoroute A20. Vous roulez en direction de Montauban. 5 km après la Bastide de Murat, on signale toujours cet obstacle. Il pourrait s'agir d'une bande de roulement. Donc entre la Bastide de Murat, échangeur numéro 56, et Cahors Nord, échangeur numéro 57. L'autoroute A20 du côté de Brive-la-Gaillarde où la circulation est ralentie, notamment en raison de travaux qui font que la jonction avec l'autoroute A89 est fermée en direction de Bordeaux. Et du coup, la circulation s'effectue via un double sens, ce qui occasionne un ralentissement. Ça peut être jusqu'à 15 minutes, le temps de traverser dans ce secteur dans un sens comme dans l'autre. Autre circulation ralenti, mais où les choses ont l'air de s'améliorer sur l'autoroute A63 pour vous qui souhaitez rejoindre la métropole bordelaise. Ça coince néanmoins toujours encore après la jonction avec l'autoroute A660, mais les choses ont l'air de s'arranger dans le prolongement pour rejoindre la rocade bordelaise, ce qui est plutôt une bonne chose. Et puis sinon, du côté de Toulouse, même si la circulation peut se densifier, pour l'instant pas de bouchons à vous remonter. Et puis en ce qui concerne le secteur de Bayonne, Seine non plus. Là aussi, la circulation, même si elle peut être dense, comme aux abords de certaines barrières de péage, eh bien, il n'y a pas de bouchons à vous relayer. Bonne route à tous et peut-être bon retour chez vous.
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0: Un souvenir des années 80 avec Art Mango, le Toulousain, les parfums de sa vie. D'ailleurs, du moment, pour l'instant, du côté de Toulouse, la circulation se déroule tout à fait bien, c'est encore bien fluide. Peut-être que vous ne le savez pas, peut-être que vous n'avez pas fait véritablement attention, mais pour recharger votre voiture électrique, vous pouvez le faire sur toutes les aires de service, ça vous le savez certainement, celles où vous trouvez des boutiques. Mais vous pouvez également, charger votre véhicule sur certaines aires de repos. Les aires concernées sont indiquées dès l'autoroute, vous apercevez le logo voiture électrique sur leur panneau. Et puis, les jours de fort trafic, il faut éviter de recharger votre véhicule pendant l'heure de déjeuner. Entre midi et 14h, c'est là qu'il y a la plus forte affluence aux bornes. En ce qui concerne vos conditions de circulation, on va s'en reparler dans quelques minutes, juste après Anastasia.
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1: 18h15 et pratiquement aucun changement par rapport au dernier point complet sur vos conditions de circulation. On a toujours ces difficultés, notamment sur l'autoroute A20 dans les deux sens de circulation, près de Brive-la-Gaillarde, notamment à hauteur de la jonction avec l'autoroute A89, puisque sur ce secteur, il y a une circulation qui s'effectue via une double circulation, un double sens. Donc ça occasionne une seule voie de passage dans chaque sens et donc un ralentissement avec le flux de véhicules. Le trafic qui reste un petit peu chargé aussi, si vous souhaitez remonter en direction de Bordeaux, une fois que vous passez la jonction avec l'autoroute A660, cette autoroute qui vient d'Arcachon, pour ensuite reprendre l'autoroute A63 en direction de Bordeaux. L'autoroute A20, je reviens aussi sur cet obstacle qui est toujours signalé sur la chaussée en direction de Montauban, 5 km après la Bastide-Murat, c'est la sortie numéro 56, un patrouilleur est en route, c'est Benjamin qui a été missionné sur cet événement. Et puis à vous rappeler aussi, cette information pratique mais d'importance, si vous roulez sur l'autoroute A64 et que vous rouliez en direction de Bayonne ou en direction de Toulouse, sachez que sur l'aire des Pyrénées Nord et Sud, il n'y a plus de sans-plomb 95 ni de sans-plomb 98, et donc si vous avez besoin de faire le plein, il faut anticiper et prendre vos dispositions.

0: Un duo efficace, Zaoui et Stéphane, nouveauté sur le 107.7, c'était Love Noir. 18h19, pas de changement concernant vos conditions de circulation. Ce qu'il faut retenir, alors s'il y a des coups de frein sur l'A20 près de Brive-la-Gaillarde, également sur la 63 pour rejoindre la rocade bordelaise, il y a cet obstacle sur l'A20 en direction de Montauban, 5 km après la Bastide Murat. Il pourrait s'agir de bandes de roulement. Et puis sur la 62 en direction de Toulouse, dans la sortie Montauban numéro 10, un véhicule est en difficulté. Un nouveau point complet sur vos conditions de circulation après les Counting Crows et également Clean Bandit.
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Alors, régulièrement, on vous dit généralement toutes les 2 heures en moyenne, mais avec la chaleur, les organismes se fatiguent plus rapidement. Donc n'hésitez pas à vous multiplier les pauses, notamment sur les aires de service où vous avez des bâtiments qui sont climatisés. Ce sera le bon moyen de vous rafraîchir et de reprendre la route dans de bien meilleures dispositions. Concernant vos conditions de circulation, sur l'autoroute A62, vous roulez en direction de Toulouse. Dans la sortie Montauban numéro 10, il y a un véhicule en panne, peut-être de la gêne pour votre passage. Un dépanneur a été appelé. Il va se rendre sur les lieux. On passe maintenant sur l'autoroute A20. Vous roulez en direction de Montauban, 5 km après la Bastide-Murat. C'est la sortie numéro 56. Il y avait des obstacles. Et grâce à l'intervention de Benjamin, le patrouilleur, aux obstacles qui se situaient sur la bande d'arrêt d'urgence, mais également sur la voie de gauche, ont été ramassés fin d'événement. En ce qui concerne maintenant l'autoroute A20 du côté de Brive-la-Gaillarde, eh bien, il y a toujours une circulation ralentie, notamment pour vous qui remontez vers Paris à hauteur donc de Brive-la-Gaillarde, parce que c'est un secteur où il y a ce que l'on appelle un double sens de circulation, et donc ça ralentit avec le flux de véhicules. Ça coince aussi sur l'autoroute A63 pour vous qui remontez vers Bordeaux. Une fois passé la jonction avec l'autoroute A660, le trafic est ralenti. Fin de week-end de Pentecôte oblige. Et donc, eh bien, sur ce secteur, la circulation peut être bien ralentie, peut-être une bonne dizaine de minutes pour traverser cette difficulté, peut-être dans le prolongement jusqu'à la rocade bordelaise. Voilà, pour l'instant, rien d'autre à ajouter. Si je n'ai pas parlé du secteur sur lequel vous roulez, eh bien, c'est que ça se passe bien. Tant mieux pour vous.

0: Jamiroquai, Love Philosophy, et Jamiroquai dont on attend toujours le retour. Alors on a vu des choses sur les réseaux sociaux, en studio, préparatifs, répétitions, et puis on va toujours rien venir. On commence à s'impatienter quand même. Hein. Ne vous impatientez pas en ce qui concerne l'infotrafic en détail, ce sera un nouveau point complet aux alentours de 18h45. Pour l'instant, sachez que ça se passe bien. Quelques coups de frein sur l'autoroute A20 du côté de Brive-la-Gaillarde pour vous qui remontez vers Paris. Quelques coups de frein pour rejoindre la rocade de Bordelaise en provenance de l'autoroute A63 après la jonction avec l'autoroute A660. Et puis évidemment, un petit peu de monde près des grandes agglomérations. Retour de week-end de Pentecôte oblige, même si tout le monde n'était pas forcément de repos aujourd'hui. On se reparle évidemment de tout cela. La musique sera de retour dans quelques instants. Il y aura notamment Lady Gaga.
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1: Pile 18h45, l'heure de revenir en détail à vos conditions de circulation. On va commencer par cette information toute récente qui vous concerne sur le périphérique intérieur toulousain, sur la 61. Vous êtes en direction de Bordeaux, il y a ce fourgon immobilisé au niveau de la barrière de péage Toulouse-Sud. Après l'autoroute A61, l'autoroute A62 pour rejoindre la cité toulousaine, eh bien dans la sortie Montauban, sortie numéro 10, un véhicule est en difficulté dans cette sortie, un dépanneur a été appelé. Concernant le trafic, ça s'est fluidifié sur l'autoroute A20 sur le secteur de Brive-la-Gaillarde. En revanche, encore quelques coups de frein pour rejoindre la rocade bordelaise par l'autoroute A63. Toujours un peu d'attente après la jonction avec l'autoroute A660. Et puis pour terminer, cette information pratique, si vous roulez sur l'autoroute A64, que vous rouliez d'ailleurs en direction de Bayonne ou en direction de Toulouse, sur l'aire des Pyrénées Nord et Sud, vous ne pouvez plus faire le plein de 100 plomb 95 ni de samplon 98. Il n'y a plus ces deux carburants disponibles sur l'aire des Pyrénées Nord et Sud, donc sur l'A64 en direction de Bayonne comme en direction de Toulouse. Il faut anticiper et prendre vos dispositions. Bon retour chez vous. À 19h, ce sera l'essentiel de l'actualité en compagnie de Christelle Mollon, mais pour l'instant, la suite en musique avec le tout dernier Marine, Escroc, et juste après, les Lost Frequencies.

Lost Frequencies avec Crazy, 18h et presque 52 minutes. Priorité à l'infotrafic avec une nouvelle information, un nouvel obstacle, apparemment un objet volumineux qui est signalé sur l'autoroute A64. Vous roulez en direction de Toulouse, vous êtes concerné. 8 km après Saint-Martory, c'est la sortie numéro 20. Obstacle volumineux sur la voie la plus à gauche. Donc vous anticipez, vous avez l'information, il va falloir privilégier la voie la plus à droite. Un patrouilleur va se rendre sur les lieux. Et puis sinon, en ce qui concerne le trafic, il reste encore relativement calme. Quelques coups de frein quand même du côté de l'A63 pour remonter vers la rocade bordelaise une fois que vous passez la jonction avec l'autoroute A660. À 19h, rendez-vous avec l'info présentée par Christelle Mollon, et pour rejoindre la rédaction, Freddie Mercury et Taylor Swift.

0: Opelite avec Taylor Swift. Excellent début de soirée. 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
2: Bonsoir. La vague de chaleur inédite par sa précocité qui stagne sur la France depuis la fin de semaine dernière continue de s'étendre sur le territoire. 18 départements dont Paris et sa petite couronne sont placés en vigilance jaune canicule par Météo France. Demain, la couleur passera même à l'orange pour 8 de ces départements situés de la Bretagne au Pays de la Loire. En attendant, plusieurs nouveaux records de chaleur pour un mois de mai ont été battus aujourd'hui en France. 34,7 à Bergerac et à La Roche-sur-Yon, 34,3 à Nantes, 33,3 au Mans, 33 degrés à Brest ou encore 32,3 degrés à Dinard. Par cette chaleur, les amateurs de sport sont invités à redoubler de vigilance. À Lyon, une femme de 28 ans est décédée hier des suites d'une hypothermie corporelle due à l'effort alors qu'elle disputait une compétition pourtant indoor à Chassieux dans le Rhône. Chaud sur la route et chaud aussi et long sur les rails puisque le trafic sur la ligne SNCF Sud-Est est très perturbé en ce moment en raison d'un défaut d'alimentation électrique dans le Rhône. Les trains au départ et à l'arrivée de la gare de Lyon affichent des retards qui vont jusqu'à 2h30. Deux adolescents, un garçon de 16 ans et une fille de 15 ans, placés en garde à vue pour meurtre sur mineur au lendemain de la découverte à Rennes du corps d'un garçon de 11 ans, une serviette de bain mouillée, nouée très serrée autour de son cou. Le parquet a ouvert une enquête pour meurtre sur mineur de moins de 15 ans, soulignant que l'intervention d'un tiers faisait partie des hypothèses. À l'étranger, la diplomatie russe appelle les ressortissants étrangers vivant à Kiev à quitter la capitale ukrainienne avant de nouveaux bombardements de l'armée russe. Cette annonce intervient après des frappes russes particulièrement massives ayant visé l'Ukraine ce week-end et notamment Kiev. L'armée israélienne a émis des appels à évacuer également concernant plus de 10 villages dans le sud du Liban avant des attaques prévues contre le Hezbollah pro-iranien malgré la trêve en cours. Et puis la République démocratique du Congo est confrontée à une épidémie d'Ebola extrêmement grave et difficile à gérer, alerte le chef de l'OMS. Jusqu'à présent, une centaine de cas sont confirmés en RDC, mais les cas suspects seraient bien plus nombreux, plus de 900, plus 220 décès suspects. Un mot de tennis pour terminer, puisqu'Arthur Rinderknecht et Lucas Van Hache ont rejoint les Français qualifiés pour le deuxième tour, sous un soleil de plomb, porte d'Auteuil. Et puis une légende de Roland-Garros a tiré sa révérence, Stan Wawrinka, 41 ans, qui a disputé sa dernière rencontre, perdue donc sur l'ocre de la porte d'Auteuil. Il est 19h passé de 2 minutes, c'est la fin de ce flash. Dans une heure, vous retrouverez Florian Bonnec pour l'actualité. Dans un instant, vos conditions de circulation juste après la météo.
0: Merci Christelle. Alors, sans surprise évidemment, toujours de la chaleur, chaleur étouffante, chaleur plombante. On a eu quand même jusqu'à 36 degrés cet après-midi, notamment du côté de Brive-la-Gaillarde. Pour ce début de soirée, il va falloir peut-être compter aussi avec quelques orages, mais qui seront vraiment situés sur les reliefs pyrénéens. Pour demain, sans surprise, toujours et encore de la chaleur. Les températures maximales seront encore comprises entre 29 et 35 degrés. Donc, grosse chaleur, il va falloir penser à s'hydrater très régulièrement. On va ajouter aussi demain le vent d'autant qui va se lever entre 40 et 50 km par heure en Occitanie, entre Perpignan et Toulouse. Et puis aujourd'hui, vous avez encore le temps de souhaiter une bonne fête aux Sophie, aux Sonia et aux Nadège.
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0: 19h03, presque 4 d'ailleurs. Il est temps de revenir à vos conditions de circulation. Alors c'est encore relativement calme pour cette fin de week-end de Pentecôte, même si de toute façon ça peut se charger aux abords des grandes agglomérations, près de certaines barrières de péage. Mais pour l'instant, ce qu'il faut retenir, c'est qu'il y a cet obstacle, un objet visiblement volumineux qui est signalé sur l'A64. Vous êtes concerné en direction de Toulouse, précisément 8 km après Saint-Martory. C'est la sortie numéro 20, obstacle signalé sur la voie la plus à gauche, un patrouilleur est en route. Sinon, le trafic, lui, est plutôt relativement calme. Quelques coups de frein quand même pour rejoindre Bordeaux, la rocade bordelaise en provenance du sud. Vous remontez peut-être des Landes. Après avoir dépassé la jonction avec l'autoroute A660, quelques coups de frein, ça peut être jusqu'à une dizaine de minutes pour traverser cette zone très fréquentée. Et puis sinon, pour l'instant, rien d'autre à ajouter, histoire de me faire mentir une nouvelle information. qui me parvient et qui nous amène sur l'autoroute A63. Vous arrivez d'Espagne à hauteur de la barre de péage de Biarritz. Il y a un véhicule en difficulté, peut-être de la gêne pour votre passage, quoi qu'il en soit, vous anticipez, vous regardez bien devant vous pour ne pas vous laisser surprendre à hauteur de cette barrière de péage de Biarritz sur l'autoroute A63 pour vous qui remontez en direction de Bordeaux.
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0: Un synonyme de sensualité, eh bien vous avez trouvé Barry White. À l'instant, Never Never Gonna Give You Up, on n'a pas fait mieux. Retour à l'infotrafic pour vous rappeler cet obstacle signalé, pas confirmé, mais il pourrait s'agir d'un objet volumineux. Vous êtes concerné sur l'autoroute A64 en direction de Toulouse, 8 km après la sortie Saint-Martory. C'est la sortie numéro 20. Obstacle signalé, repéré sur la voie la plus à gauche. Un patrouilleur va se rendre sur les lieux. On reparle de vos conditions de circulation qui sont plutôt bonnes pour une fin de week-end de Pentecôte. Après Ebony en nouveauté sur le 107.7, mon paradis.
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1: 19h15, retour comme tous les quarts d'heure sur vos conditions de circulation en détail. On va commencer par l'autoroute A63. Vous arrivez d'Espagne, vous remontez en direction de Bordeaux. Eh bien, à hauteur de la barrière de péage de Biarritz, il y a un véhicule en difficulté, possiblement de la gêne sur une voie de passage. Eh bien, donc, vous anticipez, vous regardez bien devant vous pour ne pas vous laisser surprendre. On reste sur l'A63, mais beaucoup plus au nord en vous rapprochant de Bordeaux avec un trafic qui reste encore ralenti, notamment après la jonction avec l'autoroute A660, pour vous qui arrivez peut-être d'Arcachon, eh bien sachez que là, le trafic est quelque peu ralenti, ça peut être jusqu'à 10 minutes pour traverser la perturbation. Rien de bien méchant pour un retour de week-end de Pentecôte. Et puis sur l'autoroute A64, je vous indiquais tout à l'heure en direction de Toulouse, entre Saint-Martory, sortie numéro 20, et Boussens, sortie numéro 21, des obstacles, notamment sur la voie la plus à gauche, on signalait peut-être un obstacle conséquent, volumineux. Eh bien, sachez que c'est terminé grâce à l'intervention d'un patrouilleur, Eric, qui s'est rendu sur place. Et donc, pour l'instant, rien d'autre à ajouter. Peut-être quand même cette information pratique, parce que ça peut être important pour vous si vous roulez sur l'autoroute A64. Que vous rouliez en direction de Bayonne ou en direction de Toulouse, vous ne pouvez plus faire le plein de samplon 95 ni de samplon 98 sur l'aire des Pyrénées nord et sud. Plus de samplon 95 ni de samplon 98. Il faut anticiper et prendre vos dispositions. Quoi qu'on en dise, c'est le tout dernier Benabar et c'est sur le 107.7.
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0: 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Dans quelques instants, il y aura Dua Lipa, il y aura également Portiched.
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2: Pas tout à fait 19h30, mais c'est quand même l'heure de refaire un point complet sur vos conditions de circulation. C'est plutôt calme, c'est plutôt agréable. On a quand même passé l'heure de pointe, entre guillemets, mais pourtant, les choses se déroulent assez normalement, sans grosses difficultés, en tout cas sans grosses difficultés. C'est plutôt une bonne chose. Quelques coups de frein quand même sur l'autoroute A63, pour vous qui remontez vers Bordeaux une fois que vous passez la jonction avec l'autoroute A660. Plus au sud, l'A63 toujours, en arrivant d'Espagne en direction de Bordeaux. Au niveau de la barrière de péage de Biarritz, c'est bien, il y a un véhicule en difficulté, mais vous avez le choix sur d'autres voies de passage et donc vous anticipez, comme toujours, lorsque vous êtes au volant. À vous rappeler cette information pratique, mais qui est d'importance pour vous qui roulez sur l'autoroute A64. Vous avez besoin de faire le plein de 100 plombs 95 ou de 100 plombs 98. Eh bien, que vous rouliez en direction

0: sorte de conserver de bonnes distances de sécurité. Ne roulez pas trop vite ni trop près les uns des autres, ça serait dommage de gâcher un si beau week-end de Pentecôte.
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0: Alors, on danse, mais ça donne chaud, hein, un peu plus d'ailleurs que déjà ce que l'on connaît avec ces chaleurs accablantes et qui vont durer en tout cas une bonne partie de la semaine, au moins jusqu'à samedi. Donc, on va pas lésiner, hein, notamment sur le déo. Alors, en ce qui concerne vos conditions de circulation, ça reste encore relativement calme. Quelques coups de frein sur la 63 après la jonction avec l'autoroute à 660, mais franchement, les choses sont sur le point de s'améliorer. Rien à vous signaler du côté de Toulouse, c'est plutôt une bonne chose. Et puis du côté de Bayonne, ça roule bien également. Comme je vous le disais, le trafic est fluide pour cette fin de journée, pour ce retour de week-end de Pentecôte. Restez avec nous, on reviendra en détail sur vos conditions avec un nouveau point à 19h45. Ce sera en tout cas après la musique de Katsai, le retour Pinky Up. Il y aura également les Flash in the Pan.
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Retour aux années 80, flash and the pan pour Waiting for a Train. Il n'y a plus de véhicules en panne sur l'autoroute A63 en arrivant d'Espagne direction Bordeaux. Après la sortie Biarritz numéro 4, le véhicule a été évacué grâce à l'intervention du dépanneur. On va se retrouver pour reparler en détail de vos conditions de circulation après la rencontre électronique et explosive d'Angèle et de Justice. What You Want sur le 107.7. À tout à l'heure.

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1: 19h46, retour comme promis à vos conditions de circulation, les choses qui se passent quand même très très bien pour ce retour de week-end de Pentecôte. Côté circulation, pas grand chose à vous dire, ça peut freiner avec quelques petits ralentissements près des grandes agglomérations, près de certaines barrières de péage, mais franchement rien de significatif. Peut-être sur la 63, pour vous qui remontez vers la métropole bordelaise, une fois que vous passez la jonction avec l'autoroute A660, une circulation qui est encore un petit peu dense, mais rien de dramatique et rien d'exceptionnel en tout cas. Nouvelle information qui nous amène du côté de l'A62 pour vous qui roulez en direction de Toulouse et qui envisagez de quitter cette autoroute au niveau de Castelsarrasin, sortie numéro 9. Eh bien, dans cette sortie, il y a un véhicule en difficulté. Un patrouilleur a été appelé et va se rendre sur les lieux. Et voilà, vous savez déjà toutes vos conditions de circulation. À prendre en compte aussi ces fortes chaleurs qui vont perdurer une bonne partie de cette semaine. Et donc, il ne faut pas hésiter à multiplier les pauses, à vous hydrater très régulièrement. À 20h, ce sera l'essentiel de l'actualité. Et puis, ce sera également un changement de copilote. Mais dans l'immédiat, Gaëtan Roussel, nouveau titre, tout s'en va. Et puis ensuite, il sera question d'argent. Oh, pas de ça entre nous. Ce sera Meïa en souvenir.
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Le son suédois, comme quoi il n'y a pas que ABBA, c'était Meya, All About The Money. Il est 19h passé de 53 minutes et ça roule toujours bien sur les autoroutes du sud-ouest. Pas de bouchons à vous signaler. La suite de l'infotrafic, ce sera en compagnie d'une nouvelle copilote. Après les informations de 20h qui vous seront présentées par Florian Bonnec, eh bien c'est Marielle Nougaret qui vous tiendra compagnie et évidemment informée. Pour rejoindre la rédaction Vernis Rouge pour la fille, et puis juste après le duo Angus et Julia Stone. Bonne route à tous.

0: excellent début de soirée et puis surtout bon retour chez vous si c'est le cas. Vous écoutez le 107.7, s'il est 20h.
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2: Bonsoir à tous. La France et une bonne partie de l'Europe frappées par la canicule. Plusieurs records de chaleur ont été battus aujourd'hui avec plus de 34 degrés relevés à Nantes, quasiment 35 à Bergerac comme à Londres, la capitale du Royaume-Uni. Un épisode historique et précoce parti pour durer toute la semaine et inquiétant puisque les prévisions ont plutôt tendance à s'aggraver au jour le jour. Demain, 8 départements de l'Ouest, du Finistère au Maine-et-Loire passeront en vigilance orange selon Météo France. Les températures seront comprises entre 33 et 36 degrés à l'ombre dans l'après-midi. À noter que Sébastien Lecornu présidera une réunion interministérielle sur la canicule jeudi. La chaleur pour vous accompagner sur la route des retours de la Pentecôte. Bison Futé a enregistré un pic de trafic à 18h avec un peu moins de 500 km de bouchons cumulés à l'échelle du pays. C'est assez peu. N'oubliez toutefois pas de vous hydrater et de multiplier les pauses pour vous rafraîchir. On reparle de vos conditions de circulation en région à la fin de ce flash. Quant au trafic ferroviaire, c'est un peu la galère dans le quart sud-est en raison d'un défaut d'alimentation électrique dans le Rhône. Les trains au départ et à l'arrivée de la gare de Lyon affichent déjà des retards qui vont jusqu'à 2h30. Certains TGV sont à l'arrêt sur les voies attendant de repartir. À Rennes, l'enquête avance au lendemain de la mort d'un adolescent de 11 ans. Un garçon de 11 ans, de 16 ans et une fille de 15 ans sont en garde à vue, entendus pour meurtre sur mineur de moins de 15 ans. Soulignons que l'intervention d'un tiers faisait partie des hypothèses selon le parquet, alors que la victime a été retrouvée avec une serviette de bain mouillée, nouée très serrée autour de son cou. Un procès pour escroquerie en bande organisée requis contre l'ex-patron de l'UDI, Jean-Christophe Lagarde, son ancien chauffeur et un ex-policier. Tous sont accusés d'avoir fait diffuser une fausse information sur Raquel Garrido en 2022, qui était l'adversaire insoumise de Lagarde aux élections législatives. Un article de l'hebdomadaire Le Point affirmait en raison de cette fausse information que Raquel Garrido et son mari Alexis Corbière exploitaient une femme de ménage sans papier. On termine par un mot de sport, de tennis à Roland-Garros. On attend l'affiche franco-française du soir entre Hugo Gaston et la légende Gaël Monfils, qui pourrait jouer son dernier match sur la terre battue de Teuil. À retenir un peu plus tôt la qualification de plusieurs Français comme Lucas Vanhaché, Hugo Humbert ou encore Arthur Rinderknecht. Il est 20h passé de 2 minutes, c'est la fin de ce flash. Le retour à vos conditions de circulation dans un instant sur le 107.7 après la météo.
3: Merci Florian. Et oui, demain, mardi 26 mai, eh bien, comme on vous le disait, le soleil sera omniprésent du matin au soir, une atmosphère très chaude pour cette époque de l'année. L'après-midi, quelques nuages bourgeonneront sur les reliefs du sud, avec quelques averses localisées, voire des coups de tonnerre. Les températures au lever du jour, 13 à 19 degrés et jusqu'à 22 sur la façade atlantique. Ensuite, des maximales entre 30 et 35 degrés le plus souvent, localement 36 en Nouvelle-Aquitaine et sur l'ouest des Pays de la Loire. En tout cas, 36 degrés, c'est ce qu'on attend demain après-midi à Bordeaux, 35 à Biarritz, Toulouse, Brive, 33 à Tarbes et Pau, 32 à Clermont-Ferrand.
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3: Il est 20h, passé de 3 minutes. Retour à vos conditions de circulation, alors qu'ils sont plutôt bonnes dans l'ensemble pour ce retour de ce long week-end prolongé de Pentecôte. Alors, quelques zones un petit peu difficiles, mais rien d'énorme. Pour autant, un nouveau bouchon nous est signalé depuis quelques instants. C'est sur l'extrême sud-ouest du pays. Si vous voyagez sur l'autoroute A641 entre Orteviel et l'A64, donc en direction de Bayonne et de Toulouse, il y a un bouchon. Vous allez mettre une petite dizaine de minutes pour le traverser. Voilà, il y a du monde qui rejoint la 64, donc ça coince un petit peu de ce côté-là. Mais sinon, ensuite, eh bien, ailleurs, vous circulez bien. Du côté de Toulouse, pas de soucis. Du côté de Brive, pas de soucis. Et un petit peu de monde qui rejoint l'agglomération de Bordeaux en Gironde sur la 63 à partir de la bifurcation de Mios, c'est-à-dire avec tout le trafic qui arrive d'Arcachon par la 160 qui rejoint celui de la 63 direction Bordeaux, eh bien le trafic est chargé jusqu'à la rocade de Bordeaux. Pas de bouchons, pas de gros ralentissements, mais un trafic bien chargé. Voilà, vous êtes nombreux, tout simplement, à revenir. Et puis notez que sur l'autoroute A62, dans le sens Bordeaux vers Toulouse, en sortant à Castelsarrasin, c'est la sortie numéro 9, il y a une voiture qui est arrêtée. Le patrouilleur est en route, soyez méfiants, il peut y avoir de la gêne pour vous qui passez. Voilà, je vous ai tout dit sur tous les autres secteurs. Tout va bien côté météo également.
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Bruno Mars sur le 107.7 pour vous accompagner. Très bon voyage, ça va bien. Plus de bouchons sur l'autoroute A641 d'Orteville à l'A64, tout est rentré dans l'ordre. Un trafic uniquement chargé en Gironde sur l'A63 en direction de Bordeaux, entre Mios et la rocade de Bordeaux. Rien de bien méchant, vous restez prudent, vous faites attention notamment à vos distances de sécurité. Le trafic revient dans quelques minutes, juste après David Hallyday.

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1: Belle route à vous, 20h16 en ce lundi soir. Ce sont les retours de ce week-end prolongé de Pentecôte et c'est vrai qu'il y a du monde qui rentre. Ce n'est pas terminé. Toutefois, dans le sud-ouest du pays, ça va plutôt bien. Il y a uniquement un trafic très chargé au sud-ouest de Bordeaux, en Gironde, à partir de Mios, c'est-à-dire à partir de la bifurcation avec le trafic qui arrive d'Arcachon, la 660 qui rejoint celui de la 63 direction Bordeaux. Là, ça coince du côté de Marcheprime et puis ensuite entre Pierrotan, Sestas et Gradignan. Le trafic est très chargé, donc il faut faire très attention évidemment, mais vous roulez bien. Si vous voyagez bien de Toulouse à la Méditerranée, il n'y a aucun souci, mais c'est dans l'autre sens, du côté de Lézignan en direction de Toulouse sur la 61, qu'il y a un bouchon. Pour les bouchons, rien de plus. Du côté de Toulouse, eh bien, si vous voyagez sur le périphérique intérieur en direction de Narbonne et de Montpellier, que vous bifurquez vers le périphérique extérieur direction Tarbes, là, il y a une voiture qui est en panne et je n'ai pas de localisation précise pour les voies, si ce n'est que c'est signalé au kilomètre 225 et que le patrouilleur est en route. Par ailleurs, un petit peu plus au nord, sur l'autoroute A62, dans le sens Bordeaux vers Toulouse, en sortant à Castelsarrasin, la sortie numéro 9, il y a une voiture qui est signalée arrêtée. Le patrouilleur est sur place à ce niveau-là et à l'instant, il nous indique que l'événement est terminé. Plus au nord, en Corrèze, dans la région de Brive, depuis plusieurs mois maintenant, la bifurcation qui permet depuis la 20 direction Toulouse de vous engager sur la 89 direction Bordeaux est fermée et va le rester au moins jusqu'en début d'été. Vous pouvez sortir à Objat, numéro 50, et vous emprunter le réseau secondaire pour rejoindre plus loin la 89 à Brive-Ouest, numéro 19. Voilà pour vos conditions de circulation. Je n'ai pas d'autres informations, ce qui veut dire que si vous roulez sur une autre autoroute du sud-ouest du pays où je n'ai pas parlé de vous, c'est que tout va très bien. Le prochain rendez-vous trafic détaillé, ce sera aux alentours de 20h30. Bien sûr, je vous retrouve d'ici là. Très bon voyage. Voici Aaron.

La Bosse, c'était Marguerite sur le 107.7. Pas de bouchon directement sur le sud-ouest du pays, juste un trafic chargé pour vous qui vous dirigez vers la rocade de Bordeaux par l'A63, c'est en Gironde. Voilà, mais c'est tout, rien de plus. Alors, on a une localisation plus précise du véhicule signalé arrêté, c'est au nord de Toulouse. Vous êtes donc sur le périphérique intérieur et vous bifurquez vers le périphérique extérieur en direction de Tarbes et de Blagnac. Et c'est dans ce secteur-là, au niveau du kilomètre 225, qu'une voiture est signalée en panne. Alors, le patrouilleur est sur place. Je ne sais pas si cette voiture est sur bande d'arrêt d'urgence ou pas, mais donc le patrouilleur est arrivé. Donc, vous voyez les feux lumineux de son fourgon qui vous indique la bonne démarche à suivre. Très bon voyage à vous. Je vous retrouve dans quelques instants, juste après Roxette.

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1: Belle route à vous, il est 20h30, retour à vos conditions de circulation, qui sont bonnes, on peut le dire, sur les autoroutes. Belle route à vous, il est 20h30, retour à vos conditions de circulation, qui sont bonnes, on peut le dire, sur les autoroutes du sud-ouest du pays.

notamment du côté de Sestas, de Gradignan. Mais une fois que vous arrivez du côté de Bordeaux, eh bien, voilà, il n'y a plus de soucis particuliers. Et puis du côté de Toulouse, aucun souci si ce n'est cette voiture qui est en panne. C'est sur dans la bifurcation de Lalande. Lorsque vous arrivez du périphérique intérieur direction Narbonne, vous bifurquez vers le périphérique extérieur direction Blagnac et Tarbes. C'est là qu'au kilomètre 225, il y a une voiture qui est donc en panne. Elle est protégée par le patrouilleur. Et puis une information carburant qui peut vous concerner dans les Pyrénées. Sur l'A64 entre Tarbes-Ouest numéro 12 et Soumoulou numéro 11, il y a l'aire de service des Pyrénées-Nord. Dans ce secteur-là, sur cette terre-là, il n'y a plus de distribution de samplon 95 et 98. Donc sachez que d'un côté, à un peu plus de 60 km, vous avez l'aire de service de Comminges-Nord, et de l'autre côté, à une petite cinquantaine de kilomètres, vous avez l'aire de service de la Côte de Jonor. Ça dépend dans quel sens vous circulez, sachant que l'aire des Pyrénées Nord est accessible dans les deux sens de circulation. Et puis, le saviez-vous, pour rechercher votre voiture électrique, vous pouvez le faire sur toutes les aires de service, celles où vous trouvez des boutiques. Mais vous pouvez également charger votre véhicule sur certaines aires de repos. Les aires concernées sont indiquées dès l'autoroute. Vous apercevez le logo voiture électrique sur leur panneau. Voilà, il vous suffit d'y être attentif. Très bon voyage à vous. Voici les Daft Punk sur le 107.7.

This is avec Try, Try, Try. Tout va bien côté trafic, vraiment aucune grosse difficulté pour vous qui voyagez sur les autoroutes en Nouvelle-Aquitaine, en Auvergne, en Occitanie. Ça se passe vraiment très bien en ce lundi soir, moment de retour de ce week-end prolongé de Pentecôte. Très bon voyage, donc on le poursuit tranquillement en musique. Voici Tasmin Erchert.

0: Zoom avec Soprano sur le 107.7. Très bon voyage à vous. On retrouve l'actualité trafic, et bien c'est dans quelques instants.
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0: Excellente route en ce lundi soir. Ce sont les retours de ce week-end prolongé de Pentecôte. 3 jours de week-end, il vous a été très nombreux à partir. Donc forcément, les retours se cumulent aujourd'hui, ce lundi. Mais le gros du trafic, tout au moins pour la région du sud-ouest du pays, est vraiment passé. Alors certes, sur les autoroutes en Gironde, il y a toujours un trafic un petit peu chargé à cette heure-ci. C'est sur la 63 direction Bordeaux, à partir du secteur de Mios, sur le secteur géré par la direction des routes atlantiques. À Mios, eh bien, se joint le trafic arrivant d'Arcachon, du bassin d'Arcachon, par la 660. Il rejoint celui de la 63 direction Bordeaux. Et forcément, ça fait beaucoup de monde. Le trafic est bien, bien chargé, parfois un petit peu ralenti des Mios. Et puis ensuite, marche Pierre-Auton. Et puis un peu plus loin, du côté de Sestas, de Gradignan. Mais une fois que vous arrivez à Bordeaux, il n'y a aucun souci du tout. Une fois arrivé là, eh bien, ça se passe très très bien. Du côté de Toulouse, aucun souci. C'est juste pour vous qui revenez de la Méditerranée sur la 61. Ça coince un tout petit peu encore du côté de Lézignan ou encore de Carcassonne, mais vraiment rien d'important et c'est tant mieux. Voilà, donc en fait, je n'ai aucune information particulière. Tout va très bien partout sur le sud-ouest. On retrouvera l'information en trafic détaillée après la météo et l'actualité de 21h, bien sûr. Je vous retrouve d'ici la fin de l'heure. Très bon voyage à vous. Tout de suite, on retrouve Syl avec Crazy.

Qu'est-ce qu'il me restera? Le tout dernier titre de Claudio Capeo, extrait de son 5e album, Nouveau Souffle. Tout va bien côté trafic, aucun souci, où que vous soyez sur les autoroutes du sud-ouest du pays. 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Nous terminons cette heure tranquillement en compagnie d'Adèle. Bon voyage et très belle soirée.

0: Skyfall avec Adèle sur le 107.7. Et 21h, voici l'actualité.
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2: Bonsoir à tous, nous sommes face à une canicule historique pour un mois de mai. Cet épisode précoce va durer jusqu'à ce week-end avec des températures qui pourraient continuer de monter crescendo jour après jour, notamment à l'ouest où à partir de minuit, ce soir, 8 départements en Bretagne, Normandie et Pays de la Loire passeront en vigilance orange canicule selon Météo France. Les températures devraient être comprises entre 33 et 36 degrés à l'ombre demain après-midi. Sébastien Lecornu présidera une réunion interministérielle consacrée à la canicule, ce sera jeudi. On n'en a pas fini avec l'antivirus. L'un des Espagnols placé en quarantaine à Madrid après avoir débarqué du navire de croisière MV Ondius a été testé positif. Selon le ministère de la Santé espagnol, il est hospitalisé donc dans une unité d'isolement. Au total, l'OMS dénombre 13 cas suspects et confirmés d'antivirus, dont 3 décès depuis le 2 mai, date à laquelle l'épidémie a été signalée pour la première fois. Israël va intensifier l'offensive au Liban contre le Hezbollah pro-iranien. C'est ce que promet Benjamin Netanyahou au moment où les États-Unis et l'Iran tentent de finaliser les termes d'un accord pour mettre fin aux hostilités au Moyen-Orient. Nous ne freinons pas, au contraire, j'ai demandé à accélérer. C'est justifié le Premier ministre hébreu dans une vidéo. On passe au sport avec tout d'abord du tennis à Roland-Garros. L'affiche franco-française du soir a commencé. Elle oppose la légende tricolore Gaël Monfils à Hugo Gaston et c'est ce dernier qui mène 4-2 dans la première manche. On retiendra les qualifications pour le second tour un peu plus tôt d'Arthur Rinderknecht, d'Hugo Humbert ou encore Lucas Van Haché. Et puis en football, c'est fini entre le LOSC et Bruno Genesio. Le club lillois acte ce soir la fin de sa collaboration avec son entraîneur dans un communiqué. Attendu depuis plusieurs semaines, ce départ conclut 2 années convaincantes du Lyonnais de 59 ans sur le banc du club nordiste qualifié pour la prochaine Ligue des Champions. Il est 21h, passé de 2 minutes, c'est la fin de ce flash. Belle route, belle soirée. À l'écoute du 107.7, le trafic juste après la météo.
0: Merci Florian. Demain, mardi 26 mai, le soleil sera omniprésent du matin au soir dans une atmosphère très chaude pour cette époque de l'année et cela sur une bonne partie du pays. L'après-midi, quelques nuages bourgeonneront sur les reliefs du sud, occasionnant quelques averses localisées, voire quelques coups de tonnerre. Les températures au lever du jour, 13 à 19 degrés et jusqu'à 22 sur la façade atlantique. Ensuite, des maximales qui resteront le plus souvent comprises entre 30 et 35 degrés, mais localement, 36 degrés en Nouvelle-Aquitaine et sur l'ouest des pays de Loire. 36 degrés en tout cas au moins à Bordeaux, 35 à Biarritz, Toulouse et Brive, 33 à Tarbes et Pau, 32 à Clermont-Ferrand.
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0: Soyez les bienvenus à l'écoute du 107.7, il est 21h03, vous êtes avec nous peut-être depuis pas mal de temps, pour vous qui voyagez sur une des autoroutes du sud-ouest du pays, ou alors vous nous avez rejoint depuis peu. En tout cas, pas d'inquiétude pour vous, où que vous soyez, vous roulez très très bien. Seul petit bémol, c'est en Gironde, sur le secteur géré par la direction des routes atlantiques. Il y a toujours du monde qui remonte du sud et qui veut rejoindre le Bordeaux. Donc à partir de la région de Mios, il y a tout le trafic qui arrive du bassin d'Arcachon par l'A660 et qui rejoint celui de l'A63 direction Bordeaux. Par conséquent, vous ralentissez de Mios à marche prime, un petit peu après, le trafic est bien chargé. Également un petit peu plus loin, mais ça ralentissement d'après les informations que nous avons reçues. Voilà, donc vous faites de toute façon toujours très attention. Sinon, partout ailleurs dans le sud-ouest, aucune difficulté. Si ce n'est que si vous voyagez du côté de l'autoroute A62, l'axe Toulouse vers Bordeaux, 7 km après Marmande, la sortie numéro 5, des morceaux de pneus sont signalés sur la chaussée au kilomètre 65, le patrouilleur est en route et dans ce secteur-là, un poids lourd et sa remorque sont en panne, immobilisés sur la bande d'arrêt d'urgence. Le dépanneur d'ailleurs est arrivé sur place. Voilà, donc un secteur où il faut faire très attention. Voilà, mais je n'ai pas d'autres informations et évidemment côté météo, ça va très bien.
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0: La Lune, le tout dernier titre de Christophe Maé, premier extrait de son album Fête foraine. C'est son septième album. Très bon voyage à vous. Si vous roulez actuellement sur l'autoroute A62 en direction de Bordeaux, attention à ces morceaux de pneus, 7 km après Marmande, la sortie numéro 5. Voilà, des morceaux de pneus peut-être issus d'un poids lourd. En tout cas, vous faites très très attention à l'approche du kilomètre 65. Un patrouilleur est actuellement en route. Je vous retrouve dans quelques minutes. Ce sera après Zia Wenner et Milk.
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0: Eh bien non, ça arrive tout de suite, donc voilà, parfois il y a des petites surprises concernant la programmation, voilà ce qu'il en est. En tout cas, vous circulez sur une des autoroutes du sud-ouest du pays, et comme je vous le disais il y a un instant, eh bien nous avons une alerte concernant des morceaux de pneus sur l'autoroute A62, vous êtes dans le sens Toulouse vers Bordeaux, et c'est 7 km après Marmande, la sortie numéro 5, il faut ouvrir l'œil vers le kilomètre 65. Dans le secteur, eh bien, il y a un poids lourd et sa remorque qui sont en panne, qui sont en cours de dépannage, puisque le dépanneur est arrivé sur place. Voilà, donc vous restez extrêmement attentif, mais sinon, partout ailleurs, aucune difficulté. Juste un peu de monde en Gironde, sur le secteur géré par la direction des routes atlantiques. C'est au niveau de Mios-Marche-Prime, sur l'A63 direction Bordeaux, entre la bifurcation avec l'A660 et tout le trafic qui arrive du bassin d'Arcachon, qui se mêle à celui de l'A63 direction Bordeaux. Donc ça coince parce que vous êtes assez nombreux. Trafic ralenti entre Mios et le secteur de Marche-Prime. Voilà, un petit peu de prudence et de patience dans cette zone-là. Très bon voyage à vous. Bon voyage que l'on poursuit tranquillement en musique avec Étienne Dao et Idéal.

C'est Avener et Melik sur le 107.7. Tout va bien côté trafic, vous roulez parfaitement bien, mais attention toujours à ces morceaux de pneus qui peuvent être de grande taille sur l'A62 direction Bordeaux, 7 km après Marmande, la sortie 5. C'est aux alentours du kilomètre 65. Le patrouilleur est en route, vous faites très très attention. Mais sinon, partout ailleurs, tout va très bien. Très bon voyage tout de suite avec Michael Boublé. Birds.

0: Kiwayo sur le 107.7 et tout de suite le point trafic.
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0: Et vous roulez très bien à 21h30 en ces retours de lundi de Pentecôte après ce week-end prolongé de 3 jours. Alors pour un grand nombre d'entre vous, mais pas pour tout le monde, il y a aussi ceux qui travaillent, qui sont sur la route pour le travail, et je le vois grâce au retour caméra. En tout cas, à cette heure-ci sur le sud-ouest du pays, vous voyagez bien. Il y a juste un trafic ralenti en Gironde sur le secteur géré par la direction des routes atlantiques, sur le secteur, sur la 63 direction Bordeaux entre Mios et Marcheprime. Mios, c'est là où arrive le trafic du bassin d'Arcachon par la 660 et qui rejoint donc celui de la 63. Donc comme il y a pas mal de monde des deux côtés, eh bien ensemble ça fait un petit peu de rouge sur quelques kilomètres jusqu'à Marcheprime. Ne vous laissez pas surprendre, et ensuite un trafic un petit peu chargé, ça c'est certain, mais pas de bouchons ni même de ralentissement. Et puis partout ailleurs, ça se passe évidemment très bien. Nous avons sur l'autoroute A62, si vous êtes dans le sens Toulouse vers Bordeaux, eh bien vous faites attention à ces morceaux de pneus sur les voies 7 km après Marmande, c'est la sortie 5. C'est toujours vers le kilomètre 65 et le patrouilleur vient d'arriver sur place, donc il nous confirme ces obstacles. Vous redoublez d'attention parce qu'évidemment c'est dangereux. Faites attention aussi à la sécurité du patrouilleur qui intervient pour vous et pour, à la vôtre, ça va de soi. Et puis vous faites attention aussi à la sécurité de ceux qui se trouvent dans ce secteur-là, notamment le dépanneur qui intervient au niveau d'un poids lourd et sa remorque en panne dans ce même secteur. Ensuite, eh bien, j'ai une information carburant à vous donner. Si vous voyagez sur l'autoroute A64, l'axe Toulouse-Bayonne, entre Tarbes-Ouest numéro 12 et Soumoulou numéro 11, il y a l'aire de service des Pyrénées-Nord. Et là, vous ne pouvez vous ravitailler en samplon 95 et samplon 98. C'est embêtant pour ceux qui sont concernés. Donc, à un peu plus de soir, vous pouvez vous ravitailler en samplon 95 et samplon 98. C'est embêtant pour ceux qui sont concernés. Donc, à un peu plus de 60 km.

0: votre véhicule sur certaines aires de repos. Les aires concernées sont indiquées dès l'autoroute. Vous apercevez le logo voiture électrique sur leur panneau. Voilà, si vous êtes concerné, soyez très attentifs.
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quand même, Matt Pokora, eh bien, est présent sur son 10e album Adrénaline, qui est sorti au mois de mars 2025. Très bon voyage à vous, la musique continue, et je vous laisse en compagnie de Yellow Claw, DJ Snake et Alpha.

0: Comment roulez-vous? Je vous dis tout dans un petit instant.
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0: Vous voyagez très bien à 21h45 en cette fin de lundi de Pentecôte à 7h06 sur le sud-ouest du pays, ça se passe bien. Juste un peu de monde du côté de la Gironde sur le secteur géré par la direction des routes atlantiques. C'est à partir de Mios, là où il y a la bifurcation entre le trafic arrivant du bassin d'Arcachon par l'A660 qui rejoint celui de l'A63 direction Bordeaux, aussi de Mios à Marcheprime, eh bien vous êtes au ralenti. Et ensuite, le trafic est chargé jusqu'à Bordeaux, mais ça se passe bien à cette heure-ci. Et puis sinon, partout ailleurs, il n'y a pas de difficultés liées à un surplus de trafic, mais vous n'êtes pas tout seul, voilà. Vous êtes un certain nombre à rentrer de toute façon. Donc, il y a des endroits où il faut redoubler d'attention et faire attention, notamment à vos distances de sécurité. Allez, la 62 dans le sens Toulouse vers Bordeaux. Des morceaux de pneus restent signalés sur la chaussée. 7 km après Marmande, c'est la sortie numéro 5 au kilomètre 65. Le patrouilleur est sur place. Dans ce secteur-là, un dépanneur s'occupe d'un poids lourd et sa remorque qui sont en panne, immobilisés sur la bande d'arrêt d'urgence. Mais pour l'instant, il y a toujours ces morceaux de pneus sur la chaussée. Donc faites très, soyez plein de vigilance. Plus au nord, dans la région de Brive, depuis plusieurs mois, la bifurcation qui permet depuis l'A20 direction Toulouse de vous engager sur la 89 direction Bordeaux est fermée et va le rester au moins jusqu'en début d'été. En effet, la direction des routes Centre-Ouest effectue des travaux de sécurisation d'un ouvrage qui a été endommagé par les intempéries du début d'année. Donc vous pouvez sortir à Objat numéro 50, vous empruntez le réseau secondaire pour retrouver la 89 à Brive-Ouest numéro 19. Et le prochain rendez-vous trafic, ce sera après la météo et l'actualité de 22h. Bien sûr, je vous retrouve d'ici la fin de l'heure. Tout de suite, priorité à votre sécurité avec cette nouvelle information sur l'A89, direction Clermont-Ferrand. Si vous sortez à Brive-Ouest, la sortie 19, une voiture est signalée en panne à ce niveau-là. Très bon voyage avec

Bien, c'est le duo entre Pascal Obispo et Icare. Très bon voyage à vous. Attention, du côté du sel, on vient de nous signaler sur la 89 en direction de Clermont-Ferrand. 5 km après Ussel-Ouest, à la sortie 23, la dépouille d'un chevreuil sur la chaussée au kilomètre 271. Donc faites attention, bien sûr, à cet obstacle. Très bon voyage à vous. Tout de suite, Angélique Kidjo, Bono, John Legend. C'est un trio de choc pour vous accompagner. Le prochain rendez-vous, ce sera à 22h. Africa.

0: sur le 107.7. Excellente soirée. Il est 22h, voici l'actualité.
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2: Bonsoir à tous. Près de 35 degrés relevés à Bergerac et La Roche-sur-Yon ou encore 33 à Brest. Plusieurs nouveaux records de chaleur pour un mois de mai ont été battus aujourd'hui en France. Un épisode historique et précoce de canicule parti pour durer toute la semaine est surtout inquiétant puisque les prévisions ont tendance à s'aggraver au jour le jour. Demain, ce sera une première en France pour un mois de mai. 8 départements de l'Ouest du Finistère au Maine-et-Loire passeront en vigilance orange. Canicule. Et avec cette chaleur, c'est aussi un peu la galère sur les rails dans le quart sud-ouest du pays. Le trafic ferroviaire est plus que perturbé en raison d'un défaut d'alimentation électrique dans le Rhône. Un caténaire a lâché au niveau de Lyon. Les trains au départ et à l'arrivée de la gare de Lyon affichent des retards qui dépassent encore les 2 heures. Plusieurs TGV se sont retrouvés à l'arrêt sur les voies sous ce ciel et ce soleil plombant ce soir. À Rennes, l'enquête avance au lendemain de la mort d'un adolescent de 11 ans, un garçon de 16 ans et une fille de 15 ans sont toujours en garde à vue, entendus pour meurtre sur mineur de moins de 15 ans, selon le parquet qui souligne que l'intervention d'un tiers fait partie des hypothèses. La victime, on le rappelle, a été retrouvée avec une serviette de bain nouée très serrée autour de son cou. Un procès pour escroquerie en bande organisée requis contre l'ancien patron de l'UDI, Jean-Christophe Lagarde, son ancien chauffeur et un ex-policier. Tous sont accusés d'avoir fait diffuser de fausses informations sur Raquel Garrido en 2022, qui était l'adversaire insoumise de Lagarde aux élections législatives. Un article de l'hebdomadaire Le Point affirmait à l'époque que Raquel Garrido et son mari Alexis Corbière exploitaient une femme de ménage sans papier. On en revient à la chaleur étouffante à Paris sur les cours de tennis de la Porte d'Auteuil. Les joueuses et joueurs ont souffert ce lundi au deuxième jour de Roland-Garros. Ce soir, Hugo Gaston joue face à Gaël Monfils et a remporté facilement le premier set face aux vétérans. Il mène 4-3 dans la deuxième manche. À retenir un peu plus tôt les qualifications d'autres tricolores comme Hugo Humbert, Lucas Vanhaché, mais aussi Arthur Rinderknecht. Il est 22h02, c'est la fin de ce flash. Le retour au trafic juste après la météo.
0: Merci Florian. Demain mardi, le soleil sera omniprésent du matin au soir dans une atmosphère très chaude pour cette époque de l'année. L'après-midi, quelques nuages bourgeonneront sur les reliefs du sud, occasionnant quelques averses localisées, voire des coups de tonnerre. Les températures au lever du jour, 13 à 19 degrés et jusqu'à 22 sur la façade atlantique. Ensuite, des maximales entre 30 et 35 degrés en général, mais localement 36 degrés en Nouvelle-Aquitaine et sur l'ouest des Pays de la Loire. 36 degrés d'ailleurs attendus à Bordeaux, 35 à Biarritz, Toulouse, Brive, 33 à Tarbes et Pau, 32 à Clermont-Ferrand.
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0: 22h03, merci de faire la route avec nous, on est ravis de la faire avec vous. En tout cas, tout va bien côté trafic sur les autoroutes du sud-ouest du pays, ou quasiment, alors je dis quasiment parce que sur le secteur géré par la direction des routes atlantiques en Gironde, il y a un trafic un petit peu ralenti entre Mios et Marcheplérim sur l'A63 direction Bordeaux. À Mios, je vous rappelle que c'est la conjonction entre deux autoroutes, l'A660 et le trafic qui arrive du bassin d'Arcachon avec l'A63 direction Bordeaux et le trafic qui arrive souvent d'Espagne. À ce niveau-là, donc pas mal de trafic ralenti d'ailleurs, Mios à Marcheprime et ensuite un trafic pas mal chargé jusqu'à Bordeaux, mais ensuite du côté de Bordeaux, il n'y a aucune gêne particulière. Alors sur les autoroutes, nous avons sur l'A89 plusieurs informations. L'A89, la partie Bordeaux vers Brive. Si vous sortez à Brive Ouest numéro 19, une voiture est en panne, le patrouilleur est en route et le dépanneur a été appelé. Et puis si vous voyagez sur le secteur de l'A89 Brive vers Clermont-Ferrand. 5 km après Ussel Ouest, la sortie 23, la dépouille d'un chevreuil est signalée sur la chaussée et le patrouilleur est actuellement en route. Et sur l'aire de la Loutre, dans ce secteur-là, eh bien, on nous signale un accident. Voilà, je n'ai pas de détails concernant cet accident, mais c'est sur l'aire de la Loutre au niveau du stationnement. Donc, il faut le savoir si vous aviez prévu de vous y arrêter à cette heure-ci. Je n'ai pas d'autres informations. Partout ailleurs, tout va très bien.
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Elena avec Capuche, Elena qui avait remporté une victoire dans la musique pour la chanson originale Le Mauvais Garçon. Très bon voyage à toutes et à tous, j'espère que vous allez bien, que tout va bien de votre côté. Vous faites attention à cet obstacle sur la 89, la partie Brive vers Clermont-Ferrand, 5 km après Ussel Ouest, la sortie 23, la dépouille d'un chevreuil est signalée au kilomètre 271, le patrouilleur vient d'arriver sur place. Tout au long de cette heure, nous allons faire un bout de route avec le comédien Frédéric Bourali. Entre tournage, théâtre, tournée, il passe une grande partie de sa vie sur la route. Eh bien, il viendra nous en parler avec un premier entretien d'ici une dizaine de minutes à peu près. Très bon voyage dans l'immédiat avec Oasis.

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1: Merci de faire la route avec nous, il est 22h07 en ce lundi soir, fin de ce long week-end prolongé de Pentecôte et c'est l'heure des retours. Alors il y a eu beaucoup de retours aujourd'hui, le gros du trafic pour les retours du week-end est passé, mais il y a encore du monde, notamment en Gironde, si vous êtes sur le secteur géré par la direction des routes atlantiques, du monde sur l'A63 en direction de Bordeaux à partir de Mios, Marcheprime, dans les secteurs de Sesta, de Canéjean. Voilà, pour ceux qui ont préféré rentrer le soir plus tard, eh bien c'est une bonne idée, évidemment, quand on peut le faire. En tout cas, sachant qu'il n'y a pas de difficulté. Pas de difficulté, mais dans les Landes, sur l'autoroute A63 Landes, dans le sens Espagne vers Bordeaux, eh bien on vient de nous signaler un obstacle sur voie de gauche. C'est après l'ITMX Rion des Landes, la sortie numéro 13 au kilomètre 104. Attention donc à cette obstacle sur la voie la plus à gauche. Il y a vraiment du danger puisqu'il faut ralentir et passer sur les deux voies les plus à droite. Je n'ai pas de précision concernant cet obstacle et le secteur n'est pas du tout sécurisé pour l'instant. L'information vient juste de me parvenir. Donc soyez extrêmement vigilants. Nous avons toujours, si vous voyagez sur l'A89, la partie Bordeaux vers Brive, eh bien en sortant à Brive-Ouest, la sortie 19, une voiture qui est en cours de dépannage puisque le dépanneur vient juste d'arriver et le patrouilleur est actuellement en route. Sinon, partout ailleurs, tout va bien. Son visage vous est certainement familier. Depuis 17 ans, il incarne José, le mari de Liliane, dans Scène de ménage sur M6. Frédéric Bourali sera notre invité dans un instant. Il nous parlera de son personnage, de la route, comme le veut la tradition sur le 107.7. Rendez-vous avec lui, eh bien, ce sera juste après Eiffel, tu me vois.

0: Lille sur le 107.7. Si vous voyagez sur l'autoroute A63 Landes en direction de Bordeaux après Litémix-Orion-des-Landes, la sortie numéro 13, il y a un obstacle sur voie de gauche au kilomètre 104. Je n'en sais pas plus, gros ou petit obstacle sur voie de gauche, c'est particulièrement dangereux. Redoublez d'attention, les services d'intervention sont justement pas encore sur place, mais sont en route à ce niveau-là. Soyez très très attentifs.
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0: S'il reste associé à la télévision, Frédéric Bourali multiplie les projets, cinéma, doublage, théâtre. Le comédien est au micro de Virginie Decorte. Bonjour Frédéric Bourali.
2: Bonjour Virginie.
0: Beaucoup de nos auditeurs vous connaissent pour votre rôle de José dans la série Scène de ménage. Alors j'imagine que dans la rue, on vous appelle d'ailleurs plus José que Frédéric.
2: Ouais, on m'appelle José, Frédéric. C'est 50-50.
0: Mais quelque part, c'est une belle reconnaissance pour ce rôle et cette série qui dure depuis 17 ans.
2: 17 ans, ouais. C'est un cadeau de la vie. Ça, c'est un cadeau royal. Je suis devenu un acteur populaire. Devenir un acteur populaire, c'est merveilleux parce que c'est l'occasion de me rapprocher de gens que je ne connais pas, c'est-à-dire le public. On m'arrête très souvent dans la rue et souvent j'ai des témoignages très émouvants en fait. Comme il y a une proximité avec les gens.
0: Vous rentrez souvent, chez eux ?
2: Ouais, ils me disent des choses qui leur sont très personnelles, très intimes, mais il y a des choses des fois qui sont très émouvantes. Ouais.
0: Comment vous expliquez le succès de cette longévité ?
2: C'est toujours délicat de savoir les raisons d'un succès. Si tu le savais, tout le monde le ferait. C'est souvent un millefeuille. Il y a plusieurs raisons. Alors je pense qu'en premier lieu, il y a l'idée que ça fait rire les gens. Sur des situations de couple, il n'y a pas de jeu de mots. Dans Scène de ménage, il n'y a pas de vanne. Il n'y a pas de jeu de mots, il n'y a pas de truc politique, il n'y a rien de tout ça. C'est l'inverse du stand-up en fait. Ce qui fait rire les gens, c'est les situations qui sont drôles.
0: C'est-à-dire qu'on vit des drames. Ils se reconnaissent.
2: Ouais, dans lesquelles ils se reconnaissent. Donc c'est des raisons de s'engueuler qui correspondent à la vie des gens. Après, les gens trouvent une vérité dans ce qu'on fait. L'essentiel de tout ça, c'est les gens rient de nous voir nos malheurs, donc ils reconnaissent la leur, ou celle d'amis à côté, ou de leurs parents, ou des enfants. C'est intergénérationnel, c'est ça qui est formidable.
0: Évidemment, Frédéric Bourali, ça ne vous a pas empêché de mener d'autres projets en parallèle, d'avoir d'autres terrains de jeu, comme on dit.
2: Ouais.
0: Et votre actualité, d'ailleurs, vous emmène en ce moment au théâtre avec les grands-enfants. Une comédie sur les enfants, mais pas que. On parle aussi des parents, d'amitié. Est-ce que vous pouvez nous pitcher un petit peu cette histoire ?
2: Bah, moi, je viens du théâtre, de toute façon. Et là, la pièce en question, c'est l'histoire de deux amis qui se connaissent depuis 40 ans, deux vieux potes. Moi, j'ai une fille et lui, il a un garçon. On est amis, hein. Et il se trouve que ma fille et son fils sont ensemble. Donc pour nous, c'est joyeux. C'est formidable. Ils se sont mariés il n'y a pas longtemps. Et ils viennent pour nous annoncer qu'on est en train de retaper tous les deux une baraque. Pour nous annoncer une grande nouvelle. On est persuadés qu'ils nous annoncent qu'on va être grand-père. Donc c'est la fête. Pas du tout. Ils nous annoncent qu'ils vont divorcer. On se demande pourquoi ça. Parce que. On est tellement amis. Nos enfants sont ensemble. Donc tout va bien. Il y a une logique. Et là, d'un seul coup, ça se casse. Donc, c'est très choquant pour nous. Le premier réflexe, c'est de dire, c'est de ta faute. T'as mal éduqué ta fille ou t'as mal éduqué ton fils. Ce qui est un conflit terrible en amitié. Dans un couple, déjà,
0: c'est pas
2: bonjour.
0: Simple.
2: Mais en amitié, c'était quand un ami dit à l'autre, t'as mal éduqué ton fils ou ta fille, ça se passe très très mal. Et ils ont une manière aussi à eux de le faire, qui est assez jubilatoire. Et c'est cruel. C'est assez cruel.
0: C'est vrai que ça rigole.
2: C'est tout l'intérêt de la pièce.
0: Avec aussi quelques grincements, c'est à l'image de la vie, j'ai envie de dire.
2: Complètement. Complètement.
0: Comique et tragique.
2: Ah, complètement.
0: Frédéric Bourali, on marque une petite pause trafic et musique. À tout à l'heure.
2: À tout à l'heure.
0: Oui, rendez-vous dans moins de 10 minutes. Avant, priorité à votre sécurité. Pour vous qui voyagez, qui voyagez sur la 20 direction Brive, car on nous signale un accident 15 km après Caussade, la sortie 59 au kilomètre 382. Je n'en sais pas plus, pour l'instant pas plus de détails, il peut y avoir de la gêne pour vous qui passez, vous faites très attention, le patrouilleur est actuellement en route.

0: Essons sur le 107.7. Alors cette semaine, nous voyageons avec José, le mari de Liliane, dans Scène de ménage sur M6. Dans un instant, nous retrouverons Frédéric Bourali pour parler de la route. Rendez-vous juste après vos conditions de circulation.
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0: Très bon voyage à vous, 22...
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0: Très bon voyage à vous, 22h31.

0: 104. Alors pour l'instant, pas plus de détails, si ce n'est qu'il y a de la gêne. Les services d'intervention sont en route en ce moment. Changement de secteur, nous allons du côté de l'autoroute A20. L'autoroute A20 en direction de Toulouse et de Bordeaux, en direction du sud. 3 km après la zone industrielle nord, c'est la sortie 61. Il y a à l'heure actuelle la dépouille d'un chevreuil qui vient d'être signalé au kilomètre 417. L'A20, mais cette fois-ci en direction de Brive, une quinzaine de kilomètres après Caussade, la sortie 59. C'est une voiture signalée accidentée sur bande d'arrêt d'urgence au kilomètre 382. Alors pour l'instant, on n'en sait pas plus. Cela reste signalé, mais le patrouilleur est actuellement en route. Et puis dans la région des Pyrénées, une information carburant qui peut vous concerner, bien sûr, sur l'A64, l'axe Toulouse-Bayonne, entre Tarbes-Ouest numéro 12 et Soumoulou numéro 11. Et bien sur l'aire de service des Pyrénées-Nord, il n'y a plus de distribution de samplon 95 et samplon 98. Donc il faut le prévoir, sachant que cette aire est bidirectionnelle. Donc d'un côté, à un peu plus de 60 km, vous avez l'aire de service de Comminges-Nord, et de l'autre côté, à un peu moins de 50 km, vous avez l'aire de service de Lacaux-de-Genor. Mais bien sûr, il faut absolument le prévoir.
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0: Et il est temps de reprendre la route avec notre invité Frédéric Bourali, et toujours au micro 107.7 de Virginie de Corte. Frédéric Bourali, c'est la grande tradition sur le 107.7. Nous faisons un pas de côté avec nos invités pour évoquer la route, un sujet que vous connaissez bien, notamment en tournée.
2: Ah ça, je peux vous dire qu'on connaît bien. On en fait des kilomètres.
0: On en avale des kilomètres.
2: C'est sûr. C'est ça qui est le plus épuisant. C'est génial, les tournées, parce qu'on voit plein de gens, on voit tout ça. Ce qui est un peu dommage, c'est qu'on est souvent, on n'a même pas le temps de visiter les villes dans lesquelles on est. Et je me souviens qu'un jour, on s'était moqué de Johnny Hallyday, parce que je crois qu'il était à Strasbourg, il était entré sur scène, il avait dit, eh, bonjour Marseille. Tout le monde s'était foutu de sa gueule. Mais je comprends tellement ça. Ouais. Moi, ça pourrait m'arriver. C'est normal, on n'a pas le temps. Alors, on aura le temps de visiter les villes quand on joue 2-3 jours. Là, on a le temps. On peut se poser, on attend de voir. Je me souviens, j'avais joué à Casablanca il y a 2 ans avec mon pote Lionel Assier. Et c'est en bord de mer, hein. J'avais même pas vu la mer.
0: Voilà. Trop dur.
2: Trop dur. Non, tout va bien, hein. Tout va bien, c'est génial.
0: Mais c'est
2: absolument
0: frustrant.
2: Génial. Mais on fait pas du tourisme. Voilà.
0: Et sur la route, ça se passe comment?
2: C'est des 5 heures de voiture. En fait, quand on fait des tournées, on est obsédé par 2 choses. C'est de ne pas grossir, parce qu'on bouffe, et de dormir. On est obsédé par le sommeil. Partout où on peut, on arrive, on essaie de dormir.
0: Et en voiture, justement, vous y arrivez?
2: Alors, ouais, c'est pas nous qui conduisons, hein.
0: Mais j'espère.
2: Parce que ce serait dangereux. Et, en voiture, on essaie de se reposer, mais on dort pas bien en voiture. Enfin, je vais pas me faire plaindre, hein. C'est génial.
0: Et puis, Frédéric Bourali, il paraît que vous aimez tellement le Sud et la Côte d'Azur que votre voiture est immatriculée. 83.
2: 83. Ouais, le Haut-Var. Et là, hier, j'étais à Tourtour, dans un village que j'adore, où je me suis marié, d'ailleurs. J'habite à Paris. Mais je suis immatriculé 83, et j'adore le Haut-Var, j'y vais très souvent.
0: Alors, on a parlé télé, théâtre. Quels sont vos autres projets, en ce moment, Frédéric Bourali?
2: J'ai la chance d'en avoir beaucoup. Mm-hmm. Là, je vais repartir en tournée avec mon camarade Éric Logérias sur, avec les grands enfants. On va prendre la route, etc. On va vous entendre sur 7-7.
0: J'espère.
2: Bah, bien sûr. Bah, ouais, c'est tellement utile, c'est génial, hein. J'adore cette radio. J'écoute tout le temps en bagnole. Voilà, on va partir en tournée. On va faire une cinquantaine de dates. Moi, j'ai un projet personnel autour de Pierre Perret que j'ai rencontré. Je viens de faire une série pour TF1 qui est super, avec Alice Paul, qui va sortir là, je pense, bientôt. Je viens de faire un film long métrage aussi qui va sortir au mois de, je crois qu'il sort le 3 août, un film que j'ai tourné avec Ducret, qui va s'appeler Les Gendarmes. J'ai beaucoup de projets de théâtre, notamment avec mon camarade Éric Logérias.
0: Vous allez avaler beaucoup de kilomètres encore.
2: Ouais, encore beaucoup de kilomètres, ouais. J'ai beaucoup de chance.
0: Merci beaucoup, Frédéric Bourali.
2: C'est moi qui vous remercie.
0: D'avoir voyagé avec nous. On vous retrouve bien sûr aussi dans Scène de ménage sur M6 tous les soirs et sur les planches donc de théâtre, avec notamment en ce moment la comédie Les Grands Enfants. Et cette comédie, je crois que vous la jouez jusqu'en 2027.
2: Oui.
0: Chapeau.
2: Ouais, merci beaucoup. Chapeau vous aussi, hein. Chapeau pour tout le monde.
0: Ouais. Allez, chapeau bas.
2: Merci beaucoup.
0: Et merci à tous les deux. 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Priorité à votre sécurité avec un accident qui vient d'être signalé sur l'A62. Vous êtes dans le sens Toulouse vers Bordeaux. 6 kilomètres après Langon, c'est la sortie numéro 3. Accident signalé sur la bande d'arrêt d'urgence au kilomètre 29 sans plus de détails. Et dans ce secteur-là, la dépouille d'un chevreuil est également signalée. Voilà, donc vous faites évidemment très attention. Un patrouilleur a été informé. Je vous retrouve après Mélodie Gardot et Mentissa.

0: chanson d'amour, c'est celle de Mantissa. Elle va apparaître sur son deuxième album, Enfant difficile, qui est annoncé pour ce mois de juin. Au mois de juin, elle va donner un conseil à Aluna Festival en Ardèche, le 26 juin. Eh bien, au festival Sœurs Jumelles à Rochefort, en Charente-Maritime.
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0: Belle route à vous. En ce lundi soir, il est 22h45 et vous voyagez très bien à cette heure-ci sur toutes les autoroutes du sud-ouest du pays. Le gros des retours pour ce long week-end prolongé de Pentecôte et bien occasionne plus de difficultés sur les autoroutes du sud-ouest du pays. Ça se passe bien, mais j'ai pas mal d'informations en revanche à vous donner. On commence par l'autoroute A63 Landes. Si vous êtes dans le sens Espagne vers Bordeaux, après l'ITMX Orion des Landes, la sortie numéro 13, il y a un obstacle sur voie de gauche au kilomètre 104. Alors le patrouilleur nous confirme cet obstacle, mais je n'en connais pas du tout la nature. Donc il faut vraiment faire très très attention. Dès que vous apercevez les feux lumineux du fourgon du patrouilleur, vous ralentissez. Bien sûr, attention à sa sécurité comme à la vôtre. Ensuite, du côté de l'autoroute A62, eh bien nous avons un accident signalé sur la 62. C'est donc dans le sens Toulouse vers Bordeaux, accident sur la bande d'arrêt d'urgence au kilomètre 29, pas plus de détails, mais dans ce secteur-là, la dépouille d'un chevreuil signalée sur la chaussée, là aussi cela reste à confirmer, en tout cas le patrouilleur vient d'arriver sur place, là aussi dès que vous apercevez les feux lumineux de son fourgon, adaptez votre façon de conduire et dans tous les cas, levez le pied, c'est vraiment nécessaire. Du côté de l'autoroute A20, j'ai déjà une information qui vient de disparaître au moment où j'allais vous en parler, mais sachez qu'il y a un accident donc sur l'autoroute A20, c'est confirmé je pense, dans le sens Montauban vers Brive, une quinzaine de kilomètres après Caussade, c'est la sortie numéro 59 au kilomètre 382, une voiture est immobilisée au niveau du refuge de la bande d'arrêt d'urgence, un véhicule qui a heurté un chevreuil, le patrouilleur est en route ou il vient d'arriver sur place et voilà, c'est pour ça que nous avons tous ces détails. Par ailleurs, si vous voyagez en Corrèze, dans la région de Brive, depuis plusieurs mois désormais, notez que la bifurcation qui permet depuis l'autoroute A20 direction Toulouse de vous engager sur la 89 direction Bordeaux est fermée et va le rester au moins jusqu'au début de l'été. En effet, la direction des routes centre-ouest effectue des travaux de sécurisation d'un ouvrage qui a été endommagé par les intempéries du début d'année. Donc vous pouvez sortir à Objat numéro 50, puis vous empruntez le réseau secondaire pour retrouver plus loin la 89 à Brive-Ouest. C'est l'entrée numéro 19. Voilà pour l'ensemble de ces informations. N'oubliez pas de marquer des pauses, vous qui faites un très long voyage. N'oubliez pas non plus de rouler à droite. Ne restez pas sans raison sur la voie du milieu. Tout le monde doit rouler à droite. Ce n'est pas une voie réservée aux poids lourds ni aux véhicules lents. Donc une fois que vous avez effectué un dépassement avec prudence, et bien avec la même vigilance, vous recalez prudemment sur la voie de droite. Le trafic revient et bien après la météo et l'actualité de 23h. Je vous retrouve d'ici là pour un petit rappel de vos conditions de circulation et puis de façon plus rapide en géolocalisation si de nouvelles informations me parviennent. Tout de suite, le duo entre Zaoui et Stéphane au féminin avec L'œuf noir.

Les Cardigans sur le 107.7. Attention, si vous roulez dans les Landes, sur l'autoroute A63 Landes, en direction de Bordeaux, après l'Itémix-Rion des Landes, la sortie 13, je vous signalais un obstacle sur voie de gauche. Il s'agit d'une roue de camion. C'est au kilomètre 104. Voilà, gros danger à ce niveau-là. Le patrouilleur est arrivé sur place. Et puis, autre secteur, l'autoroute A64, les Pyrénées, dans le sens Bayonne vers Toulouse. Si vous sortez à Artix, c'est la sortie numéro 9. Il y a une voiture qui vient d'être signalée en panne. Comme d'habitude, vous faites attention parce qu'elle peut gêner votre passage et le dépanneur a été appelé. Accident sur la 62, direction Bordeaux, 6 km après Langon, la sortie 3. Accident sur la 20, direction Brive, une quinzaine de kilomètres après Caussade, sortie 59. On revoit tout cela dans le prochain rendez-vous. C'est Lady Gaga qui termine cette heure avec nous et qui nous emmène jusqu'au prochain rendez-vous à 23h. Ce sera le retour de l'actualité. Très belle soirée à vous.

0: Lady Gaga, très bon voyage à vous. Il est 23h, voici l'actualité.
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2: Bonsoir à tous, nous sommes face à une canicule historique et même exceptionnelle. Pour un mois de mai, un épisode précoce qui va durer à minima jusqu'à ce week-end avec des températures qui continuent de monter crescendo jour après jour à l'ouest notamment où dans une heure à minuit 8 départements en Bretagne, Normandie et Pays de la Loire passeront en vigilance orange canicule, mise par Météo France, une première pour un mois de mai, on insiste dessus, les températures devraient être comprises entre 33 et 36 degrés à l'ombre. Demain après-midi, Sébastien Lecornu lui a annoncé présider une réunion interministérielle consacré à ce sujet de la canicule, ce sera jeudi. On n'en a pas fini avec l'antivirus, l'un des Espagnols placé en quarantaine à Madrid après avoir débarqué du navire de croisière MV Ondius, touché par cette maladie, a été testé positif selon le ministère de la Santé espagnol. Il a été hospitalisé dans une unité d'isolement. Au total, l'Organisation mondiale de la santé dénombre 13 cas suspects confirmés d'antivirus, dont 3 décès depuis le 2 mai, date à laquelle l'épidémie a été signalée pour la première fois. Israël va intensifier son offensive au Liban, c'est ce que promet Benjamin Netanyahou dans sa lutte contre le Hezbollah pro-iranien au moment même où Washington et Téhéran tentent de finaliser les termes d'un accord afin de mettre fin aux hostilités au Moyen-Orient. On passe au sport. Qui d'Hugo Gaston ou de Gaël Monfils prendra le dessus sur l'autre? Ces deux joueurs français s'affrontent ce soir en night session à Roland-Garros dans le cadre du premier tour. Gaël Monfils joue peut-être son dernier match sur la terre battue d'Auteuil en cas de défaite. On retient les qualifications un peu plus tôt d'autres tricolores comme Lucas Van Haché, Arthur Rinderknecht ou encore Hugo Humbert. Et puis en football, c'est fini entre le LOSC et Bruno Genesio. Le club lillois a acté la fin de sa collaboration avec son entraîneur dans un communiqué attendu depuis plusieurs semaines. Ce départ conclut deux années convaincantes du Lyonnais de 59 ans sur le banc du club nordiste qualifié pour la prochaine Ligue des Champions. C'est la fin de ce flash à 23h02. Le prochain, dans une heure, vous sera présenté par Thibaut Dinouel. Restez à l'écoute du 107.7. Le trafic arrive après la météo.
0: Merci Florian. Demain mardi, le soleil sera omniprésent du matin au soir dans une atmosphère très chaude pour cette époque de l'année. L'après-midi, quelques nuages bourgeonneront sur les reliefs du sud avec quelques averses localisées et des coups de tonnerre. Les températures au lever du jour, 13 à 19 degrés et jusqu'à 22 sur la façade atlantique. Ensuite des maximales entre 30 et 35 degrés, localement 36 degrés en Nouvelle-Aquitaine et sur l'ouest des pays de la Loire. 36 degrés d'ailleurs attendus à Bordeaux, 35 à Biarritz, Toulouse, Brive, 33 à Tarbes et Pau, 32 à Clermont-Ferrand.
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0: Très bon voyage à vous, il est 23h passées de 3 minutes et il est temps de reparler bien sûr comme chaque quart d'heure de vos conditions de circulation. Alors sachez qu'à cette heure-ci, vous circulez parfaitement bien malgré les retours qui ont été importants de ce long week-end de 3 jours de Pentecôte pour le sud-ouest du pays. En tout cas, il n'y a plus de difficultés sur les autoroutes dans le sens des retours et nulle part d'ailleurs. Mais il y a plusieurs événements à vous rappeler. Alors notamment, si vous voyagez dans les Landes, sur l'autoroute A63 Landes, vous êtes dans le sens Espagne vers Bordeaux. Après l'ITMIC sur Yon-des-Landes, la sortie numéro 13, il y a au kilomètre 104, il y a une roue de camion sur la voie de gauche. Le patrouilleur se trouve sur place et pour l'instant, eh bien, on n'en sait pas plus. Vous faites évidemment très attention de ce côté-là. Ensuite, autre secteur à évoquer, si vous voyagez du côté de l'A64 dans le sens Bayonne vers Toulouse en sortant à Artix, c'est la sortie numéro 9, il y a une voiture qui est en panne à ce niveau-là et elle attend son dépanneur. Par ailleurs, un petit peu plus au nord, nous avons un accident qui est toujours en cours sur l'autoroute A62 dans le sens Toulouse vers Bordeaux, 6 km après Longon, c'est la sortie numéro 3, une voiture est accidentée et immobilisée sur la bande d'arrêt d'urgence, c'est au kilomètre 29. Alors les forces de l'ordre sont arrivées, le patrouilleur était déjà là, un véhicule qui a percuté un chevreuil enlevé des voies de l'autoroute et on attend en fait le dépanneur. Plus au nord, du côté de l'A89, la partie Brive-Bordeaux, nous avons une alerte avec un chevreuil entre la barrière de péage de Tenon et Périgueux-Est, c'est la sortie numéro 16. Alerte dans les deux sens de circulation, donc vous faites très très attention, le patrouilleur est actuellement en route. Et puis un dernier mot pour vous dire que l'obstacle, la roue de camion sur l'A63 Lande dans le secteur de Litémic-sur-Yon-des-Landes a été ramassée. Plus de gêne de ce côté-là.
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Pas de ralentissement à cette heure-ci, quelle que soit l'autoroute où vous circulez sur le sud-ouest du pays. 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Très bon voyage à toutes et à tous.

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1: Bon voyage à vous, j'espère que vous allez bien, que tout se passe bien de votre côté. En tout cas, les conditions de circulation sont tout à fait bonnes pour vous qui voyagez sur une des autoroutes du sud-ouest du pays. Pas de bouchons, pas de ralentissement non plus. Trafic fluide, mais parfois un petit peu chargé, il faut bien le dire, notamment pour ceux qui arrivent d'Espagne, mais ça se passe bien. Alors, on commence malgré tout par l'A63. Si vous êtes dans le sens Espagne vers Bordeaux, 5 kilomètres après la barrière de péage de Biriatou, au niveau de la voie d'accélération de l'aire d'Urugne, eh bien, il y a un poids lourd qui est en panne, un semi-remorque qui est en panne, et il faut faire attention parce qu'il y a peut-être de la gêne pour vous qui passez. Ensuite, le long des Pyrénées, sur la 64, dans le sens Bayonne vers Toulouse, en sortant à Artix, c'est la sortie numéro 9, une voiture est en panne et le dépanneur vient juste d'arriver, donc ne vous laissez pas surprendre, bien sûr, de ce côté-là. Un petit peu plus au nord, nous avons un accident qui est en cours sur l'A62, l'axe Toulouse vers Bordeaux. 6 kilomètres après Langon, c'est la sortie numéro 3. Une voiture est accidentée sur la bande d'arrêt d'urgence et le dépanneur a été appelé. En fait, on l'attend puisque les forces de l'ordre sont là et le patrouilleur aussi. Donc, secteur protégé, pas si bien au large. Par ailleurs, un peu plus au nord, du côté de l'A89, la partie Bordeaux-Brive, un chevreuil a été vu près des voies de l'autoroute. Entre la barrière de péage de Tenon et Périgueux-Est, c'est la sortie numéro 16. Alerte bien sûr dans les deux sens de circulation. Je vous rappelle que les animaux se déplacent et ce sont toujours des situations à risque quand on circule dans ces secteurs-là. Le patrouilleur est arrivé sur place, donc il va sillonner le secteur à sa recherche. Voilà, je vous ai tout dit, je n'ai pas d'autres informations. Le prochain quart d'heure, notre partenaire, l'Automobile Magazine, nous présentera un compromis entre la tente classique et le confort d'un van aménagé. Pour vous qui partez en vacances, ce sera un focus sur les tentes de toit de véhicule, bien sûr. On vous dira tout dans le Magoto, aux alentours de 23h35. Très bon voyage tout de suite avec Cheryl Crow.

Supernova, c'est Maeva et c'est le troisième extrait de son album, le premier qui s'intitule Nous deux, qui est sorti à la fin du mois d'août 2025. Très bon voyage, 23h25, vous roulez bien, vous faites attention bien sûr d'une manière générale et puis notamment sur la 89, la partie Thenon-Périgueux, parce qu'un chevreuil a été vu dans ce secteur-là, alors il peut se trouver d'un côté comme de l'autre. Je vous retrouve dans quelques minutes, ce sera juste après Zen.

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1: Très bon voyage à vous, j'espère que vous allez bien à 23h30 en cette fin de lundi, mais lundi de Pentecôte et qui met fin également à ces trois jours de week-end prolongés où vous avez été très nombreux à partir, nombreux forcément à revenir. À cette heure-ci, le gros du trafic est terminé depuis très longtemps, plus de bouchons, plus de ralentissements sur le sud-ouest tout au moins, ça se passe bien, mais vous n'êtes pas tout seul dans certains secteurs, voilà, à circuler, puis il y a tous ceux qui travaillent, notamment. En tout cas, bonne route et bon courage à tous. Si vous voyagez du côté de l'A63, l'axe Espagne vers Bordeaux, en sortant à Saint-Jean-de-Luz Sud, c'est la sortie numéro 2, il y a un poids lourd qui est arrêté à ce niveau-là. Donc, je n'ai pas de détails. Il peut gêner votre passage. Est-ce qu'il est en panne, pas en panne? Je ne sais pas. En tout cas, vous restez extrêmement vigilant. Plus au nord, du côté de l'A89, la partie Bordeaux-Brive, c'est un chevreuil qui a été vu près des voies de l'autoroute entre la barrière de péage de Tenon et Périgueux-Est, c'est la sortie numéro 16. C'est toujours une vigilance dans les deux sens de circulation, ne perdez pas de vue justement que les animaux se déplacent et cela provoque des situations toujours de grand danger. Vous notez que le patrouilleur sillonne le secteur. Et puis une information pratique qui peut vous concerner car cela concerne le carburant. Dans les Pyrénées, sur l'A64, entre Soumoulou, la sortie 11, et Tarbes-Ouest, la sortie numéro 12, et bien sur l'aire de service des Pyrénées, il n'y a plus de distribution de samplon 95 et samplon 98. Alors, quel que soit votre sens de circulation, puisque cette autoroute est accessible dans les deux sens, d'un côté, à une petite cinquantaine de kilomètres, il y a l'aire de service de Lac Haut-de-Joux, et puis dans l'autre, de l'autre côté, à une bonne soixantaine de kilomètres, il y a l'aire de service de Comminges Sud, mais bien sûr, il faut pouvoir le prévoir pour bien vous organiser. Voilà, pas d'autres informations sur tous les autres secteurs, tout va très bien.
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1: Les beaux jours sont de retour et dans un instant nous partirons camper sur le 107.7. Notre partenaire l'Automobile Magazine nous présentera un compromis entre la tente classique et le confort d'un van aménagé. Focus Automobile Magazine nous présentera un compromis entre la tente classique et le confort d'un van aménagé. Focus sur les tentes de toit.

0: Ma mélodie avec M sur le 107.7. Attention à ce chevreuil qui peut tenter de traverser les voies sur la 89 entre la barrière de péage de Tenon et Périgueux Est à la sortie 16. Le patrouilleur continue de sillonner le secteur. C'est l'heure de votre Magoto sur le 107.7. Sébastien Date est avec le rédacteur en chef de l'Automobile Magazine.
1: Pierre Lefebvre, bonjour.
2: Bonjour Sébastien.
1: Les beaux jours sont de retour, l'été approche à grands pas et vous nous proposez justement un dossier de saison, roulé différent avec un spécial van et on va parler cette semaine des tentes de toit.
2: Alors l'idée en fait c'est vous poser sur la galerie du véhicule une sorte de boîte en aluminium qui contient la tente et après quelques manipulations vous la déployez, vous avez une tente qui vous permet d'accéder à votre petit nid de place. Mais il existe des tentes 4 places comme celles que nous avons pu essayer. Globalement moi ce que j'ai trouvé vraiment de plutôt pas mal là-dessus c'est qu'en termes de confort il y a un matelas à l'intérieur de cette tente de toit, donc on est plutôt bien accueilli. Il y a quelques rangements aussi dans la tente, la possibilité de dézipper, d'avoir plusieurs fenêtres, ça permet de regarder les étoiles. Alors, il y a quand même quelques inconvénients, on va pas se mentir. Le premier inconvénient, déjà, c'est que pour l'installer, le dispositif, celui qu'on avait nous à l'essai, pèse une 60aine de kilos, donc c'est impossible de le faire tout seul. Ensuite, c'est une incidence sur la consommation de carburant, je vous apprends rien, surtout en ces temps de, où à la pompe, le litre pique un petit peu. Et puis, il y a un autre facteur aussi, c'est le bruit. À partir de 80 km/h, ça commence à devenir très présent. Bref, il faudra éviter les réseaux autoroutiers. Si vous voulez arriver frais et pas avec la tête fatiguée à destination, et plutôt privilégier l'esprit camping, l'esprit balade. Voilà.
1: Le gros avantage de ces tentes de toit, c'est quand même qu'on peut les adapter sur n'importe quel véhicule. Pas besoin d'aménager un van. C'est quand même pratique.
2: Alors, il y a ça.
1: Et pour pas trop cher.
2: Il y a un avantage en termes de coût déjà. Les premiers prix, c'est aux alentours de

0: 1000 euros. Là, pour la version 4 places qu'on avait, c'est un peu plus de 2000 euros. Donc, c'est évidemment beaucoup moins cher qu'un van, beaucoup moins cher qu'un camping-car aussi, mais beaucoup plus cher qu'une tente. En revanche, en fonction du véhicule que vous avez, parce que vous rajoutez beaucoup de hauteur au véhicule, attention, attention, si vous avez un SUV, typiquement, notamment pour passer les barrières de télépéage, et ben là, vous êtes largement au-dessus des 2 mètres, donc vous ne pourrez pas y aller et vous ne pourrez pas, bien sûr, accéder au parking souterrain,
1: d'ailleurs,
0: entre autres.
1: La tente de toit est installée sur un break, là, dans le dernier numéro de l'Automobile Magazine. La maison dans les nuages, c'est le titre de l'article que vous consacrez à cette tent box dans votre dossier spécial van. C'est à retrouver dans le dernier numéro de l'Automobile Magazine. À très bientôt, Pierre Lefebvre.
0: À bientôt, Sébastien.
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1: Soyez les bienvenus à l'écho du 107.7, il est 23h46 hein, et c'est la fin de ce long week-end de 3 jours de Pentecôte à cette heure-ci, sur le sud-ouest du pays tout au moins, sur les autoroutes, aucune difficulté, vous roulez bien, plus de bouchons depuis longtemps, plus de ralentissements, un trafic bien fluide absolument partout et dans tous les sens de circulation. Petit bémol lié à un incident sur la 64 dans les Pyrénées, vous voyagez dans le sens Bayonne vers Toulouse, en sortant à Salis de Béarn, c'est la sortie numéro 7. Il y a une voiture qui est en panne. Le dépanneur a été appelé. Le secteur n'est pas protégé. Donc, soyez méfiants. Vous pouvez être surpris en sortant à ce niveau-là. Voilà. Mais sinon, aucune difficulté où que vous soyez. Le trafic revient détaillé après la météo, l'actualité de minuit. Bien sûr, je vous retrouve d'ici la fin de l'heure et puis toujours en priorité en géolocalisation si de nouvelles informations me parviennent. Très bon voyage à toutes et à tous. Tout de suite, voici Martin Garrix et Dean Lewis.

Clémentine Douglas sur le 107.7. Très bon voyage à vous. Il n'y a pas de difficulté. Vraiment, le trafic est très fluide sur toutes les autoroutes du sud-ouest du pays. Quel que soit votre sens de circulation, ça se passe vraiment très bien. Le trafic, eh bien, on va en reparler après la météo et l'actualité de minuit. Bien sûr, je vous retrouve d'ici là. Mais pour l'instant, on finit l'heure. On finit l'heure avec Louise Attaque et Vanessa Paradis.

0: épines du cœur avec Vanessa Paradis, extrait de son tout dernier album. Il est minuit, voici l'actualité.
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2: Bonsoir à tous, c'est la fin d'une époque à Roland-Garros. On ne reverra plus Gaël Monfils sur la terre battue parisienne. La Monf, qui avait annoncé que ce Roland-Garros serait son tout dernier, vient tout juste d'être éliminé au bout de la nuit dès le premier tour par son compatriote Hugo Gaston, qui aura tout de même bataillé 5-7 pour venir à bout du joueur de 39 ans. Une vigilance orange canicule déclenchée à l'instant. C'est du jamais vu pour un mois de mai en France. 8 départements de l'Ouest concernés par cette alerte aux fortes chaleurs, la Manche, la Mayenne, l'Ille-et-Vilaine, le Finistère, le Morbihan, la Loire-Atlantique, le Maine-et-Loire et la Vendée. Épisode de chaleur inédit pour la période qui va s'y intensifier. Le thermomètre aura du mal à passer sous la barre des 20 degrés cette nuit, alors que de multiples records de chaleur pour un mois de mai ont été battus un peu partout sur la région du Nord et de l'Ouest aujourd'hui. Le gouvernement, dans ce contexte, va se réunir jeudi autour du Premier ministre Sébastien Lecornu, qui convoque certains de ses ministres, comme celui de la santé, de l'intérieur, de l'éducation ou de la transition écologique, pour évoquer cette canicule et ses conséquences. Il sera question de l'accueil du public, mais aussi des nappes phréatiques ou encore des risques de feux de forêt, explique Matignon. Un lundi de galère pour des centaines de voyageurs SNCF. Plusieurs heures de retard sur la ligne TGV Paris-Lyon-Marseille en raison de la rupture d'un caténaire. Deux TGV ont été bloqués au nord de Lyon. Les passagers ont pu descendre sur la voie de sécurité pour s'aérer dans ce contexte de forte chaleur. Et puis au chapitre international, toujours pas d'accord au Moyen-Orient. Les discussions se sont poursuivies au Qatar ce lundi entre Américains et Iraniens. Téhéran a fait part de progrès dans les pourparlers. Donald Trump lui a estimé qu'un éventuel accord devait être excellent et significatif, sans quoi il n'y en aurait pas du tout. Minuit et 2 minutes. Dans un instant, le retour de vos conditions de circulation après la météo.
0: Bien, merci Thibaud. Eh bien, depuis minuit, la vigilance orange pour canicule est mise en place sur 8 départements de l'Ouest, du Nord-Ouest, comme vous l'avez cité Thibaut. Et aujourd'hui, mardi 26 mai, le soleil sera omniprésent du matin au soir. L'atmosphère très chaude pour cette époque de l'année. Cet après-midi, quelques nuages bourgeonneront sur les reliefs du sud, quelques averses localisées, voire quelques coups de tonnerre. Les températures au lever du jour, 13 à 19 degrés, jusqu'à 22 sur la façade Atlantique. Ensuite, des maximales entre 30 et 35 degrés, localement 36 degrés en Nouvelle-Aquitaine et sur l'ouest des pays de la Loire. Cet après-midi, 36 degrés à Bordeaux, 35 à Biarritz, Toulouse, Brive, 33 à Tarbes et Pau, 32 à Clermont-Ferrand.
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0: Minuit passé de 3 minutes et il est temps de reparler de vos conditions de circulation, voilà, qui sont très bonnes vraiment, que ce soit en Nouvelle-Aquitaine, en Occitanie, en Auvergne, pour vous qui voyagez, il n'y a vraiment aucun souci, aucune difficulté pour cette fin de long week-end prolongé de 3 jours pour ce week-end de Pentecôte. À cette heure-ci, même si certains rentrent encore, eh bien il n'y a, cela n'occasionne aucune difficulté. Bien sûr, il y a tous ceux qui travaillent aussi, bon courage en tout cas pour vous qui faites peut-être un long voyage. Du côté des Pyrénées, sur la 64 dans le sens Bayonne vers Toulouse, en sortant à Salis de Béarn, c'est la sortie numéro 7, eh bien nous avons une voiture qui est en panne et le dépanneur vient juste d'arriver sur place. Je rappelle pour vous qui voyagez dans les Pyrénées, eh bien qu'il y a un problème de carburant sur l'aire des Pyrénées, alors qui se trouve entre Soumoulou numéro 11 et Tarbes Ouest numéro 12, accessible donc dans les deux sens de circulation. Sur l'aire des Pyrénées, il n'y a plus de distribution de samplon 95 et 98. Donc il faut penser à vous ravitailler, soit un peu moins de 50 km d'un côté sur l'aire de service de la Côte de Joux et puis de l'autre côté un peu plus de 60 km sur l'aire de service de Comminges Sud. En tout cas, essayez de bien le prévoir si vous êtes concerné.
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Angèle et Justice sur le 107.7. Très bon voyage à toutes et à tous. J'espère que de votre côté, ça se passe bien. En tout cas, quel que soit le secteur où vous circulez bien, même si il y a un petit peu de monde par endroit, mais aucun bouchon ni même de ralentissement. Pour autant, restez bien vigilants. On reparle de tout cela juste après Anastasia.

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1: Minuit 17, aucune difficulté pour vous qui nous rejoignez et pour vous qui êtes avec nous, bien sûr, que vous rouliez sur les autoroutes en Auvergne, en Occitanie, en Nouvelle-Aquitaine, tout va bien absolument partout. Vous notez simplement que dans les Pyrénées, sur l'autoroute A64, dans le sens Bayonne vers Toulouse, en sortant à Salis-de-Béarn, c'est la sortie numéro 7, il y a une voiture qui est en panne et le dépanneur vient juste d'arriver sur place. Donc il fait le nécessaire, ne soyez pas surpris si vous sortez à ce niveau-là. Mais vraiment, c'est la seule information. Alors, le prochain quart d'heure, nous allons vous parler de l'indemnité carburant de 50 euros. Le gouvernement lance une nouvelle aide réservée à certains actifs dépendants de leur voiture. Une aide ciblée pour les gros rouleurs modestes. Ce sera le sujet du Mobilimag aux alentours de minuit 35. Très bon voyage tout de suite avec Radiohead.

Imani sur le 107.7. Très bon voyage à vous, j'espère que vous allez bien. Un petit coup de fatigue, un manque de vigilance et il faut vous dire qu'il faut vous arrêter. Voilà, marquez une pause, alors plus ou moins longue évidemment, mais en tout cas, faites-le, il en va de votre sécurité et puis de celle de ceux qui roulent tout autour de vous. Tina Turner en duo avec Rod Stewart, c'est le programme musical des prochains kilomètres et je vous retrouve juste après.

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1: Belle route à vous, il est minuit 30 et vous roulez bien, absolument bien, partout. Alors que ce soit de la façade atlantique jusqu'à la Méditerranée, sur toutes les autoroutes que vous traversez le long des Pyrénées, et puis si vous passez dans les secteurs de Toulouse, d'Agen, de Marmande, ou alors encore de Montauban, de Cahors, de Brive, d'Aigleton, jusqu'à Clermont-Ferrand, bref, sur l'ensemble des autoroutes du sud-ouest du pays, il n'y a aucun souci. Même chose côté météo.
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1: Face à la crise énergétique liée à la guerre au Moyen-Orient, le gouvernement a présenté une nouvelle enveloppe de 700 millions d'euros qui porte à 1,2 milliard le montant total des aides allouées. Dans un instant, coup de projecteur sur l'indemnité et carburant mis en place pour les grands rouleurs aux revenus modestes. Rendez-vous dans votre mobile et mag, ce sera juste après l'artiste avec Chocolat.

0: chaud chocolat avec l'artiste sur le 107.7. Il est minuit 35 et tout va bien, pas d'inquiétude si vous nous avez rejoint depuis peu, comme pour vous évidemment qui êtes avec nous depuis un certain temps. Tout va bien absolument partout. Et tout de suite, c'est l'heure de votre Mobilimag. Sur le 107.7, nous retrouvons Sébastien Date et son invité.
1: Notre rendez-vous mobilité, c'est en partenariat avec Roul Média et j'ai le plaisir de retrouver Marine Madelmont de la rédaction. Bonjour Marine.
2: Bonjour Sébastien.
1: On va parler carburant aujourd'hui et des conséquences de la crise actuelle au Moyen-Orient sur les prix. Et pour tenter de faire baisser la facture, le gouvernement propose une nouvelle aide.
2: Oui, d'un montant de 50 euros destiné aux gros rouleurs. Alors c'est un petit montant qui cible en plus un public bien précis, ceux qui prennent leur voiture tous les jours pour aller travailler. Et il y a pas mal de critères d'éligibilité. Déjà, il faut habiter à plus de 15 km de son lieu de travail ou parcourir plus de 8000 km par an dans le cadre de son activité professionnelle. Concrètement, cette aide s'adresse aux infirmiers, aides à domicile, artisans.
1: Et il y a d'autres conditions d'éligibilité.
2: Oui, comme je vous le disais, il faut travailler pour pouvoir bénéficier de cette aide. Donc les retraités et demandeurs d'emploi ne sont pas concernés. Ensuite, il faut que votre revenu fiscal de référence par part, indiqué sur votre dernier avis d'imposition, soit inférieur à 16 880 euros. Autre point important, l'aide est réservée aux véhicules thermiques, aux hybrides non rechargeables, ainsi qu'aux deux roues comme les motos et scooters. En revanche, si vous roulez en électrique ou avec un véhicule spécifique, comme une voiture sans permis, un engin agricole ou un poids lourd, eh ben, vous ne pourrez pas bénéficier de ces 50 euros.
1: Donc on parle pas mal de véhicules de particuliers. Qu'en est-il des voitures de fonction ?
2: Eh bien là non plus, vous n'êtes pas concerné. Si votre employeur prend déjà en charge les dépenses de carburant, vous ne pourrez pas bénéficier de cette aide.
1: Et concrètement, Marine, comment fait-on pour toucher cette nouvelle aide ?
2: Alors la démarche n'est pas automatique. Vous devez en faire la demande en ligne depuis votre espace personnel sur le site des impôts dès cette semaine. Aucun justificatif ne vous sera demandé au moment de votre demande. Il s'agit d'une déclaration sur l'honneur. L'administration fiscale, en revanche, précise que des contrôles pourront être effectués a posteriori. Et une fois le dossier validé, le versement interviendra généralement sous une dizaine de jours directement sur votre compte bancaire.
1: Donc un petit parcours du combattant, mais une aide bienvenue quand même. Ces indemnités, cette nouvelle aide du gouvernement pour les carburants, toutes les infos sont à retrouver sur votre site marinemedia.roule.fr. À très bientôt.
2: À bientôt.
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Il est minuit 42 et il n'y a pas de changement et c'est tant mieux. Vous roulez prudemment comme il faut et aucun souci où que vous soyez. Mais comment je vous donne tous les détails de toute façon dans quelques instants. Ce sera juste après Falco avec Der Kommissar.

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1: Minuit 46, il fait beau, c'est-à-dire que le ciel est bien dégagé. Et si vous allez à l'ouest, sachez que 8 départements ont été placés en vigilance orange pour canicule depuis minuit. Par ailleurs, le trafic est fluide, il n'y a vraiment aucune difficulté particulière. Je vous rappelle simplement que si vous roulez en Corrèze, dans la région de Brive, depuis plusieurs mois maintenant, la bifurcation qui permet depuis la 20 direction Toulouse de vous engager sur la 89 direction Bordeaux est fermée et va le rester au moins jusqu'au début de l'été. En effet, la direction des routes centre-ouest effectue des travaux de sécurisation d'un ouvrage qui a été endommagé par les intempéries du début d'année. Aussi, vous pouvez sortir à Objat numéro 50, ensuite vous empruntez le réseau secondaire qui vous permet de rejoindre la 89 plus loin à Brive-Ouest, c'est l'entrée numéro 19. Nous retrouverons l'actualité trafic avec un nouveau copilote, Corentin Nadjar-Legui, qui arrive en pleine forme et peut-être tout bronzé d'ailleurs, à vérifier toutefois. Il va prendre le relais à partir d'une heure deux minutes, après l'actualité de Thibaut Dinuel à une heure. Et moi, je ne vous ai pas encore quitté, je vous retrouve dans quelques minutes. Très bon voyage et excellente nuit.

C'est Cliff et Anita avec Carla Bruni pour ces derniers kilomètres. Pour les prochains, Robin S nous accompagne jusqu'à 1h du matin où nous retrouverons l'actualité suivie de la météo et du point de trafic. Mais il faut aussi que je vous dise au passage que tout va bien. Rien à signaler côté trafic, rien à signaler côté météo. C'est parfait, très belle nuit.

0: Robin S sur le 107.7. Excellente nuit, il est 1h, nous retrouvons l'actualité.
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2: Bonsoir à tous, une vigilance orange canicule, c'est du jamais vu pour un mois de mai en France. 8 départements de l'Ouest concernés par cette alerte aux fortes chaleurs depuis une heure, la Manche, la Mayenne, l'Ille-et-Vilaine, le Finistère, le Morbihan, la Loire-Atlantique, le Maine-et-Loire et la Vendée. Épisode de chaleur donc inédit et précoce qui va s'intensifier. Le thermomètre aura bien du mal à baisser sous la barre des 20 degrés cette nuit près de l'Atlantique. De multiples records de chaleur pour un mois de mai ont été battus un peu partout sur la région du Nord et de l'Ouest ces dernières heures. Dans ce contexte, le gouvernement va se réunir jeudi autour du Premier ministre, Sébastien Lecornu, qui convoque certains de ses ministres, comme celui de la Santé, de l'Intérieur, de l'Éducation ou de la Transition écologique, pour évoquer cette canicule et ses conséquences. Il sera question de l'accueil du public, mais aussi des nappes phréatiques ou encore des risques de feux de forêt, explique Matignon. Un lundi de galère pour des centaines de voyageurs et SNCF, plusieurs heures de retard sur la ligne TGV entre Paris, Lyon et Marseille en raison de la rupture d'un caténaire. Deux TGV ont été bloqués cet après-midi au nord de Lyon. Les passagers ont pu descendre sur la voie de sécurité pour s'aérer dans ce contexte de forte chaleur. Au chapitre international, toujours pas d'accord au Moyen-Orient. Les discussions se sont poursuivies ce lundi entre Américains et Iraniens. Téhéran a fait part de progrès dans les pourparlers. Donald Trump lui a estimé qu'un éventuel accord devait être excellent et significatif, sans quoi il n'y en aurait pas du tout. Et puis en tennis, c'est une page qui se tourne à Roland-Garros. Gaël, mon fils, vient de disputer son dernier match sur la terre battue parisienne. La Monf éliminée dès le premier tour par son compatriote Hugo Gaston, qui aura tout de même bataillé 5-7 pour venir à bout du joueur de 39 ans. 1h02, fin de ce flash. Vous retrouverez désormais Corentin Nadjarlegui tout au long de la nuit pour l'actualité. Dans un instant, c'est le trafic après la météo.
0: Et cette voix grave et chaude, c'était celle de Thibaut Dinoël qui était à vos côtés tout au long de cette soirée. Merci beaucoup Thibaut pour votre accompagnement, toujours aussi chaleureux sur le 107.7. Merci également, j'en profite, à Marielle Nougaret qui faisait route avec vous dans le sud-ouest, à laquelle je succède également à cette heure-ci. La météo donc, et vous l'avez entendu avec Thibaut, pas de demi-mesure en cette vague estivale qui se poursuit hein, malgré, marquée par un soleil brillant et éclatant partout. Le dôme de chaleur atteint son pic ce mardi, en témoignent ces 24 départements en vigilance et surtout ces 8 en orange, bien inédit, dans les pays de la Loire et la Bretagne, alors que la nuit est encore proche des 20 degrés par endroit dès le petit matin. On va sentir l'air se réchauffer. À la mi-journée, le thermomètre affichera facilement 30 degrés jusqu'à 35 autour de Paris, Lyon et même 36 degrés sur le littoral atlantique.
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0: À vos côtés, pour vous servir tout au long de cette nuit, sur la moitié ouest du pays en ce moment, du côté de l'Occitanie, peut-être autour de Toulouse, en direction de la Méditerranée, si vous êtes sur la 61, le long des Pyrénées pour rejoindre les côtes basques, l'Atlantique, sur la 64, entre les Landes et Bordeaux, la Gironde, sur la 63. Vous pouvez aussi m'entendre au nord de la Nouvelle-Aquitaine, direction l'A10, Paris, la région centre, peut-être, qui sont certaines de vos destinations, ou alors vous roulez du côté des pays de la Loire, de la Bretagne. Et là aussi, vous pouvez m'écouter sur la 11, la 81, notamment en ce moment. Et en l'occurrence, sachez-le, quelle que soit la route que vous empruntez, quelle que soit la grande agglomération que vous projetez de rejoindre à cette heure-ci, je n'ai strictement pas de difficulté sur votre trajet. N'hésitez pas à faire une petite pause régulièrement si vous avez encore pas mal de kilomètres à parcourir. Vous avez tous les quarts d'heure, de toute manière, sur n'importe quel axe, la possibilité de vous arrêter.
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la petite sœur de Michael Janet à l'instant sur le 107.7, Janet Jackson avec All For You, ce titre qu'elle avait chanté dans les années 80. En l'occurrence, titre en 80, n'importe quoi, je vous dis des bêtises. Au contraire, c'était au début des années 2000. J'avais confondu avec l'un de ses précédents albums. C'était au début des années 2000, hein, sous ses airs plus R&B, Janet Jackson. Comme Bruno Mars et les Savage Garden à écouter pour les prochains kilomètres. Ils vous accompagneront jusqu'à 1h15. Et puis ensuite, eh bien, ce sera le moment de reparler de votre trajet qui s'écoule très bien. Hein. Pas de difficulté à l'horizon, quelle que soit la route que vous empruntez. Alors, on aura l'occasion de revenir sur uniquement des pénuries de carburant qui vous concernent sur certaines stations dans l'Ouest. On en reparle donc juste après ces deux titres. Bruno Mars arrive juste après ce Truly Madly Deeply des Savage Garden.

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1: 1h15, je vous avais promis de reparler très rapidement de l'infotrafic, comme à chaque quart d'heure, c'est comme ça que ça fonctionne sur le 107.7. Vous le savez si vous avez l'habitude d'écouter notre fréquence pendant vos trajets. Et je vous avais promis de parler de ces pénuries de carburant qui sont toujours d'actualité malheureusement. On passera le long de la 64, la Pyrénéenne, on évoquera aussi la situation sur une aire du côté de l'A11. On va d'abord commencer par l'axe Paris-Bordeaux, l'A10, en direction déjà de Paris. Vous êtes du côté de Tours-Val-de-Loire, c'est une station qui est donc en l'occurrence au nord de Tours, une fois que vous avez passé cette grande agglomération de l'Indre-et-Loire. Et donc sur cette station Tours-Val-de-Loire, ni du samplon 95 ni du samplon 98. De l'autre côté de cette autoroute A10, surtout en direction de Bordeaux, spécifiquement la dernière station avant d'arriver en Gironde, eh bien c'est sur l'Estalot que vous ne trouverez là aussi aucun des deux carburants que je citais, à savoir également le samplon 95 et le samplon 98. Si on est du côté de l'A11 en direction de la Loire-Atlantique de Nantes, là eh bien toujours pas de GPL et toujours pas de samplon 98, par contre à nouveau du samplon 95 pour le coup, ce qui n'était encore pas le cas hier avant-hier, mais ça y est, donc pour le 95 c'est bon, par contre le 98 et le GPL, je vous le disais, sont toujours manquants pour l'instant, et d'ailleurs là aussi notez que c'est la dernière station sur cette autoroute A11, donc attention si vous allez au terme. Vous avez d'autres possibilités, notamment avant les portes d'Angers, si vous avez besoin de faire le plein. Et puis du côté de l'A64, l'axe Bayonne-Toulouse, on va prendre l'air des Pyrénées nord et sud, en fait dans les deux sens de circulation, cette aire Pyrénées est concernée, là aussi une pénurie de samplon 95 et de samplon 98. Par contre, il n'y a jamais de pénurie de musique sur le 107.7, à l'image de ce titre de Miley Cyrus, ça s'appelle Malibu. Les Blues Brothers ou encore les Red Hot Chili Peppers seront également de la partie tout à l'heure.

0: C'était en 1991, ce morceau Under the Bridge, dans le cinquième album des Red Hot Chili Peppers, Blood Sugar Sex Magik, titre particulièrement intime pour le chanteur Anthony Kiedis que vous venez d'entendre, puisqu'il parlait de sa propre expérience sous le pont. C'est là qu'il a passé un long moment, notamment lorsqu'il était addict à la drogue, et donc il revient de très très loin, comme il le raconte dans cette chanson. Moi, je vais surtout vous raconter ce qui se passe sur votre route, et on va filer tout de suite pour le trafic.
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0: Bon, rassurez-vous, vous roulez toujours très très bien, et ce, partout dans la moitié ouest où je vous accompagne, du côté de l'Île-de-France, de la région centre, des Pays de la Loire, de la Nouvelle-Aquitaine ou même de l'Occitanie. Mais sachez quand même, et on va commencer par cela, sur l'A64 en direction de Pau, de Bayonne, et bien qu'un accident s'est produit, un véhicule, et c'est confirmé, un véhicule qui manifestement a heurté un animal, puisqu'en plus de cet accident dont j'ai connaissance au kilomètre 192, juste après le secteur de Montrégeau, la sortie 17, on parle aussi de la dépouille d'un animal, celle d'un chevreuil, qui pourrait vous gêner sur la voie de droite. Attention à cela, vous pensez bien à serrer à gauche, s'il vous plaît. Vous pouvez mettre aussi vos warnings pour prévenir les véhicules derrière vous. Ce n'est pas protégé pour l'instant, aucun patrouilleur sur place, mais il y en a un qui vient de se mettre en route. Affaire à suivre donc dans cette portion de la 64, la Pyrénéenne. Rien de plus. Du côté du sud-ouest en ce moment, on monte simplement sur l'A85, cet axe entre Angers et Vierzon. Vous m'entendez en Indre-et-Loire en ce moment, direction Tours et Vierzon, kilomètre 84. Nous sommes entre Villandry et La Recoulière, sortie 8 et 8.1. Et attention, là aussi, il pourrait y avoir un autre animal percuté. Pas de véhicule accidenté dans le secteur, mais on parle simplement du corps d'un chevreuil qui, lui, pourrait être sur la voie de gauche. C'est un secteur où vous êtes à deux voies, donc il va falloir faire attention là aussi et serrer à droite, évidemment, si vous apercevez quelque chose avant qu'un autre patrouilleur qui se met également en route puisse intervenir dans la zone.
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0: Dans un instant, votre rendez-vous cinéma, c'est à voir. Thierry Chaise, du magazine Première, nous présentera le nouveau film d'Agnès Jaoui qu'elle réalise et interprète, son premier depuis la disparition de Jean-Pierre Bacri. Il s'intitule « L'objet du délit », une intrigue dans le milieu de l'opéra sur fond de MeToo. Les détails, juste après Mr. Noito, c'est le nouveau titre sorti il y a quelques semaines avec Telly Swims.

0: Telly Swims à l'instant. Il y aura les Spice Girls dans quelques minutes. Ça, c'est une plongée dans les salles obscures que je vous dois avec C'est à voir, votre rendez-vous cinéma. Yvan Mouton est avec Thierry Chaise, rédacteur en chef du magazine Première, qui, comme à son habitude, nous dévoile sa sélection de la semaine.
1: Et c'est le retour d'Agnès Jaoui en tant que réalisatrice. Le film s'intitule L'objet du délit et elle partage l'affiche avec Daniel Auteuil, figurez-vous. Et c'est votre choix, Thierry. Ouais.
2: Et Yé Haïdara aussi, qui a été la maîtresse de cérémonie des cérémonies de Cannes. Agnès Jaoui, donc c'est le premier film qu'elle réalise depuis La mort de Jean-Pierre Bacri. C'était attendu et c'est quelqu'un de courageux parce que là, elle aborde de plein fouet le MeToo.
1: Ouais.
2: Ça se passe pendant la création d'un opéra. Daniel Auteuil en est le chef d'orchestre. C'est une jeune femme jouée par Claire Schuster, qu'on connaît par la télévision, mais qui n'avait jamais eu un rôle aussi important à la télé. Ça, c'est toujours bien. Agnès Jaoui va toujours chercher des gens en dehors de ceux qu'on peut attendre. Ouais. Et il se trouve qu'il va y avoir, pendant cette mise en scène, un des comédiens qui va avoir un comportement déplacé avec une de ses partenaires. Et à partir de là, c'est l'objet du délit. Qu'est-ce qui se passe? Qu'est-ce qu'on fait? Et forcément, Agnès Jaoui, qui joue une des chanteuses d'opéra de ce film, elle va avoir une réaction de sa génération. Et les plus jeunes en auront une autre.
3: Je me stresse. J'aime pas quand elle me touche.
4: C'est-à-dire?
3: Non, rien.
4: Vas-y.
2: Et ce qui est très fort avec Agnès Jaoui, c'est qu'elle raconte, en fait, l'impossibilité de trouver un accord. Et puis l'écriture, certes Jean-Pierre n'est pas là, mais Agnès Jaoui a toujours cette capacité de caractériser les personnages qui est très fort. Moi, ça m'a emballé pour ça et pour son courage.
1: Eh bien, votre deuxième choix se porte sur un drame historique suisse qui s'intitule « À bras le corps ».
2: Porté par une jeune actrice phénoménale qui s'appelle Lila Guenon. Ça se passe dans les années 40 en Suisse et c'est vraiment l'histoire d'une jeune femme dont on sait dès le début que tout va mal se passer. Ah. Elle est pauvre, sa mère est partie, rejetée du village et elle va tomber enceinte. Donc. Et c'est un film vraiment sur la condition féminine des années 40 avec plein de clins d'œil à la modernité, à ce qui se passe aujourd'hui. Ça pourrait être une héroïne des Frères Dardenne. Et autour d'elle, il y a plein de personnages masculins absolument passionnants parce que ils aident, mais il y a la charge patriarcale autour d'eux qui fait que même leur aide, elle est quand même compromise. Moi, j'ai trouvé que c'était un film absolument délicat et qui dialogue très bien justement avec le film d'Agnès Jaoui.
1: Deux femmes réalisatrices ont eu vos faveurs cette semaine, Thierry. Marie-Elsa Sgaldo pour ce film suisse qui s'intitule « À bras le corps » et Agnès Jaoui pour « L'objet du délit ». Les deux films sont en salle cette semaine, à retrouver également dans le magazine Première et sur première.fr.
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Iconique, bien sûr, inoubliable, Wannabe avec les Spice Girls, titre que le groupe, bien têtu, il faut le dire, avait sorti en 1996, l'été, en juillet, après avoir fait une première tournée des clubs au Royaume-Uni. Ils avaient donc sorti ce titre qui ensuite allait devenir un tube interplanétaire contre la volonté, à l'époque, de leur maison de disques. Mais ils ont eu raison de se passer de leur accord. On va reparler très vite de ce qui vous concerne sur la route. Et il n'y a pas grand-chose à vous dire, si ce n'est quand même qu'il y a manifestement eu des petits soucis pour un véhicule sur la 64. Un véhicule toujours signalé accidenté en direction de Bayonne, kilomètre 192. Véhicule qui aurait heurté, hein, je vous le rappelle, un chevreuil, dépouille d'un chevreuil, toujours signalé sur la voie de droite à hauteur de ce kilomètre 192. D'autres chevreuils, manifestement, et c'est assez fréquent en cette période printanière, d'autres chevreuils qui auraient été percutés possiblement dans deux secteurs de très proches sur la 85, l'axe Angers-Vierzon. On va y revenir juste après ce morceau de Milo, ça s'appelle You Don't Know.

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1: Allez, nouveau tour d'horizon des axes de la moitié ouest. Il est 2h moins le quart et je vous le répète, les voyants sont au vert. Hein. Vous n'avez pas de zone de ralentissement, pas de difficulté en ce moment pour rejoindre différents secteurs que vous pourriez être amené à rejoindre. Donc dans l'ouest en ce moment, différentes agglomérations que sont Paris, Orléans, Nantes, Le Mans, que sont également Bordeaux, Toulouse, Bayonne ou encore pourquoi pas Brive-la-Gaillarde. En l'occurrence, on sera sur la 85 et la 64. Exclusivement à 64 pour la raison de cet accident d'un véhicule qui a heurté manifestement un chevreuil. Je vous parle toujours de cela au kilomètre 192 en direction de Bayonne, du Pays Basque, juste après Montrégeau. Cette sortie numéro 17. Attention évidemment si vous arrivez depuis la 645 et que vous m'entendez tout juste. Là aussi vous êtes concerné si vous vous insérez tout juste sur cette A64, peut-être la dépouille d'un chevreuil sur la voie la plus à droite. Le véhicule d'ailleurs lui ne vous gêne pas, hein. Il se trouve sur bande d'arrêt d'urgence. Si on est sur la 85 en ce moment, l'accent Gévierzon, là je vous parlais tout à l'heure de deux dépouilles d'animaux qui étaient signalées dans un rayon de 5 km. Il n'y en a plus qu'une finalement grâce au passage d'un patrouilleur, Tony, qui est en chemin vers ce deuxième secteur que je vous évoque. Vous êtes en direction de Tours et de Vierzon, attention kilomètre 84. Une fois que vous avez passé la sortie 8 pour Villandry, eh bien sachez que l'on nous parle toujours de ce corps d'un chevreuil manifestement sur la voie de gauche cette fois. Attention à cela bien évidemment. Pensez, comme toujours, c'est un bon réflexe à garder en tête, hein, à mettre vos feux de détresse si vous apercevez quelque chose avant de pouvoir changer de voie. Si vous êtes sur cette voie de gauche, n'hésitez pas aussi à augmenter vos distances de sécurité avec les véhicules devant vous, histoire de pouvoir voir dans les temps cet obstacle, si toutefois il est malheureusement bel et bien présent sur les voies.

Avant de vouloir transformer le monde, il faut d'abord se transformer soi-même. C'est un peu l'idée générale derrière ce morceau, cette chanson Man in the Mirror. Vous l'avez entendu avec la voix de l'inoubliable King of the Pop, Michael Jackson. C'était dans son album Bad, sorti en 1988, une œuvre sur laquelle a participé notamment un certain Quincy Jones. On participera, nous, du côté de l'actualité trafic pour vous accompagner avec un point complet dans le détail. Après deux heures, toujours ces mêmes événements, toujours cette dépouille d'un chevreuil sur les voies de la 85, peut-être sur la voie de gauche en direction de Vierzon, kilomètre 84, et puis toujours celle d'un autre chevreuil sur le kilomètre 192, a priori sur la voie de droite, cette fois sur la 64 en direction des Côtes Basques, juste après le secteur de Montrégeau. L'actualité et la météo seront de mise aussi à partir de 2h du matin. Vous roulez parfaitement bien outre ces deux événements. Attention, la musique ne va pas manquer d'être à vos côtés. Il y a Véronique Sanson qui arrive derrière ma voix, et puis Maria Mackie, une autre voix féminine, sera de la partie juste après.

0: 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C'était la voix de Maria Mackie qui résonnait et résonne encore derrière ma voix sur le 107.7. Bienvenue à vous qui nous rejoignez. Il est à désormais 2h, place à l'actualité.
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0: Bonsoir à toutes et à tous. Les températures ont à nouveau atteint des niveaux remarquables pour un mois de mai, a noté Météo France au cours de la journée, dont cette barre de 36 degrés frôlée dans les Landes. 8 départements des Pays de la Loire et la Bretagne passent en vigilance orange aujourd'hui, ce qui est inédit pour un mois de mai. 17 autres ont été colorés en jaune dans l'Ouest, le Lyonnais et le bassin parisien. Et comme ce niveau des températures qui peine à retomber, celui des tensions dans le sud du Liban est toujours aussi élevé. Malgré la trêve en principe en vigueur depuis la mi-avril, le premier ministre de l'État hébreu Benjamin Netanyahou a affirmé que l'armée israélienne allait intensifier ses offensives, armée qui a fait état de nouveaux bombardements disant viser des infrastructures du Hezbollah. Ce dernier a pour sa part indiqué avoir ciblé plusieurs sites militaires dans le nord d'Israël. Un jeune homme de 16 ans, une jeune fille de 15 ans placée en garde à vue, a annoncé le parquet de Rennes. L'adolescente s'était rendue au commissariat dans le sillage de cette découverte la veille par les autorités du corps sans vie d'un enfant de 11 ans sur les rives de la Vilaine avec une serviette de bain nouée autour du cou. Côté sport, deux rencontres de basket étaient à suivre en quart de finale aller de la Betclic Elite. C'est passé pour Nanterre qui a mené tout le match pour s'imposer 90 à 74 à domicile face au Mans. Succès aussi pour Monaco qui recevait Bourg-en-Bresse. Au terme d'un match un peu plus serré, la Roca Team s'en est sortie 81 à 75. Et puis dernière frappe de balle, dernière foulée et le dernier des mousquetaires tire sa révérence à la porte d'Auteuil. Gaël Monfils, qui avait annoncé que ce serait son ultime année sur le circuit professionnel, a fait ses adieux à Roland-Garros et avec les honneurs. L'icône du tennis français s'est inclinée en 5-7 hier soir au premier tour face à son compatriote Hugo Gaston. Avec vous, j'ai créé quelque chose d'unique, a lancé le joueur de 38 ans à la foule parisienne. À 2h02, vous êtes bien sur le 107.7. L'actualité reviendra dans une heure, mais tout de suite, vous allez entendre un mot de météo. De demi-mesure en cette vague estivale qui se poursuit, marquée par un soleil brillant et éclatant partout. Le dôme de chaleur atteint son pic donc ce mardi, en témoignent ces 24 départements en vigilance et surtout ces 8 en orange dans les Pays de la Loire et la Bretagne. Je vous les cite pour que vous les ayez bien en tête. Le Finistère, le Morbihan, la Manche, l'Ille-et-Vilaine, la Mayenne, la Loire-Atlantique, le Maine-et-Loire ou encore la Vendée. Ces 8 départements qui sont donc en vigilance orange, très surveillée pour la canicule. Au thermomètre, la nuit est encore proche des 20 degrés par endroit et dès le petit matin, on va sentir l'air se réchauffer. À la mi-journée, le thermomètre affichera d'ailleurs facilement 30 degrés jusqu'à 35 autour de Paris, Lyon et même 36 degrés sur le littoral atlantique.
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0: Et bienvenue à vous si vous nous rejoignez tout juste pour avoir un mot sur vos conditions de circulation, conditions particulièrement bonnes avec toujours ce climat par endroit assez lourd encore à cette heure-ci. N'hésitez pas à garder quand même ce petit temps d'arrêt pour une petite pause pour pouvoir aussi penser à vous hydrater, chaleur qui d'ailleurs de toute manière est plus fatigante aussi au volant. Donc voilà, ça vaut le coup de faire une petite pause sur votre route à chaque quart d'heure globalement. Il y a une possibilité, une station, une aire de repos. Autrement, dans l'actualité trafic du moment, très très peu de choses à vous dire. En réalité, c'est terminé concernant ces dépouilles d'animaux sur les voies qui restaient à nettoyer, que ce soit sur la 85, la 64. Reste à cette heure-ci ce poids lourd dont il est question sur la 63 en direction de la Gironde. Vous passez le secteur de Benoît.